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Tigeant la tour à bicyclette, un soir de mai, se dirigeait le cœur en fête chez son aimé. 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Sortent leur fusil, le mettent en joue sans hésiter, et lui commence ce discours pas très sensé. 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

0: en rigolant, s'en fut en courant dans son champ, pendant qu'à bicyclette Dijon reprit sa route en chantonnant, tout comme avant.
1: Vous venez d'écouter la pièce Contumace de Félix Leclerc. Vous êtes avec Justin Leblanc à l'émission Fleurs Bleues à CIBL. Bien le bonjour à tous ceux et celles qui viennent de se joindre à nous, que ce soit via les plateformes numériques ou sur la Bonne Vieille Antenne FM au 105, partout dans le Grand Montréal. Qu'est-ce qu'on écoute dans les prochains instants? D'autres pièces de cet album-là qui est à l'honneur aujourd'hui, que je vous ai choisi pour vous. J'ai vu Le Loup, Le Renard, Le Lion, un album avec Félix Leclerc, Gilles Vigneault et Robert Charlebois. Quelques pièces donc qui vont suivre, entre autres, Lettre de Ticu Lachance à son premier ministre, une lettre de Gilles Vigneault. Ça a été repris un peu plus tard par Pauline Julien. C'est en fait quelqu'un qui a toutes sortes de difficultés dans la vie et qui écrit à son premier ministre. Mais en 1974, il faut se mettre dans la peau. Le premier ministre au Québec, c'était Robert Bourassa du Parti libéral et il y avait aussi Pierre-Éliott Trudeau du côté fédéral. Alors, c'était pas nécessairement les allégeances les plus naturelles de Gilles Vigneault, qui a toujours été... presque toujours, en tout cas, était bleu comme ses yeux. Qu'est-ce que je vous partage après tout ça? On a également La mort de l'ours de Félix Leclerc. On aura Entre deux joints de Robert Charlebois et une pièce écrite par Pierre Bourgault, qui a été chef du Rassemblement pour l'indépendance nationale, qui a été longtemps chroniqueur aussi à la radio de Radio-Canada et puis aussi enseignant à l'UQAM en communication. Pierre Bourgault, que plusieurs ont connu. Et on aura plusieurs autres pièces pour continuer tout ça de plus belle, entre autres aussi la pièce Pendant queue de Gilles Vigneault.

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la mort de l'ours. 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Voyez-vous, m'entendez-vous? 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Le gros ours, le gros poilu, lui sourit et dit merci. 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

0: Aimez-vous?
1: Un, deux, un, deux. 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
0: Ah. Aimez-vous le rock and roll? Aimez-vous le rock and roll? En parlant de rock and roll, ça me fait penser à un chanteur de rock and roll qui était vraiment... De...

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9: Vous êtes de retour à l'émission Fleur Bleue avec Justin Leblanc. Vous êtes toujours à l'écoute aussi du 105 FM et à l'émission donc où on se fait plaisir. Aujourd'hui, on écoute l'album J'ai vu le loup, le renard, le lion avec Félix Leclerc, Robert Charlebois et Gilles Vigneault. Qu'est-ce qu'on a pour les prochains instants? Une pièce entre autres qui s'appelle Le Petit Bonheur, une des plus connues de Félix Leclerc. On aura aussi à travers tout ça une pièce qui s'appelle Il me reste un pays de Gilles Vigneault. C'est une belle pièce de circonstance aussi. Et aussi quelques pièces, entre autres, Kick and Blues de Robert Charlebois et L'Alouette en colère de Félix Leclerc, une pièce là, qui a été écrite là, au sortir de la crise d'octobre. Mais qu'est-ce qu'on a pour commencer? C'est quelque chose de justement plus contemplatif, plus observateur. Le Petit Bonheur de Félix Leclerc. Vous êtes avec Justin Leblanc jusqu'à 16h les mercredis à l'émission Fleur Bleue à CIBL. Et jusqu'à 21h les dimanches en rediffusion.
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C'est ce qui complète cette émission-ci de Fleurs Bleues. Vous venez d'écouter la pièce L'Alouette en colère de Félix Leclerc. On a écouté une partie de l'album J'ai vu le loup, le renard, le lion, paru en 1974 avec Félix Leclerc, Gilles Vigneault et Robert Charlebois. On termine avec les pièces de l'album, en fait ça va tout se suivre, là. Entre autres La danse à Saint-Dylon, une pièce donc importante de Gilles Vigneault, beaucoup d'énergie, de joie dans cette pièce-là. Et il va présenter aussi les musiciens qui ont donc fait la musique, la marque de cet album-là en direct. Donc pour faire la transition avec une pièce qui va être probablement celle qui va le plus marquer ce spectacle-là, que je vous parle depuis le début de cette heure. C'est la pièce « Quand les hommes vivront d'amour ». C'est une pièce écrite non pas par Gilles Vigneault, ni par Félix Leclerc, ni par Robert Charlebois, mais plutôt par Raymond Lévesque. Raymond Lévesque, là, un autre des grands chanteurs québécois de ces années-là. En tout cas, connu pour d'autres chansons, entre autres Beauzau les culottes, par exemple, Québec, mon pays, aussi Paulin, par exemple. Il y en a beaucoup, là, quand même, là, Raymond Lévesque qui va écrire à cette époque-là. Lui qui a dû, qui a été un des premiers aussi artistes là, à être connu du Québec à l'extérieur, donc en France, bien sûr. Et qui va devoir là, arrêter sa carrière très tôt en raison de problèmes de surdité. Mais Raymond Lévesque, quand même, son âme, son esprit vont être dans cette chanson-là. « Quand les hommes vivront d'amour », c'est une pièce qui est considérée comme une des plus belles pièces de la langue française à travers le monde. Même du côté de la France, c'est considéré comme une des pièces là, les plus rassembleuses pour ce qui est donc de l'humanité. Donc rien de moins quand même. Alors c'est cette pièce-là que chantait avec ces trois chanteurs-là, Gilles Vigneault, Félix Leclerc et Robert Charlebois, qui va donner le ton pour cette fête nationale. Je vous souhaite bien entendu une très bonne fête nationale. Bonne Saint-Jean à vous tous. Donc évidemment, portez-vous bien. On se dit à la semaine prochaine. Également, j'ai quelques surprises pour vous en terminant. Musicalement, entre autres, une pièce de Louise Foresti qui était très proche et qui est toujours très proche de Robert Charlebois, qui a fait plusieurs albums avec lui, tout ça. Et elle a fait un thème pour la fête nationale, je pense en 1975 ou 1976 à peu près, ça s'appelle Faux fête et ça. Alors que je vous partage ce petit bonus-là pour les fidèles et les nouveaux qui écoutent l'émission, bien sûr, qui viennent de se joindre à nous. Également, je vous partage une pièce plus méconnue, mais qui je trouvais qu'elle était tout à fait à propos pour aujourd'hui, pour la fête du Québec. C'est une pièce d'Estelle Sainte-Croix. Estelle Sainte-Croix qui a entre autres fait la chanson thème des Jeux Olympiques de 1976, qui s'appelle « Je t'aime » en plusieurs langues. Peut-être que certains d'entre vous s'en souviennent. Elle a aussi été choriste pour de nombreux artistes. Elle a aussi fait partie du Villemort Blues Band, par exemple. Mais Estelle Sainte-Croix, c'est une pièce solo que je trouve très belle aussi. Qui, bon, on a juste un son par contre sur vinyle 45 tours, donc ça donne le son que ça a, mais ça s'appelle « Tête en fleur de lys ».« Tête en fleur de lys », alors moi je trouve que c'est tout à fait à propos pour tout ça. Et bien sûr, l'émission s'appelle « Fleurs bleues » parce que nous, on fleur de lys la chanson à l'année. Et ici, Justin Leblanc, ça me fait plaisir d'être là avec vous chaque semaine. Et n'oubliez pas que nous sommes disponibles en rediffusion les dimanches soirs de 20h à 21h, toujours au 105 FM, sur la bande donc passante dans le Grand Montréal, partout ici à CIBL. Et nous sommes également disponibles en rattrapage sur la plateforme Balado Québec, sur Spotify, ainsi que sur le site web de notre radio CIBL, bien sûr, en tout temps. D'ici là, portez-vous bien et on se dit à la semaine prochaine. En avant, la musique!

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0: au violon, Langis Breton.
1: À la batterie,
0: Jean-Claude Guérard.
2: Et Michel Fauteux.
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0: Bob Angelillo.
2: Et Serge Blouin.
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2: 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À la guitare 12 cordes, Michel Robidoux.
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0: Pascal, bonjour. Ouais, je me demandais si je m'entendais bien. J'ai des nouveaux écouteurs que j'essaye. Montréal, bonjour. Bienvenue sur les ondes de CIBL 101.5 FM à Montréal. DJ Rick, bonsoir.
1: Bonsoir, bonsoir, ça va bien?
0: Ça va bien de ton côté?
1: Ben oui, ça va bien. 2-2, on a finalement compté 2 buts au soccer, donc je suis content dans le World Cup.
0: Ben oui, c'est nous qui l'annonçons à l'auditoire parce que tout le monde nous écoute. Personne ne regarde le soccer.
1: Non, exact, exact. Donc, suivez le pointage avec nous.
0: Exactement.
1: C'est 2-2 pour l'instant.
0: Et on vous voilà. Tient au courant. Tout le monde est branché à la musique haïtienne le temps d'un été. Je vais prendre le temps de faire une petite parenthèse. Ma première chronique sur les ondes de CIBL était le 24 juin 2022.
1: Oh!
0: Ouais, dans l'émission Sous le radar. Et c'était effectivement un vendredi. À l'époque, Sous le radar était à 15h30. Donc, cette émission s'est arrêtée en 2025, début 2025, mai 2025. Donc, voilà. Depuis lors, je suis à CIBL et ça me fait plaisir d'y être. Donc,

0: J'aime ça.
1: Alors, on va commencer l'émission. L'émission est quand même assez chargée, donc de 19h à 20h. Je vous présente différents artistes qui évoluent sur la scène ici au Québec et qui ont eu des apparitions aussi pour certains à l'international. Mais à 20h, DJ Rick prend la relève pour un mix de également des artistes locaux, DJ Rick?
0: Oui, exactement. Donc, pour la Saint-Jean, j'ai suivi la thématique. Donc, des artistes locaux, je vous laisse la surprise. Je ne vais pas les nommer. Vous allez devoir écouter pour savoir c'est qui. Mais c'est toutes des artistes du Québec et les environs.
1: Et je salue Cédric dans les studios. Je le salue. Bonsoir Cédric, merci d'être là. Oh, gentil. On commence par une chanson. Je vais te jouer deux morceaux quand même assez relativement anciens. Puis ensuite, on va aller vers plus des chansons beaucoup plus récentes. On commence avec un succès qui traverse les générations, je dirais, de la communauté haïtienne et qui est apprécié par des gens de d'autres nationalités. C'est la chanson... Oh mon Dieu, excusez-moi, c'est mon alarme. C'est la chanson, le titre, c'est « Relax » du groupe Tikabzi. Cette chanson, imaginez-vous, est sortie en 2003. Et je me demande si les artistes qui, justement, ont sorti cette chanson ont imaginé qu'elle serait autant populaire, même en 2026, donc 23 ans plus tard. C'est un rythme qui fait bouger les gens. Il y a une influenceuse sur TikTok qui a justement fait cette chanson avoir des millions d'écoutes encore. Je la salue, même si elle ne me connaît pas, Anaïs, que je suis sur les réseaux. Voilà. Et donc, c'est pour saluer Georges Nazi, Jean-Sébastien Duperval, Josué Fortuné, qui ont lancé Tikabzi il y a plus de cela, plusieurs années de cela à Montréal. L'album My Name Is, qui contient 14 titres, dont le succès intemporel, Relax.

0: Je m'entends tellement loin. C'est incroyable. Fanatique, est-ce que nous online? Ouais. Je monte mon micro. Je vois mon volume à moi. Merci. Je vous rappelle que à la mise en onde, groove sur le compas. À la mise en onde, nous avons DJ Rick. DJ Rick, où est-ce que les gens peuvent te trouver?
1: Yes. Merci de poser la question. Sur IG, surtout, DJ Rick MTL. Donc, très facile à trouver sur IG. Mm-hmm. N'hésitez pas.
0: Merci d'être mon complice depuis toutes ces années.
1: Ça fait plaisir. Hein?
0: Troisième édition.
1: Yes.
0: Alors, on vient d'entendre Tikabzi, la chanson, le titre Relax, sorti en 2003. Donc, vous voyez comment ça traverse les générations, autant apprécié. On va aller avec une autre ancienne musique. Et celle-là, DJ Rick, elle est sortie en 1990.
1: Okay.
0: Donc, il y a 36 ans. et c'est une chanson sur des sites différents. J'ai vu que c'était écrit Missile 727. Sur un autre site, j'ai vu que c'était écrit Missile 747. Bref, qui dit vrai? Bonne question. On sait que c'est la voix de La Rose qui, à l'époque, s'appelait, se surnommait le messager de l'an 2000. Donc, l'artiste La Rose, tout comme Tikabzi, ce sont des artistes qui ont vécu à Montréal. La Rose a vécu à Montréal pour une bonne partie de sa vie jusqu'à justement son décès en janvier 2026. Donc, c'est tout récent, décédé ici à Laval, dans la province du Québec. Alors, je propose qu'on écoute comme deuxième morceau le titre très populaire qui lui aussi traverse les générations, « Accident ».

0: Alors, c'est un succès intemporel, cette chanson également, qui traverse les générations. Vous voulez démarrer une première communion, un baptême, un événement, vous mettez cette chanson et tout le monde se met à danser. Mais disons peut-être les personnes un peu plus âgées, là, que DJ Rick. salutations à Mathilda. Tu vois, Mathilda, elle m'a dit qu'elle est à l'écoute.
1: Bon. Voilà. Respect, Mathilda.
0: Voilà. Mathilda, en plus, qui vient de loin. Hein, voilà. Et il y a également Jean Belzy qui nous dit depuis tout à l'heure qu'il danse.
1: Salutations.
0: En même temps qu'il regarde le soccer. Donc voilà, il y a des gens qui écoutent quand même.
1: De vrai.
0: Voilà. Le pointage, DJ Rick.
1: Le pointage.
0: 2-2 toujours.
1: 2-2 toujours. 2-2
0: toujours. Yes. Bon. DJ Rick, un peu plus tôt, je te posais la question, où est-ce que l'auditoire peut te rejoindre? C'est surtout, tu as répondu Instagram, c'est bien ça?
1: Oui, c'est ça, Instagram, IG. Puis bon, je fais un petit quelque chose. La prochaine personne à m'ajouter sur IG, je vais prendre votre courriel, bien sûr, mais je vais vous envoyer le mix d'aujourd'hui. Donc,
0: prochaine personne
1: qui m'ajoute, j'envoie le mix personnellement.
0: Bon, ne me faites pas honte, là. Allez rajouter DJ Rick sur Instagram. Ce qu'il faut savoir, c'est que l'émission La musique haïtienne, le temps d'un été, est diffusée en direct des studios de CIBL le mercredi à partir de 19h, mais elle est en rediffusion le dimanche 21h. Donc peut-être que dimanche, tu auras aussi des gens qui vont te suivre, DJ Rick. À suivre.
1: À suivre, à suivre.
0: Je pense que tu as écouté. On a reçu un message je t'ai transféré. Quelqu'un qui demandait quelle chanson avait joué dimanche dernier à 22h et quelques. Je disais, ça, c'est DJ Rick, ça.
1: Oui, ça me fait plaisir.
0: Donc,
1: on est même écouté
0: le dimanche. Et puis, également, si vous manquez le dimanche, mais c'est possible d'écouter les émissions à partir du site Internet de CIBL ou tout simplement Apple Podcasts ou Spotify. Maintenant, DJ Rick, auditoire, nous faisons place aux femmes. Les artistes féminines qui évoluent ici à Montréal, au Québec, évidemment des artistes d'origine haïtienne. Donc, la prochaine artiste que je vous invite à écouter, elle se nomme Gina Titus. Donc, Gina, G-E-E-N-A. Vous pouvez la trouver sur les réseaux sociaux également. Gina Titus, T-I-T-U-S. Et c'est une chanteuse, auteure-interprète et autoproductrice d'origine haïtienne qui chante en français, en anglais et en créole. Elle fusionne les rythmes du compas et de la musique afro-caribéenne. Donc, je vous propose d'écouter le morceau titré « Somebody ». Ah, Somebody qui se trouve sur toutes les plateformes numériques. Somebody, quelqu'un qu'elle apprécie, qui peut-être n'est pas au courant. Hein? Oui, écoutez les paroles, écoutez le rythme. Alors, écoutons Gina Titus.

En créole, on dirait « à la soie ». Ça termine à la guitare, tranquillement, tout doucement. C'était Gina Titus sur les ondes de CIBL 105 FM. La prochaine chanson, on continue encore avec une artiste féminine. Son nom, Rose Mika. Alors, elle est une artiste qui se spécialise dans le style pop, aux teintes R&B et soul. Chanteuse d'ici, du Québec, d'origine haïtienne par sa mère, elle grandit entre musique, chant et danse. Son objectif à Rose Mika, c'est de rejoindre, et je dirais même de toucher les jeunes, donc la nouvelle génération. Et vous allez voir, c'est différent de ce qui a joué au tout début. Ça va vraiment être un style différent. Je vous propose d'écouter l'un de ses derniers morceaux récemment sortis, titré « Pas pour toi ». Pas pour toi. Allons-y.

0: 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Ah, lorsque les messieurs sont pas gentils, ben, c'est pas pour toi. Voilà. C'était Rose Mika. Évidemment, chanson que vous pourrez trouver sur toutes les plateformes numériques. Nous poursuivons encore avec une voix féminine sur les ondes de CIBL 105 FM. Darnley Dubois au micro avec vous jusqu'à 20h. À 20h30, DJ Rick vous fait écouter. À 20h.
1: Yes.
0: Darnley Dubois avec vous jusqu'à 20h. Et DJ Rick prend le relais à partir de 20h avec un mixte, évidemment, d'artistes locaux. La prochaine artiste que je vais vous proposer d'écouter, c'est Rebecca Jean. Et à mon grand étonnement, qu'est-ce qui jouait à 18h50, juste avant qu'on commence? C'est la chanson que j'ai moi-même mise dans la playlist. Donc, je vous le dis déjà, nous ne l'écouterons pas au complet, mais ça va me faire plaisir de vous introduire si vous ne la connaissez pas. Ça m'étonnerait, hein? Rebecca Jean, très, très, très impliquée sur la scène ici. Donc, Rebecca Jean, pardon, est une auteure, compositrice, interprète montréalaise d'origine haïtienne dont l'univers navigue entre le folk, soul et poésie. À travers des textes imagés et une musique métissée, elle explore les thèmes de l'identité, de la mémoire et de la résilience. Donc, je vous le disais un peu plus tôt, elle est très active sur la scène québécoise et ce, depuis plusieurs années. Là, elle nous arrive avec un nouveau morceau qu'elle reprend. Donc, c'est un morceau du groupe Les Cowboys Fringants. Pardon, les Cowboys. Voyons, les Cowboys. On va dire. Les Cowboys Fringants. Et l'adapte à saveur tropicale. Donc, sous un rythme de reggae, chanté en créole, Rebecca Jean nous démontre sa versatilité. Elle nous fait vivre justement différemment la chanson titrée « Les étoiles filantes » sortie en 2004. Je tiens à mentionner que la chanson, elle a été revue, elle a été travaillée en collaboration avec l'auteur-compositeur Jean-François Posé. Alors, je vous propose qu'on écoute quelques minutes de la chanson « Étoiles cap-filées » de Rebecca Jean.

Alors, c'est une interprétation du morceau Les étoiles filantes du groupe Les Cowboys Fringants que Rebecca Jean justement a repris. Je vous inviterai à aller écouter la version originale si vous ne la connaissez pas. Vous allez voir le rythme et l'adaptation, comment justement les deux morceaux se marient très bien. On y va avec la dernière artiste féminine pour aujourd'hui. Évidemment, une artiste qui habite aussi à Montréal. L'artiste Klo. K-L-O. Klo. Est la preuve vivante qu'il n'y a pas d'âge pour réaliser ses rêves. Je suis certaine qu'elle ne serait pas choquée là, si on parle un peu d'âge, parce qu'elle-même, elle le dit souvent, je l'ai entendu en entrevue, puis elle n'est pas le type de femme justement qui a honte et qui veut cacher son âge. Donc, malgré plusieurs années d'expérience à titre de choriste et d'interprète, elle se lance tout en étant dans la cinquantaine, donc je ne dis pas l'âge exact, vers une carrière solo. Donc, je vous propose d'écouter Benito, qui est sorti en avril 2026, donc le titre de la chanson Benito, de l'artiste montréalaise d'origine haïtienne, Klo. Encore une fois, si vous la cherchez, si vous voulez la suivre sur les réseaux sociaux, ça va être les lettres très, très simples. Klo, son vrai nom, Claudine. Donc, écoutons Benito.

Alors, le titre de la chanson Benito, et j'ai cru lire et entendre qu'apparemment que Claude sortira un album cette année. Donc, attendons la suite pour entendre d'autres morceaux justement de cet artiste qui se lance récemment. Donc, vous avez entendu depuis le début de l'émission, où sont mes feuilles? Vous avez entendu Gina Titus comme femme, Rose Mika comme femme, Rebecca Jean, Claude. Et là, on va retourner vers des répertoires chantés par des voix masculines. Donc, nous avons commencé par Tikabzi. Ensuite, nous avons été avec La Rose 1627 ou 1647, l'un des deux. nous allons continuer en faisant place aux artistes masculins pour la suite de l'émission à Richie J. Richie J, si vous ne le connaissez pas, là vraiment, je ne sais pas qu'est-ce que je vais vous dire. Mais si vous apprenez à le connaître grâce à moi, merci. Donc, Richie J, R-I-C-H-Y, espace J-A-Y. Richie J a allé vérifier sur les réseaux. Il a tellement de musique, il a un répertoire riche. Ce que je vous propose d'entendre, c'est « Où s'en va le monde ?» C'est un texte qui porte à réflexion. C'est un constat que nous vivons dans un monde avec peu d'amour. Un monde dans lequel tout est flou, tout est faux. On ne vit que pour chacun pour soi ici-bas. Donc, c'est vraiment une réflexion autour de toutes ces valeurs, de tout ce qu'on voit dans la vie de tous les jours. Cette chanson paraît sur l'album Recto Verso, sorti en 2024, qui contient 10 titres. Alors écoutons l'artiste haïtien, québécois, Richie J, « Où s'en va le monde ?»

0: va le monde? On peut se poser la question, s'en va le monde, hein, DJ Rick?
1: Ben oui, avec tout ce qui se passe, là.
0: Merci beaucoup. Donc, on aimerait bien vivre dans un monde de paix et d'amour, mais il y a un peu de turbulence. Cela fait depuis quelque temps. Je salue Isabelle Bénard, qui est à l'écoute et puis qui m'a indiqué qu'elle vient de découvrir Rebecca Jean. Donc, intéressant. Ça sac sa sœur, la musique haïtienne, le temps d'un été. Aujourd'hui, spécial d'artistes... je vous dirais de musique, d'artistes d'origine haïtienne qui évoluent ici sur les scènes, sur la scène québécoise, sur les scènes québécoises. Cette émission, elle est différente des deux dernières qu'on a animées en DJ Rick. Nous avons, il y a deux semaines, joué des anciennes chansons, mais nous avons aussi passé un bon 30 minutes à mettre l'emphase sur des albums sortis en 2025. Des albums sortis en 2025, parce qu'il y en a tellement qui sont sortis, mais qu'on ne connaît pas tous les artistes. Donc, je vais en nommer quelques-uns de ce qu'on a déjà écouté. On a évidemment écouté l'album de... Ben, une chanson de l'album de Dan Junior, l'artiste Good Thing, Charlin Bateau, Sandro Martelly, Pierre Jean. Prenez note, c'est tous des artistes que vous allez chercher sur le net pour aller écouter. On a aussi écouté Anthony Drew, qui d'autre? Timmy Trey, c'était quoi son nom encore? Timmy Trey. Il faut qu'on s'en souvienne, là. Attendez, je vais trouver ça. Là, j'ai écrit quelque part. Timmy Trey. J'ai raison. Timmy Trey, qui a une chanson en collaboration avec Tonton Bichat. On a écouté, évidemment, Ruchel. On a écouté Gabelle. On a écouté, comme ancienne musique, un hommage à Nemours Jean-Baptiste sur l'album de Skacha, sorti en 95. On a écouté du System Ben. Et parlons de System Ben. On va finir l'émission avec justement une interprétation d'un artiste qui habite ici à Montréal, Johnny Yuri. Moi, je l'appelle Yuri La Rochelle. Justement, qui est Johnny Yuri La Rochelle? Ben, c'est un artiste qui est ici à Montréal, guitariste, keyboardiste, bassiste. Je vous dirais que en 92, il commence à jouer en 1992 avec un premier groupe musical nommé Cash Cash Machine. Dans un premier temps, il joue à la guitare, ensuite il va jouer du keyboard, ensuite il chante. Donc, c'est un multi, comme on dit, talentueux. Ensuite, il fait ses premières vraiment notes de guitare dans le groupe Spark. Quelques notes également dans un groupe qui s'appelle Full Feeling et aussi Poison Music. Il en a parcouru du chemin, ce qui est très bien. En 96, il va le mettre sur pied avec des amis, un groupe musical jouant en séquence avec des drum machines nommées Ambiance. Par la suite, ce groupe devient inactif et en 2002, il rejoint Delta Force. Donc, Yuri est à Montréal depuis 2002. Il décide de rester ici, au Canada. Et puis, en 2004, il forme son groupe JLS. JLS pour Johnny La Rochelle Music, c'est ça? Johnny La Rochelle. Je pense que c'est ça. Johnny La Rochelle's Music. Musique de Johnny La Rochelle. Alors, c'est JLS qui a un premier album intitulé Why Not, sorti en 2005 sous un label de Paris, qui contient 6 titres. Donc, bien que beaucoup d'autres groupes musicaux au Canada, ici à Montréal, ont bénéficié des services de Yuri, cependant, il reste et demeure fidèle à son groupe JLS Music, fondé depuis déjà 22 ans. Où on trouve maintenant sa fille Marlixa, qui joue le saxophone, et son fils Eliakim, qui joue de la batterie. Alors, ce que je propose, c'est qu'on écoute le medley. Peut-être que, ben, je dis le medley, le titre de la chanson de l'interprétation, c'est « Où femme rêlé ». Et on écoute, c'est quand même assez long, et puis on revient d'ici la fin. Donc, assoyez-vous, prenez une petite boisson, relaxez-vous et on écoute JLS.

0: Ou femme de parler, chérie, ou femme de parler, doudou. Alors, quand même une interprétation d'une dizaine de minutes, 10 minutes, 11, 11 minutes. Donc, je vous invite, évidemment, il faudrait demander à Yuri cette chanson, est-ce qu'elle est sur les réseaux? Bonne question. Moi, j'ai réussi à... Oh mon Dieu, désolé, excusez-moi. Le bruit que vous entendez, c'est moi. C'est mon cellulaire qui est parti. Darny, franchement, un peu de discipline. Alors, la fin de l'émission approche. Je vous remercie d'avoir été branchés à l'émission La musique haïtienne, le temps d'un été. J'aimerais saluer Dany et André. Parce que Dany et André n'ont pas nécessairement écouté le soccer. Ils ont été à l'écoute de l'émission.
1: Ils ont fait les deux.
0: Mais merci d'avoir été à l'écoute. Mais merci à tout le monde, d'ailleurs, qui a écouté, les gens même qui ne m'ont pas fait signe. Mais voilà, merci beaucoup. La semaine prochaine, on revient avec, disons, des nouveautés de 2025 qu'on ne connaît pas, que vous n'avez pas pris le temps d'écouter. Aussi des anciennes musiques. Je vais vous jouer la semaine prochaine du Black Parents, Valérie Clio, du Nixon Duguay. Donc, un répertoire de différentes musiques d'artistes d'ici et d'ailleurs, des anciennes, des nouveautés. Ça m'a fait plaisir d'être là avec vous en ce jour de la Saint-Jean. Bonne fête du Québec. Moi, je suis née ici à Montréal, donc je me permets de le dire, je suis québécoise.
1: Yes, yes. Bonne voilà. Saint-Jean, tout le monde.
0: Ben oui, puis on se dit à la semaine prochaine, 1er juillet, même heure, même poste, 19h, nous y serons. DJ Rick, à 20h, c'est toi qui prends le relais.
1: Yes, quelque chose de déjà enregistré, comme on l'a dit tantôt. Mm-hmm. Donc, c'est des artistes d'ici et local et tout ça. Donc, et encore une fois, si vous voulez me suivre, je suis sur IG surtout, sur DJ Rick MTL.
0: Ben, il y a Clo qui écoute, l'artiste Clo, parce qu'elle vient de m'ajouter sur Instagram. S'il te plaît, Clo, va suivre DJ Rick. Comment tu écris ton nom sur Instagram?
1: DJ underscore Rick, R-I-C-K. Underscore MTL, très simple.
0: Il faut aller le suivre et puis il va vous envoyer un mix, c'est ça?
1: Yes, la prochaine personne. J'envoie un mix. Le mix qui va jouer tantôt, je lui envoie.
0: À la semaine prochaine, merci.
1: Salut.
0: Bye bye.
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1: Bienvenue à l'émission Les Aurores Montréal en rappel. Voici une sélection d'entrevues réalisées cette semaine. Bonne écoute!
2: Ici Éliott Lambert, vous écoutez toujours Les Aurores Montréal en rappel. Hier matin, j'ai reçu Larissa Matviva, directrice générale de Microcrédit Montréal, pour nous parler du 35e anniversaire de l'organisme et de son rôle dans la métropole.
3: On va maintenant parler de l'organisme Microcrédit Montréal qui fête ses 35 ans cette année. Éliott Lambert, tu nous en dis plus.
2: Et ouais, donc ça fait 35 ans qu'ils encouragent les entrepreneurs et professionnels formés à l'étranger en offrant l'accompagnement de proximité et l'accès au microcrédit. On reçoit aujourd'hui la directrice générale de Microcrédit Montréal, Larissa Matviva, qui vient nous parler de l'organisme et de sa carrière. Bienvenue, Madame Matviva.
4: Merci, bonjour.
2: Bonjour. Donc, tout le plaisir est pour nous. Ben, tout d'abord, je commencerai assez simplement. C'est quoi du microcrédit? Qu'est-ce que ça permet d'accomplir?
4: Le microcrédit, c'est une forme de soutien financier aux entrepreneurs et aux professionnels formés à l'étranger qui résident à Montréal. En fait, pas seulement pour les... Si on parle des professionnels, ce n'est pas limité à l'île de Montréal. Mais ce sont des prêts, des petits prêts allant de 500 à 20 000 $ pour soutenir le projet entrepreneurial ou bien professionnel des personnes qui n'ont pas accès au crédit traditionnel.
2: Puis ce sont quoi les besoins des entrepreneurs qui sont formés à l'étranger, des nouveaux arrivants qui veulent se lancer dans le business? Est-ce que c'est différent des gens ici?
4: Les besoins sont essentiellement les mêmes, mais les personnes qui sont des nouveaux arrivants, ils ont une difficulté supplémentaire, c'est que souvent, ils n'ont pas assez d'historique de crédit pour être éligibles au crédit bancaire. Donc, ça a pour effet de retarder souvent leur projet entrepreneurial ou professionnel.
2: Puis, mis à part les investissements, ça consiste en quoi? Parce que sur votre site Internet, il y a aussi écrit que vous offrez de l'accompagnement de proximité.
4: Exactement. C'est en fait une composante essentielle du service qu'on offre. Contrairement aux banques, on ne peut pas se fier à l'historique de crédit, aux habitudes de remboursement des personnes. On mise beaucoup sur l'accompagnement individuel. On considère que les personnes qui sont non seulement financées, mais bien accompagnées, bien suivies, ont toutes les chances de bien rembourser leurs prêts et de réussir leur projet. L'accompagnement, ça peut comprendre en fait l'accompagnement au niveau des besoins spécifiques des personnes. Les personnes peuvent avoir besoin de conseils, de suivi. Par exemple, au niveau de marketing, de comptabilité, de conseils juridiques, tout ça, on peut offrir grâce à notre grand réseau d'experts bénévoles, de un. Et puis, on offre aussi des consultations payantes que Microcrédit Montréal prend en charge pour les entrepreneurs que nous avons financés. Donc, pour aider les personnes à avancer, bien avancer dans leur projet.
2: Puis justement, par rapport à l'accompagnant de proximité, vous offrez ces services-là à une population immigrante. Puis, admettons qu'ils peuvent avoir des difficultés justement par rapport à pouvoir faire des demandes de crédit. Mais autre que ça, c'est quoi les difficultés quand tu arrives dans un nouveau pays de te lancer en entrepreneuriat? Est-ce qu'il faut que tu te familiarises avec le système? Parlez-moi-en.
4: Bien sûr, pour les personnes nouvellement arrivées au pays, ce n'est pas, même s'ils ont été entrepreneurs dans leur pays, faire les affaires au Québec demande un certain changement, un ajustement. On a un programme de formation pour les femmes entrepreneurs qui, en fait, c'est un programme sur 14 semaines où les personnes peuvent apprendre non seulement à structurer leur idée d'affaires, mais aussi comment les particularités de faire des affaires au Québec. Donc, c'est un programme complet de A à Z, je dirais. Si la personne n'est pas une femme, mais qui a un projet entrepreneurial en tête, on a un vaste réseau de partenaires auxquels on peut référer aussi pour une formation. Et puis, une fois que la personne est financée chez nous, elle a accès au suivi individuel. Donc, des ateliers, on offre aussi un très grand nombre d'ateliers thématiques, des webinaires. L'année dernière,

0: Directrice générale à Microcrédit Montréal, vous travaillez dans une banque. Pourquoi est-ce que vous avez changé de cap?
1: En fait, je n'ai pas travaillé pour une banque.
0: Oh,
1: J'ai
0: pardon.
1: toujours été dans le monde d'investissement.
0: OK.
1: En fait, j'ai passé 11 ans de ma carrière à la Caisse de dépôt et placement du Québec et ensuite 4 ans chez Desjardins Gestion internationale d'actifs. Pourquoi est-ce que j'ai changé de cap? Je pense que, en fait, je voulais voir l'impact de mon travail concrètement dans la vie des gens. Avant ça, oui, ce que je faisais était important. Les régimes de retraite des gens, les placements pour les personnes, c'est extrêmement important. Mais on ne voit pas concrètement comment ça peut impacter une trajectoire de vie. Ce que je fais maintenant, ça implique des sommes infiniment plus petites que ce que j'avais à faire, ce que j'avais l'habitude de gérer avant. Mais je vois à quel point une petite somme, un 5 000, un 7 000 $, peut vraiment ouvrir des portes et complètement changer la trajectoire de vie de quelqu'un. Des personnes qui autrement auraient pu attendre des années ou peut-être même ne jamais réaliser leur projet de vie, grâce à une petite somme comme ça, peut donner un coup de main. J'ai vu des personnes extrêmement capables, extrêmement enthousiastes, vraiment réaliser leurs rêves.
0: Puis parlant de rêve, est-ce que vous avez des exemples justement de peut-être des compagnies que vous avez pu aider à fleurir, dont vous êtes fier, des projets que vous avez soutenus?
1: Les exemples sont très nombreux. Un exemple qui me vient en tête maintenant est une compagnie fondée par deux jeunes entrepreneurs français qui, lorsqu'on les a financés, ils étaient encore travailleurs temporaires. Donc, ils n'avaient pas accès au crédit traditionnel tout simplement à cause de leur statut d'immigration qui n'était pas encore permanent. Ils ont eu beaucoup de difficultés à trouver, en fait, un organisme qui pouvait financer leur projet. Nous sommes fiers de l'avoir fait à cette étape-là. Maintenant, ils emploient autour de 8 personnes, si je ne me trompe pas, aux dernières nouvelles. C'est une compagnie qui est en croissance. Un très beau projet, en fait, technologique. Je suis vraiment fière de l'avoir financé pour Microcrédit Montréal.
0: Ça fait 35 ans que le microcrédit offre ses services. C'était d'ailleurs l'anniversaire il y a quelques semaines, c'est ça?
1: En fait, c'était l'année passée, mais on est encore dans la
0: Dans l'année.
1: continuité.
0: Je vois. Comment est-ce que la formule elle a évolué? Puis est-ce que votre clientèle s'est diversifiée? Est-ce que vous pouvez offrir votre aide à plus de gens? Justement, vous parliez de programmes pour aider les femmes.
1: Oui. Oui, bien sûr, ça a beaucoup évolué en 35 ans. Il y a 35 ans, c'était un organisme qui finançait uniquement des entrepreneurs. D'ailleurs, ça n'a jamais été pensé uniquement pour les nouveaux arrivants. C'était vraiment pour toutes les personnes, tous les entrepreneurs à Montréal qui n'avaient pas accès au crédit traditionnel. Au fil des années, ça a beaucoup évolué. Majorité de nos clients sont des nouveaux arrivants, mais pas uniquement, en fait. Ce n'est pas uniquement destiné aux nouveaux arrivants. On a ajouté deux nouveaux programmes au fil du temps. Donc, je vous ai parlé du programme pour les professionnels formés à l'étranger. Ce programme n'était pas là à l'origine. Il s'est ajouté au fil du temps et on est très fiers de pouvoir offrir ce service-là, non seulement aux professionnels à Montréal, mais partout au Québec. Et le programme de formation pour les femmes a également été ajouté plus tard. On est très fiers de dire qu'on offre vraiment, Microcrédit Montréal, c'est pas seulement ces trois programmes, c'est vraiment une communauté de personnes animées par les mêmes objectifs. On organise de nombreux événements de réseautage, on offre des ateliers, des webinaires en ligne gratuitement

0: toutes les personnes qui gravitent au sujet, autour du sujet de l'entrepreneuriat. Mm-hmm. On est vraiment là pour toutes les personnes qui s'intéressent à l'entrepreneuriat. Et même si vous n'êtes pas éligible au service chez nous parce que vous avez accès au crédit bancaire, ça vaut la peine de connaître Microcrédit Montréal mm-hmm. avec tout ce qu'on offre en termes de services.
1: Puis est-ce que vous avez des conseils pour des entrepreneurs étrangers qui se lancent aujourd'hui, admettons le deux points importants au Québec pour pouvoir faire fleurir sa compagnie?
0: Je dirais de bien vous renseigner sur le réseau, l'écosystème entrepreneurial à Montréal qui est extrêmement riche. Microcrédit Montréal peut être une porte d'entrée, mais nous avons de nombreux collègues, PME Montréal, Futurpreneur, Evol, tous ces acteurs-là qui sont là pour appuyer les entrepreneurs. Et je dirais, oser se lancer. Souvent, je parle plus spécifiquement pour les femmes. Les femmes ont tendance à attendre que leur projet soit parfait, que tout soit vraiment parfait jusqu'au moindre détail. Je dirais, ce n'est pas nécessaire. Le parcours la réussite d'un entrepreneur, la force d'un entrepreneur est justement dans la... dans son audace, pouvoir se lancer, pouvoir tester une idée. Et puis, si une ne marche pas, une autre va fonctionner après. Donc.
1: Vous l'avez entendu, donc elle a dit, n'hésitez pas, allez-y, voler de vos propres ailes. Donc, c'était Larissa Matviva, directrice générale chez Microcrédit Montréal. Merci beaucoup d'avoir été avec nous aujourd'hui.
0: Merci à vous pour l'invitation.
1: Tout le plaisir est pour nous.

0: ressuscité. On vient d'écouter My Lonely Institute de Fantasio et Le Peuple Fiction. Vous écoutez toujours Les Aurores Montréal. En rappel, ici Elliot Lambert. Ma collègue Manon Delacroix a reçu à son micro hier Sonia Côté, directrice générale de l'organisme Le Chaînon.
1: J'accueille maintenant Sonia Côté, directrice générale de l'organisme Le Chaînon, qui accueille et accompagne les femmes en situation de vulnérabilité. Bienvenue Sonia, merci d'être avec nous.
2: Merci de l'invitation.
1: Alors pour commencer, est-ce que vous pouvez présenter ou représenter pour les auditeurs qui ne connaîtraient pas l'organisme et ses missions?
2: Oui, Le Chaînon existe, a été fondé en 1932. Donc, c'est un des plus anciens organismes qui aide les femmes ici au Québec. Et Le Chaînon, dans ses origines, était vraiment un centre d'hébergement pour femmes en difficulté. C'est toujours le cas. Nous avons maintenant 4 installations sur le plateau Mont-Royal. Nous offrons de l'hébergement d'urgence, mais aussi du logement transitoire et du logement permanent. Alors, on est rendu maintenant à 142 places, unités, pour aider les femmes. Et tout âge, de 18 ans à 82 ans, je pense la plus ancienne cette année. Donc, c'est la mission première du Chaînon, l'accueil inconditionnel. Avec très, très, très peu de critères, même pas de critères, à part de vouloir vivre dans un centre d'hébergement ou d'accepter de l'aide d'une équipe psychosociale, d'intervenante, qui aide les dames à relever les différents défis auxquels elles sont confrontées.
1: Alors, quels sont les facteurs les plus communs qui font qu'une femme vient vous voir?
2: On dit souvent... On n'aime pas beaucoup généraliser parce que toutes les situations sont bien tellement sûr. Différentes et singulières. Mais pour les besoins de la cause, il faut toujours faire des statistiques. Et on a quand même un profil assez détaillé des femmes qui se présentent au Chaînon. Ce qu'on sait des femmes qui se présentent au Chaînon, plus de 50 %, mais on sait que c'est plus, là, plus de 50 % nomment. Donc, à partir de leur discours, être victime de violences conjugales ou de violences. De tout ordre. On sait aussi de ces femmes qu'elles ont autour de 50 ans moyenne d'âge. Donc, on en a des très jeunes, mais on en a aussi des femmes de plus de 65 ans. Mais la moyenne est autour de 50 ans, 48 ans, 50 ans. On sait aussi par ailleurs qu'elles ont pour une bonne partie d'entre elles des problèmes de santé mentale. Et des problèmes de santé physique, quasi ex aequo avec la santé mentale et un très faible revenu. Une bonne partie n'ont pas de revenu quand elles arrivent au Chaînon. Quand elles quittent le Chaînon, c'est autour de 1 000 par mois. Donc, précarité financière assez importante. On sait beaucoup de choses au niveau des statistiques, mais ce que nous savons, c'est que quand elles arrivent au Chaînon, elles ont... tout essayer avant d'arriver au Chaînon. C'est le dernier recours.
1: D'accord.
2: Et elles ont presque plus de réseau autour d'elles pour différentes raisons, un conjoint qui est décédé, les problèmes de santé mentale qui se sont accentués, parfois des problèmes de dépendance aussi, drogue, alcool. Donc souvent, elles arrivent puis elles sont assez seules et elles ont essayé toutes sortes de moyens avant d'arriver au Chaînon. Leur stratégie de survie a été très bien, je dirais, aiguisée là, pour pouvoir survivre dans des moments extrêmement vulnérables. Puis quand elles arrivent au Chaînon, là, je dis toujours, quand elles mettent le doigt sur la sonnette, là, elles ont à peu près 4 enjeux importants, qui est, comme je vous l'ai dit, violence conjugale, mm-hmm. santé mentale, santé physique, très faible revenu.
1: Alors, 142 places,
2: unités. Oui.
1: Est-ce que vous arrivez à vous organiser pour aider un maximum de femmes? Combien de temps elles restent?
2: Alors, ça peut aller de une nuit à quelques années.
1: D'accord.
2: Donc, elles restent le maximum de femmes. On aide beaucoup de femmes. On en héberge, on accueille, on aide aussi de différentes façons. L'année passée, 2350 femmes se sont adressées à nous pour lesquels nous avons pu faire quelque chose directement. On en refuse environ une vingtaine par jour, avec des pics. Des pics, vous allez en voir un, là, dès le mois de juillet, on va avoir un pic. Donc c'est ça, c'est de l'aide variable. Pourquoi c'est de l'aide variable? Parce que les besoins sont différents d'une femme à une autre. Et aussi, on travaille avec un réseau de ressources pour femmes qui nous aide aussi à, je dirais, combler les besoins que nous n'arrivons pas à combler par manque de place, par exemple.
1: Oui. Ben oui, 142, ça peut paraître peu vu l'ampleur du phénomène.
2: C'est très peu.
1: Mais vous aidez quand même autrement. Alors, c'est quoi les autres formes d'aide autres que l'hébergement?
2: Nous, on croit beaucoup à l'accompagnement après un hébergement.
1: D'accord.
2: Alors, on a un programme qui se nomme « Un toit pour elle », qui est l'approche, je ne sais pas si vous avez déjà entendu parler « Housing first »,« Logement d'abord », où c'est vraiment une approche qui aide les dames à trouver un logement dans la communauté. On travaille avec l'Office municipal de l'habitation qui nous offre une subvention pour les dames et avec une trentaine de propriétaires privés. Ces propriétaires-là nous offrent la possibilité de louer un logement de très bonne qualité pour les femmes et payer les femmes, quant à elles, payent 25 % de leurs revenus pour le coût du loyer. Donc, c'est une aide considérable, mais ça ne se fait pas seul. Il faut vraiment qu'une équipe puisse aider les dames à déménager, à s'installer, à trouver les meubles nécessaires, à habiter leur quartier, à s'intégrer dans des activités de leur choix. Donc, c'est une des... Et on a 70 femmes présentement qui font partie de ce programme.
1: Parce que c'est aussi l'idée que... Le logement, c'est la base de tout. C'est-à-dire qu'on ne peut pas vraiment faire autre chose tant qu'on n'est pas logé, tant qu'on n'a pas un toit. Est-ce que c'est ça la motivation première?
2: J'adore la question. C'est vraiment ce qu'il faut faire. Il faut vraiment loger dans le logement, je dirais, le plus permanent possible, le plus vite possible. Et plus on reste dans des, je dirais, dans des situations transitoires, plus c'est difficile à une personne de mener une vie satisfaisante, elle est toujours en mode survie. Donc, plus le logement est stable, et ce n'est pas Sonia Côté qui dit ça, la recherche le dit, les études scientifiques le prouvent, il faut viser rapidement la sortie d'une instabilité résidentielle vers le logement avec une équipe qui accompagne la personne. C'est un des modèles les plus probants qui donne de très bons résultats. 95 % des femmes dans notre programme Un toit pour elles restent en logement. C'est vraiment une très belle, je dirais, approche. C'est vraiment la façon de faire pour permettre aux personnes de sortir d'un épisode d'itinérance ou de violence.
1: Mais alors justement, on est à Montréal, il y a une crise du logement. Il y a quelques semaines, c'est Radio-Canada qui a révélé que 25 000 logements étaient laissés vacants pour la spéculation ou des rénovations non faites. Vous, en tant qu'organisme, comment vous vivez la crise du logement? On arrive aussi au 1er juillet bientôt. Ah, ça va être quoi, on va dire, le tableau ces prochaines semaines?
2: D'abord, j'ai vu le reportage 25 000 logements, c'est important. C'est souvent des logements, comme vous avez dit, soit pas habitables ou tout simplement trop chers pour des personnes qui ont un revenu mensuel de 1 000 $. Donc, pas accessible du tout. Alors, à quoi on doit s'attendre? Bien, on doit s'attendre à une femme sur quatre qui va se présenter au Chaînon, qui est victime d'éviction. Alors, c'est beaucoup. Donc, c'est sûr que le Chaînon, donc les maisons d'hébergement pour femmes, agit comme un filet de sécurité pour les personnes qui seront évincées. Montréal aussi, tout un réseau d'aide hein, qui a été développé pour pallier à ça. Donc, moi, je pense que faire plus de logements communautaires, logements sociaux, nous donner les moyens, comme on est des développeurs, hein, nous, le Chaînon, ainsi que d'autres ressources pour femmes, on est devenus des développeurs, je dirais, par défaut, de logements, parce qu'on sait qu'on est les meilleurs placés pour répondre aux besoins des dames. Donc, continuons à développer du logement social, continuons à faire des partenariats avec l'OMH et les propriétaires privés. Il faut vraiment continuer différentes options pour pouvoir régler la situation. Il faut être plusieurs. les organismes communautaires, les propriétaires privés, les OSBL d'habitation, on est une, je dirais, une armée d'organismes qui travaillent à trouver des solutions pour sortir les personnes d'une situation de précarité au niveau du logement. Il y a aussi maintenant des programmes de prévention pour que les personnes arrivent à ne pas perdre leur logement parce que parfois ils ont des conflits avec le propriétaire, ils ont de la difficulté à payer leur logement. Comment on fait pour agir en amont maintenant plutôt que d'agir quand il est trop tard? Donc, il y a vraiment une sensibilisation à tous ces aspects actuellement à Montréal.
1: Alors, pour les auditeurs et les auditrices qui nous écoutent, comment est-ce qu'on peut soutenir le chaînon concrètement?
2: D'abord, le chaînon ne peut pas vivre sans des dons, sans des partenaires privés, sans des entreprises, sans le gouvernement. Donc, il faut avoir des... D'abord, le message au gouvernement, c'est de s'assurer qu'on ait des revenus, pérennes, ce qui n'est pas toujours le cas, de nous donner la capacité de pouvoir en faire plus, de financer les ressources. Vous avez vu le communautaire à bout. On appuie vraiment, ce mouvement-là. Il faut continuer. Il faut nous financer beaucoup plus que ça. Du côté du privé, en fait, si on veut régler la situation, puis si on veut soutenir le chaînon, il faut trouver des solutions à tous les niveaux de financement. Oui. Donc, le privé a une part de responsabilité. On est preneur de tous les dons possibles. On va être en campagne, là, très prochainement, là, une campagne numérique pour permettre aux gens de changer la donne avec nous. Alors, j'invite les gens à regarder ça, à aller sur notre site, à regarder ce qu'on fait, puis à nous contacter s'ils peuvent nous aider d'une quelconque façon.
1: Eh bien, merci beaucoup, Sonia Côté, d'avoir accepté notre invitation pour parler de cet enjeu important, surtout à l'approche du 1er juillet. Merci à vous.
2: Merci à vous.

0: Vous écoutez toujours Les Aurores Montréal en rappel, ici Elliot Lambert. Mardi dernier, je recevais Louise Potier, conservatrice émérite à Pointe-à-Calière, qui nous a parlé de l'exposition de la Grande Paix de Montréal. On reçoit aujourd'hui Louise Potier, qui est une conservatrice émérite et archéologue en chef à Pointe-à-Calière pour nous aider à faire un bond dans le passé et s'intéresser à cet événement historique qui s'est déroulé il y a plus de 3 siècles. Bienvenue, Madame Potier.
1: Bonjour, Elliot.
0: Bonjour. Tout plaisir est pour nous de vous accueillir. Donc, la signature et la Grande Paix de Montréal ont réellement été signées à Pointe-à-Calière, c'est bien ça?
1: Oui, tout à fait, sur le lieu même. Pointe-à-Calière, c'est le lieu de fondation, mais en même temps, c'est la résidence du gouverneur général au temps de la Nouvelle-France et au temps de la Grande Paix. Il avait sa maison, son habitation là, et il a reçu les délégations, et c'est à cet endroit-là, ou à proximité, là, vraiment tout près, que le traité a été signé le 4 août 1701.
0: Ça rend quand même cet endroit-là assez spécial.
1: Oui, bien, en fait, c'est un esprit du lieu, si on peut dire. On sent cette énergie qui est vraiment très particulière. Et le fait de pouvoir présenter le traité à cet endroit-là, c'est absolument exceptionnel. Pour nous, c'était une occasion absolument émouvante, parce que c'est de faire ramener le traité au lieu même où il a été produit, signé, et qui est le produit de ces rencontres diplomatiques exceptionnelles.
0: Puis donc, en fait, c'est même pas une copie, il y a le traité original sur place, là, qu'on peut consulter, puis que...
1: Oui. En fait, c'est un exemplaire original. L'exemplaire, parce qu'il y a eu plusieurs copies qui ont été faites, on envoyait... En plus de l'original signé par les autorités de l'époque, on envoyait des copies aussi à différentes adresses en France, notamment chez le roi pour les archives. On appelait ça une expédition. Donc, c'est une copie conforme, exacte, comme l'original, faite le même jour ou le lendemain. Et vraiment, on envoie ça en France. Et ce qui est particulier, c'est que c'est le seul exemplaire qui a été retrouvé, qui est parvenu jusqu'à nous aujourd'hui. Donc, on est à un cheveu d'être l'original, mais l'original n'a pas été retrouvé. On ne sait pas quel était son destin.
0: Emporté par le temps. Donc, j'aimerais ça qu'on fasse un retour un petit peu historique. Là. Maintenant, on sait qu'on va pouvoir voir ce document-là, mais dans le fond, qu'est-ce qu'il contient, qu'est-ce qu'il représente? C'était quoi le contexte historique dans lequel ce traité a été signé?
1: Oui, c'est quand même une histoire qui est assez fascinante parce que, tu sais, on le voit aujourd'hui à quel point négocier la paix, c'est plein de rebondissements, c'est difficile pour toutes les nations qui sont impliquées. Et ça a été le cas aussi en 1701. Cette paix-là qui s'est négociée au mois d'août, à l'été, à Montréal, il faut remonter presque un an en amont, le travail des ambassades, les rencontres préalables qui ont été faites pour négocier les termes du traité. Alors ça a été comme... Et c'est l'échelle du territoire. Le territoire était immense. On parle des Grands Lacs. Donc, c'est tout le nord-est de l'Amérique qui était impliqué. Vous parlez de 38 nations. Mais elles venaient de partout. Le Mississippi... Le Manitoba actuel, le sud du lac Ontario, le nord du Québec, les maritimes. Donc, c'était des populations, il y a eu comme une convergence vers Montréal et tout le monde a accepté de se rendre à Montréal pour appuyer cet effort de paix puis apaiser. Ça faisait un siècle qu'il y avait des hostilités récurrentes en Nouvelle-France et dans le territoire de l'Amérique du Nord. Alors, ça venait comme apaiser puis permettre aux nations de reprendre un mode de, entre autres, le commerce, commercer. C'est tout le contexte de la foire des fourrures, le commerce des fourrures. Alors, donc ça a permis à tout le monde d'apaiser puis de prendre un peu un pas de recul.
0: Oui, c'est ça. C'est un petit peu un aspect que je voulais aborder. C'est quoi les bénéfices, autant pour les nations autochtones que pour les colons français de l'époque? Est-ce que, justement, ça a encouragé le commerce? Est-ce qu'ils ont développé des nouvelles facultés ensemble, pouvoir travailler une certaine collaboration?
1: Absolument. Je pense que les nations en présence, là, c'était les Français et leurs alliés. Il y avait une trentaine d'alliés, donc qui n'étaient pas en guerre entre elles nécessairement. Et les cinq nations Haudenosaunee, que les Français appelaient les Iroquois, les cinq nations iroquoises. Alors, la Confédération Haudenosaunee, elle était alliée des Anglais. Donc, c'est cette dynamique coloniale assez particulière qu'il fallait apaiser. Dans le fond, le commerce ne peut pas se réaliser pleinement si Tout le monde est en guerre. On n'a pas accès au territoire. Alors, les retombées directes de la Grande Paix, ça a été vraiment ça. Ça a été d'ouvrir les territoires de chasse, de permettre à tous d'en profiter et d'avoir le libre commerce.
0: Okay.
1: Entre les nations et entre la France et les nations autochtones. Puis pour les Français, ben ça a ouvert un territoire. Entre autres, c'est la fondation de Détroit qui a suivi immédiatement la signature du traité de paix.
0: Puis comment est-ce qu'on fait pour faire un retour dans le passé comme ça, dans le cadre d'une exposition? Ça prend quelle forme? Puis en fait, la paix, à quoi ça ressemble quand on regarde le passé?
1: Oui, c'est intéressant comme question parce que nous, ce qu'on a choisi de faire, on en parlait déjà de la Grande Paix dans l'exposition permanente, mais là, on a voulu insister sur quel est le processus qui a été à l'œuvre en 1701. Donc, on a fait un parcours en 6 stations qu'on intègre dans l'exposition permanente. Donc, les visiteurs qui vont voir l'exposition permanente vont avoir accès à cette évolution, ce parcours dans le temps où on dit comment, c'est quoi l'art de négocier, c'est quoi le chemin qu'on a dû parcourir, qui sont les nations en présence. Et puis, le point final, c'est la découverte du traité. Et ça, c'est vraiment un point d'orgue extraordinaire parce que le traité est conservé en France. Hein, c'est les Archives nationales d'outre-mer en France qui le conservent depuis le 17e. En fait, c'est pas les archives qui le conservent depuis le 17e siècle, c'est la France. Mais il est très bien conservé et l'originalité dans cette présentation, c'est que les archives nous ont autorisé à le présenter à la verticale. Donc, c'est comme un feuillet qu'on peut voir des deux côtés. En 2001, pour le 300e, on l'avait présenté, mais il était à plat. Donc, la moitié du traité qu'on ne pouvait pas voir parce que c'est écrit recto verso. Alors là, on l'a placé entre deux plaques de verre. Et le visiteur, on a créer un cubicule, une alcôve spécialement pour ça. C'est vraiment très particulier, une relation très intime que le visiteur va pouvoir faire et prendre le temps de découvrir les signatures et l'entièreté du traité, les 7 pages. En fait, c'est vraiment un document à 7 pages qui explique qui était là. Et on voit tous les pictogrammes de la presque 40 nations autochtones que chacune a signé par un pictogramme qui était un motif soit d'une tortue, motif d'un ours. C'était l'effigie, le totem, si on veut, là, de la personne qui le signait ou de son clan ou de son village. Alors, c'est vraiment un voyage dans le temps qu'on va opérer avec la découverte du traité. Puis, matériellement aussi, le traité, c'est un document d'archives, mais le fait qu'on est sur le site, sur le in situ, on a aussi retrouvé au fil des fouilles archéologiques dans la cour de Calière, dans la cour du gouverneur de Calière, où se sont tenues beaucoup d'ambassades, beaucoup de rencontres, de négociations. On a retrouvé des objets qui sont directement reliés à la paix. Est-ce que c'est cet événement-là? C'est difficile à dire, mais on a retrouvé, entre autres, un fragment de calumet de paix et des perles de wampum, qui étaient le wampum, c'est les colliers qu'on offrait pour appuyer les paroles de paix, donc des colliers de coquillages. Alors, on a retrouvé plusieurs de ces perles de coquillages. On sait qu'il y a eu beaucoup d'échanges de wampum lors de cet événement-là. Alors, il y a un côté tangible aussi. Ce n'est pas qu'on raconte l'histoire, mais on est à même le site et puis on peut voir des artefacts qui sont en lien avec ce site.
0: C'est très ancré dans la réalité du moment. Puis de...
1: Oui, c'est ça. Il y a une matérialité qui est associée à cet événement-là, ce qui est quand même assez exceptionnel pour un événement comme la paix de 1701.
0: Puis si on regarde encore une fois ce qui s'est passé à la suite du traité, c'était quoi l'implication des peuples autochtones au développement de ce qu'on connaît aujourd'hui comme l'île de Montréal? T'sais, à partir du moment où c'est arrivé, c'est la Grande Paix de Montréal. Donc, est-ce que les implications se sont développées?
1: Bien, en fait, Montréal a toujours été une terre, un carrefour de population. Bien avant l'arrivée des Français, les milliers d'années avant, on le voit là, dans l'archéologie, on voit le passage de communautés très différentes, multiples. On voit cette présence récurrente. Et avec la Grande Paix, bien, c'était un peu une forme de retrouvaille. Il y a des gens probablement qui n'étaient jamais venus à Montréal, qui ont fait le déplacement pour s'assurer qu'on participe à ce mouvement de paix. Il y avait vraiment une implication, un désir pour les nations autochtones de dire, moi, je veux participer à ce mouvement-là. C'est important pour nos villages, pour nos familles, nos communautés, pour pouvoir accéder à un mode de vie beaucoup plus pacifique, si on veut. Et ils étaient... On sait que les Autochtones, entre autres, des orateurs extraordinaires. Ils parlaient beaucoup avec, en s'appuyant sur des symboles. Donc, les Français ont adopté ce mode diplomatique à la façon autochtone. Les langues autochtones étaient parlées à Montréal à ce moment-là. Donc, les Français devaient recourir à des interprètes qui étaient soit des pères jésuites ou des explorateurs qui étaient très familiers des cultures autochtones. Donc, il y avait cette espèce de brassage de culture absolument incroyable. Et, puis, l'autre aspect, je pense, qui est assez fascinant, c'est qu'il y a 1300 personnes qui sont arrivées à Montréal d'un peu partout, là, de tous les horizons. Et Montréal, à cette époque-là, comptait 1200 habitants. Alors, on peut imaginer là, l'impact culturel qu'on pouvait retrouver. Il y avait une effervescence extrêmement importante à ce moment-là. Là.
0: Quelle signification ça incarne aujourd'hui, cette célébration-là, selon vous, au lendemain de cette époque où on cherchait à faire alliance, mais aussi en regardant, tu sais, après ça, le restant de l'histoire du Canada, puis les relations avec les Autochtones, en regardant du côté des pensionnats, de la crise d'Oka, puis du tort général causé par la colonisation. Aujourd'hui, à quoi ça ressemble quand on regarde le passé?
1: Bien, je pense que ce regard vers cet épisode en particulier nous permet justement de voir le chemin qu'on a parcouru, qui est pas toujours un long fleuve tranquille pour les Autochtones. Puis maintenant, bien, c'est une occasion unique de travailler en concertation. Le projet, l'exposition, le parcours Grande Paix, on l'a fait avec, entre autres, des collaborateurs autochtones, entre autres Terres en vue, qui est un organisme pour la diffusion des cultures autochtones. On a fait aussi un cahier Grande Paix qui a été publié dans le Journal de Montréal. On le fait avec des partenaires autochtones qui ont écrit puis qui reflètent leur perception, qui partagent leur expérience puis leur vision de cet événement-là. Et dans l'exposition, moi, j'invite vos auditeurs à aller absolument voir, entre autres, dans la stèle d'introduction, le premier passage, on a une rencontre en vidéo avec des artistes autochtones, des philosophes autochtones, Taïaki Alfred, Caroline Monet, un historien de la Nouvelle-France, Alain Beaulieu. Il y a vraiment André Dudomaine de Terre en vue. Tout le monde témoigne de qu'est-ce que cette paix-là résonne aujourd'hui dans leur propre communauté. Dans le fond, c'est qu'on se rend compte, c'est une histoire qui est commune, c'est une histoire qui est collective. Puis justement, de voir que... nos ancêtres ont pu traverser un moment difficile puis arriver à résoudre des problèmes avec la diplomatie, la négociation. Je pense que ça donne espoir pour la suite, surtout dans la période où on se trouve, de vouloir se retrouver. Vérité, réconciliation, c'est sûr qu'il y a un contexte particulier qui est favorable à ça. Donc, c'est une belle occasion à saisir, autant pour le musée que pour tous les partenaires autochtones et non autochtones.
0: Bien, merci beaucoup. C'était Louise Potier, qui est conservatrice émérite et archéologue en chef à Pointe-à-Calière, qui nous a parlé de l'exposition de la Grande Paix de Montréal. Merci beaucoup de nous avoir rejoints en studio aujourd'hui.
1: Merci de votre invitation.

0: On vient d'entendre Eku Nimushun de Shawit. Vous écoutez toujours Les Aurores Montréal en rappel, ici Elliot Lambert. Mon collègue Elliot Visser a reçu lundi dernier Jennifer Pitchin, directrice du développement socioculturel chez Montréal Autochtone, qui nous a parlé de la Journée nationale des peuples autochtones.
1: On reçoit aujourd'hui Jennifer Pitchin, qui est directrice du développement socioculturel Montréal Autochtone, un centre d'amitié autochtone qui soutient les familles, les jeunes et les membres des communautés autochtones vivant dans la grande région de Montréal à travers des services socioculturels. Bonjour Jennifer.
2: Bonjour, merci de me recevoir.
1: Elliot, tu veux nous en dire plus?
3: Oui, alors le dimanche 21 juin marquait le 30e anniversaire de la Journée nationale des peuples autochtones, une occasion de célébrer les cultures, traditions et contributions des Premières Nations, des Inuits et des Métis partout au pays. Alors, tout d'abord, Jennifer, que représente pour vous Montréal autochtone cette journée?
2: Merci. Et donc, pour nous, c'est une de nos journées les plus importantes de l'année. Et donc, on célèbre également la journée, la solstice d'été. Et donc, c'est la plus longue journée de l'année au soleil. Et donc, on célèbre les peuples autochtones dans leur entièreté, donc leur tradition, leur culture, leur savoir, leurs pratiques. Et donc, c'est vraiment une journée de connexion à leur culture. Et ça fait des années qu'on célèbre au parc Arthur Terrien. C'est un des plus grands festivals qu'on tient pour les familles de la région de Montréal.
3: Quel est le rôle d'un organisme comme Montréal Autochtone dans la valorisation et la visibilité de cette journée?
2: Effectivement, donc nous, on agit vraiment comme un point central pour les autres organisations avec qui on travaille. Donc, Montréal Autochtone travaille de main en main avec SQIA, qui est le Southern Quebec Inuit Association, et Tasurukit, qui est une organisation qui travaille avec les familles d'accueil pour les jeunes Inuits ici en ville. Et donc, les trois organisations ensemble, on organise cet événement-là qui est vraiment festif. Ça célèbre les cultures autochtones ici en ville et ça permet aux familles de se sentir valoriser et connecter à leur culture dans une région si métropole comme Montréal.
3: Montréal Autochtone, ça a été fondé en 2014. Quel a été le constat qui a mené à la création de l'organisme?
2: Effectivement, donc Philippe Lemeyer, qui est notre directeur exécutif, pourrait mieux parler de ce sujet, mais en général, c'était qu'il manquait ces services-là pour les familles et les enfants. Donc, on parle souvent des personnes qui sont sans habitation fixe, on parle des abus de substances, on parle beaucoup des enjeux sociaux pour les peuples autochtones en ville, mais rarement est-ce qu'on parle vraiment des familles et des enfants. Et donc, nous, on voulait offrir ce service qui est vraiment odyssée. Donc, on a une clinique, on offre des services culturels, on offre un camp de jour, on offre des programmations jeunesse, des sorties sur le territoire, des ateliers de fabrication artisanale. Et alors, c'est vraiment très complet comme service. Et donc, les familles peuvent juste arriver chez nous et se détendre et se sentir en sécurité.
3: Aujourd'hui, on associe souvent les communautés autochtones aux territoires et aux communautés éloignées, pardon. Quels sont les principaux défis vécus par les Autochtones qui vivent à Montréal?
2: Il y en a beaucoup et je pense pas qu'on a le temps de tous les annoncer aujourd'hui, mais en général, on compte dans le dernier census environ 11 000 personnes autochtones ici dans la grande région de Montréal, donc, mais ils sont très disperses. Et donc, un des plus grands enjeux, c'est vraiment qu'on a du mal à les concentrer dans un seul endroit. Donc, même pour venir à notre centre, parfois c'est loin. Les transports en public, on sait que c'est des enjeux. Aussi, c'est multinational, donc les gens, ils s'identifient de plusieurs nations, qu'ils soient ici au Québec ou au Canada ou même ailleurs. Et donc, aussi cette question, la fragmentation. Donc, essayer de bâtir un centre. Nous, on compte maintenant plus de 900 membres. Et donc, d'essayer de renforcer ces liens pour qu'on peut les servir d'une façon stratégique.
3: Et quels sont les moyens que vous mettez en place pour créer un sentiment d'appartenance pour ces communautés qui vivent justement en ville?
2: Tout à fait. Et donc, un des plus importants, c'est vraiment le centre en tant que tel. On est à côté du métro Lénelgroux et on a aussi la clinique à côté. Et donc, offrir un espace physique où ils peuvent se rencontrer, se retrouver entre eux. On offre vraiment l'alimentation traditionnelle avec une chef autochtone qui fait des ateliers de cuisine. On a des journées communautaires. On a vraiment... des activités. On a des festivals à chaque saison. Donc là, c'était le festival d'été pour la Journée des peuples autochtones, mais on a le festival d'hiver qui se tient normalement au Jean-Drapeau. On a le festival d'automne et autres. Et donc, vraiment, ça fait des journées où on a la conférence des langues autochtones qui arrive le 25 août à Sanac. Et donc, c'est vraiment des journées comme ça qui permettent à la communauté de se mobiliser, de se rejoindre, de se retrouver, de parler entre eux, d'apprendre entre eux.
3: Vous mettez beaucoup en place beaucoup de services, beaucoup de programmes. Quels sont ceux qui ont le plus d'impact auprès de vos membres aujourd'hui?
2: Bien, présentement, vu que l'été commence, on offre un camp de jour pour près de 60 jeunes de l'âge de 5 à 12 ans et 25 adolescents de 12 à 17 ans. Donc, c'est notre programmation estivale, 7 semaines de camp gratuit, dont des gros partenariats avec Présence Autochtone, avec Espace pour la vie, avec plusieurs sorties sur le territoire en canot, en kayak, même un voyage dans les Laurentides pour les adolescents en camping. Alors, c'est vraiment un grand impact pour les familles parce que, comme vous savez, le coût des camps pour les familles, c'est très, très élevé. Donc, c'est un service qu'on offre à nos membres qui est très apprécié.
3: Les services destinés aux jeunes, vous l'avez dit, et aux familles occupent une place importante dans votre mission. Quelle est la place des jeunes générations dans ces communautés aujourd'hui?
2: De plus en plus, on voit pour et par les jeunes. Donc, même nous, un des projets sur lequel on est très, très fiers, c'est un programme qu'on a fait en collaboration avec Décide Action, Fondation Nouveau Sentier. C'est notre conseil jeunesse qui a été mobilisé pour faire un projet de budget participatif. Et donc, c'est eux qui ont le leadership pour développer une activité auprès des plus jeunes. Et donc, c'est ça qui va mener au voyage de camping dans les Laurentides et qui sera ensuite transformé dans une murale participative faite avec une artiste inuite.
3: Comment adaptez-vous vos services à la diversité des nations, des cultures et des parcours qui sont présents au sein de la communauté montréalaise qui peuvent être très différents?
2: Tout à fait. Et donc, nous, ce qu'on fait, c'est qu'on prend une approche, de deux côtés, les deux côtés de la médaille. Donc, de un, on fait des pratiques interculturelles ou ce qu'on appelle intertribal. Et donc, on fait vraiment des activités qui peuvent s'apprêter à n'importe quelle des cultures, que ce soit Première Nation, Métis ou Inuit. Il y a comme une appréciation globale. Et aussi, on fait des activités qui sont spécifiques à la culture d'une nation, mais on varie. Et donc, notre programmation en langue, par exemple, est vraiment spécifique. Parfois, on a des activités comme l'artisanat, qui est vraiment spécifique, comme des Dene Style Mocks ou des tambours Innu. Et donc, on va vraiment cibler une culture en particulier pour que ce groupe-là se sente représenté dans cette activité.
3: Montréal autochtone met beaucoup l'accent sur l'autodétermination autochtone. Concrètement, qu'est-ce que ça signifie?
2: C'est une excellente question et c'est vraiment par les Autochtones. Et donc, même moi, je ne suis pas autochtone et donc je suis ici comme alliée. On est une organisation mixte. 80% de notre staff, par contre, est autochtone. Et donc, on vise vraiment que les actions au sein de notre gouvernance, ils sont toutes autochtones. Et donc, c'est vraiment une décision communautaire. Les membres sont votants, on a les AGA. Et donc, on soutient à ce que ça soit vraiment la communauté autochtone de Montréal qui décide les actions qui leur sont pertinentes. Et ensuite, que ce soit une communauté, une organisation autochtone qui les met en pratique.
3: En quoi la valorisation de la culture et de l'identité autochtone peut-elle contribuer à la réussite des membres de la communauté?
2: Oh, pardon, j'ai manqué la fin de la question.
3: Je l'ai répété. En quoi la valorisation de la culture et de l'identité des peuples autochtones peut-elle contribuer à la réussite des membres de la communauté?
2: Oui, tout à fait. Et donc, vraiment, on voit très clairement au sein de nos membres qui sont très actifs que lorsqu'ils sont plus connectés à leur culture, ils se sentent valorisés et aussi prêts à relever d'autres défis. Et je prends justement l'exemple de notre conseil jeunesse. C'est des jeunes du postsecondaire de 18 à 30 ans. Et à partir de leur implication au sein de Montréal autochtone, lorsqu'ils sont engagés avec les plus jeunes, lorsqu'ils voient leur rôle comme modèle pour ces jeunes-là, on voit qu'ils sont en train de aussi aller vers d'autres initiatives.
3: Est-ce que les non-montréalais, non-autochtones, peuvent-ils contribuer à la réconciliation au quotidien?
2: Vivement. Et je pense que c'est ce que... moi, je dis toujours, c'est un verbe et pas un nom. Donc, la réconciliation, c'est dans l'action. Et donc, hier, j'ai le plaisir au Parc Arthur-Terrien, lors de notre événement, de voir plusieurs familles, plusieurs jeunes non-autochtones présents. Et c'est vraiment là, dans l'apprentissage, de comprendre c'est quoi les droits de traité, c'est qui les peuples autochtones du Canada, c'est quoi les enjeux auxquels ils font face, comment qu'on peut nous-mêmes traiter nos biens inconscients et autres. Et donc, vraiment prendre une action d'apprentissage et de travail sur soi pour être présent comme allié.
3: Est-ce que ces dernières années, vous voyez une évolution du regard justement des non-montréalais par rapport à ces communautés autochtones?
2: Oui, tout à fait. Je pense que ça... Je dis toujours, c'est un pas par en avant, deux pas par en arrière parfois. Je pense qu'au niveau de la communauté en général, oui. C'est sûr qu'au niveau des politiques et certaines pratiques, on voit que c'est ça. Il y a des améliorations et il y a encore beaucoup, beaucoup de chemin à faire. Alors... Je pense, je veux pas devenir trop politique sur les ondes, mais disons qu'on apprécie grandement le soutien qu'on a reçu de différents niveaux du gouvernement et de différentes organisations. Je pense qu'on voit vraiment une bonne volonté parfois, mais aussi le chemin est très long et il va falloir vraiment investir beaucoup plus pour qu'on puisse faire des vraies avancées.
3: Pour terminer, quels sont les principaux projets ou objectifs de Montréal autochtone dans les prochaines années, prochains mois, prochaines années?
2: Oh, il y en a tellement, mais vraiment la plus grande, c'est remplir nos services et notre espace. On travaille sur le troisième étage, c'est pas accessible, et donc c'est vraiment super important pour nous. On essaie de plus utiliser les espaces publics, donc j'espère que la ville nous écoute aujourd'hui, parce que vous allez nous voir dans les bibliothèques, dans les gyms, dans les parcs, ouais.
3: Et rapidement, si nos auditeurs ils souhaitent vous soutenir et participer à votre mission, comment ils peuvent faire?
2: Je dirais, parlez-en de nous. On est présent, on est ici. Parlez-en avec vos élus, parlez-en avec vos amis, avec vos entreprises. Faites savoir que c'est ça. Il y a des peuples autochtones ici en ville comme dans les territoires et c'est important de les reconnaître. Et faites un sourire si vous nous voyez.
3: Merci beaucoup, c'était un plaisir de vous recevoir. C'était, je le rappelle, Jennifer Pitchin, directrice du développement socio-culturel de Montréal Autochtone.
2: Merci beaucoup.
4: C'était les Aurores Montréal en rappel. Rendez-vous la semaine prochaine pour d'autres entrevues. À lundi.
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Tel que mentionné dans notre décret, la commission d'enquête a comme mandat d'examiner l'existence de stratagèmes qui impliqueraient de possibles activités de collusion

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1: Bonsoir, un tireur fou a ouvert le feu sur des passants en face de l'école polytechnique rue Édouard-Montpetit à Montréal. On ne sait pas encore avec certitude s'il y a des morts.

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Mais est-ce important de nous définir l'exil et l'asile ? 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
1: Bienvenue à l'émission Fierté de bâtir sur les ondes de CIBL 101.5 à Montréal. L'émission radiophonique des travailleuses et des travailleurs de la construction qui bâtissent aujourd'hui pour mieux vivre demain. Mesdames et messieurs, bonjour. Ici Yves Langevin, votre animateur pour l'émission Fierté de bâtir sur les ondes de CIBL, une émission unique au Québec qui parle des sujets liés aux travailleuses et aux travailleurs de l'industrie de la construction. Une émission vraiment spéciale que vous ne trouvez que sur les ondes de CIBL. 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Aujourd'hui, à l'émission Fierté de bâtir, nous avons encore une émission enrichissante qui vous permettra de mieux comprendre et de mieux connaître l'industrie de la construction, et ce, même si vous y êtes déjà. En première partie, nous allons recevoir M. Pierre Hubert, coach et conseiller stratégique chez Proxima. Pierre va nous expliquer un sujet bien délicat, qui est l'intégration des femmes à l'industrie de la construction. Alors, c'est pas un secret. Dans cette industrie, il y a beaucoup de monde, beaucoup de travailleurs, surtout des travailleurs, peu de travailleuses. Et par exemple, il y a un gros 4% des employés de la construction qui sont des femmes. C'est pas beaucoup. C'est pas beaucoup, malgré les efforts qui ont été faits depuis des années pour intégrer les femmes à l'industrie. Par exemple, pour intégrer l'industrie de la construction, une femme n'a pas besoin d'attendre l'ouverture des bassins si elle n'a pas de carte de compétences, si elle n'a pas fait d'études dans le domaine. On accepte la femme, même si les bassins ne sont pas ouverts. En plus, si elle a plus de 400 heures de travail, on lui permet pour cet employeur d'aller travailler partout au Québec au lieu des 750 heures. Et en plus, l'employeur, s'il embauche une femme, peut recevoir jusqu'à 10 000 $, un genre de récompense pour son effort à la représentativité féminine dans l'industrie. Donc, Pierre va nous présenter un sujet qui est bien délicat, là, qui est l'intégration des femmes à l'industrie de la construction. En seconde partie, nous allons recevoir M. Afed Bentiftifa, enseignant et spécialiste en intelligence artificielle. Afed est déjà venu à l'émission par les années passées. On l'invite une fois par année pour nous donner l'état de l'intelligence artificielle dans l'industrie de la construction. Ce qui est fantastique, c'est que Afed, par les années passées, a fait des prédictions qui se sont avérées. C'est pour ça que nous l'appelons maintenant l'oracle de fierté de bâtir. Écoutez bien l'entrevue, il va nous faire une autre prédiction surprenante qui pourrait changer la face de l'industrie de la construction et qui est entièrement influencée par l'intelligence artificielle. Vous avez entendu parler possiblement des agents d'intelligence artificielle qui peuvent automatiser des tâches logiques, des tâches essentiellement cléricales. Aujourd'hui, en 2026, là, c'est fait. On peut prendre une tâche cléricale et, grâce à l'intelligence artificielle, automatiser celle-ci. Il reste, évidemment, à automatiser les tâches physiques. On n'est pas là. On n'est pas là. Mais en deuxième partie, Afed va nous faire des révélations extraordinaires à ce sujet. Alors, mesdames et messieurs, encore une fois, si vous voulez entendre parler de l'industrie de la construction d'une façon différente, c'est à l'émission Fierté de bâtir que ça se passe. Alors, bonne écoute.
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1: Nous
3: recevons aujourd'hui Monsieur Pierre Hubert, coach consultant stratégique chez Proxima, une firme spécialisée en gestion des ressources humaines, supervision d'une équipe d'employés. Pierre, vous êtes déjà passé à l'émission. On vous remercie de revenir une autre fois à Fierté de bâtir.
4: Bien, ça me fait plaisir de revenir. J'ai vraiment adoré la première expérience.
3: Merci beaucoup. Alors là, on va parler d'un sujet délicat.
4: Oui.
3: La présence des femmes dans l'industrie de la construction. Pourquoi il y a si peu de femmes dans l'industrie de la construction, dites-moi? Est-ce qu'on a une explication à ça?
4: Il y en a plusieurs. Puis c'est dommage parce que ça revient tout à dire que l'industrie de la construction puis son intelligentsia se prive de 50 % du bassin de main-d'œuvre qu'ils pourraient exploiter pour être capables d'arriver à corriger leurs problèmes de pénurie de main-d'œuvre.
3: Tout à fait. En problème de pénurie de main-d'œuvre, quand tu te prives de 50 % de la population qui pourrait venir travailler chez vous, c'est quand même beaucoup.
4: Puis c'est pas parce que les femmes ne veulent pas travailler en construction. C'est très attractif pour les femmes. Ils ont un taux d'abandon extrêmement supérieur à celui des hommes, mais 72 % des femmes qui ont lâché le métier reviendraient demain matin s'ils avaient les bonnes conditions.
3: OK, donc vous dites que c'est les conditions de travail qui font en sorte que les femmes lâchent le métier.
4: Bien, c'est pas le salaire. Donc, le salaire est attractif.
3: Parfait.
4: C'est pas les bénéfices marginaux non plus.
3: Bien sûr.
4: Mais ce qu'ils recherchent, dans le fond, c'est un environnement de travail qui soit inclusif.
3: OK.
4: Le problème fondamental des femmes, c'est qu'ils sont extrêmement rares sur les chantiers.
3: Très rare, là. On parle de, je pense, de mémoire, 4%. 4% des employés du secteur de la construction sont des femmes. Donc, en effet, ça commence à être rare.
4: En fait, c'est 4% après un effort de promotion considérable parce que si on s'en était parlé en 2023-2024, on aurait parlé de 3%.
3: Tout à fait. Là, pour le bénéfice de nos auditrices,
4: oui?
3: Si vous voulez, mesdames, intégrer l'industrie de la construction pour faire augmenter ce 4%, sachez que l'industrie, la CCQ, donne des avantages, là, mais incroyables aux femmes. C'est-à-dire que la femme qui débarque sur un chantier de construction, par rapport à l'ensemble des règlements sur son salaire puis sa progression dans l'industrie, elle est nettement avantagée, justement, pour les attirer.
4: Absolument.
3: Mais malgré ça, il y en a encore pas beaucoup qui viennent.
4: En fait, ils sont probablement deux fois plus nombreuses que les garçons à s'enrôler dans les formations.
3: OK.
4: Puis à être recrutés sur les chantiers. Ils font 4% de la main-d'œuvre, mais 10% des nouvelles recrues.
3: Ah ouais!
4: Mais le problème, c'est qu'à long terme, ben ils ont un taux de disparition qui est beaucoup plus haut que celui des garçons.
3: Ça veut dire quoi? Les statistiques disent quoi à ce sujet? Les garçons, c'est quoi leur taux d'abandon du secteur par rapport aux femmes?
4: Les garçons, ça tourne autour de 35 % après 5 ans.
3: OK.
4: Les femmes, ça tourne autour de 50 %
3: 50 % après 5 ans, les femmes vont quitter l'industrie.
4: Oui.
3: OK. Et qu'est-ce qui explique ce taux d'abandon?
4: Bien, en fait, seulement 12 % vont quitter, prouvent que les conditions de travail sont mauvaises, alors que c'est 25 % des hommes qui trouvent que les conditions de travail sont mauvaises. Mais ils ne quittent pas pour ça. Ils vivent avec.
3: OK.
4: Ils sont plus nombreuses à dénoncer l'instabilité d'emploi. Ils ont probablement beaucoup plus de difficultés à avoir accès aux nouveaux contrats. Perçoivent aussi généralement plus positivement les conditions de travail au niveau des conditions comme telles, de la sécurité puis de l'encadrement. Ils s'en plaignent beaucoup moins. Le véritable obstacle, c'est le climat de travail. Il y a une femme sur trois qui a vécu de la discrimination.
3: Une sur trois, c'est beaucoup, effectivement. Le principal reproche que les femmes font lorsqu'elles quittent l'industrie, c'est « Écoutez, j'ai été victime d'intimidation ou de harcèlement. »
4: Il m'aime pas parce que je suis une femme. C'est ça le message. Ouais. Puis tout d'un coup, on y trouve toutes sortes de défauts qu'on trouverait pas à notre compagnie de travail. Une femme sur cinq a subi de l'intimidation ou du harcèlement. Et quand tu additionnes les deux ensemble, tu es rendu à 50 % de la population. Tu as été victime de discrimination, de harcèlement et d'intimidation.

0: Si je revenais à un argument qu'on a sorti à notre dernière entrevue, 85 % des entreprises de construction membres de la CCQ sont des entreprises de 5 employés et moins.
1: Oui.
0: Donc, on parle de très petites équipes.
1: Oui, mais justement, ça devrait être plus facile d'intégrer une femme dans une petite équipe comme ça.
0: Ben, en fait, ce qui arrive le plus souvent, c'est que l'intégration des femmes se fait dans la famille. Comme une de nos cadres au collège, le père de famille a une entreprise spécialisée en construction, puis il va emmener sa fille sur les chantiers, puis il va y montrer à faire le travail, puis éventuellement, ben, ils vont faire ça entre frères et sœurs,
1: ouais, ouais.
0: Puis ils vont se développer comme ça. Fait que c'est sûr que dans ces conditions-là, les filles vont avoir tendance à rester beaucoup plus longtemps.
1: Plus facile,
0: là.
1: Bien sûr, c'est ça. C'est sûr que si la fille intègre l'entreprise familiale, c'est beaucoup plus simple pour elle de rester dans l'entreprise, parce que dans le fond, elle fait partie, on pourrait dire, de la direction de cette entreprise.
0: Absolument. Mais en fait, elle fait partie, elle est intégrée dans l'équipe, là, parce ouais. que, bon, tu sais, ils sont habitués à la façon dont ils se traitent dans la famille, puis comme bien la sûr. Famille n'a pas explosé, normalement, ça devrait marcher sur le chantier. Là. Mais c'est sûr que... D'ailleurs, une des raisons pour lesquelles ils vont se ramasser souvent surreprésentés dans des rôles de gestion.
1: Oui, ben ça c'est
0: pour
1: c'est
0: des petites entreprises.
1: Bien sûr, bien sûr. C'est la femme qui fait la comptabilité de l'entreprise de construction, la femme qui retourne les appels, qui fait les approvisionnements, les achats. C'est un truc classique, standard. Là.
0: Puis elle va devenir chef d'équipe parce qu'elle est plus soignée, elle est meilleure planificatrice que ses frères. Puis ouais. bon, c'est ça.
1: Mais ici, c'est pas de ça qu'on veut parler.
0: Non.
1: On veut parler de la femme qui est sur le chantier, en train de travailler, de faire le métier. C'est sûr que si on la prend et qu'on la met à l'extérieur, dans le bureau, bien là, elle a, à mon avis, excusez-moi, chères auditrices, auditeurs, si je dérape complètement, elle a un rôle assez classique et assez standard là, dans ce type d'entreprise-là.
0: Oui, absolument.
1: Mais la femme qui est sur le chantier, c'est elle qui a un rôle exceptionnel à date, avec, comme on a dit, avec seulement 4% de représentation féminine sur les chantiers.
0: Puis tu vois, celles qui sont là dans le moment sont souvent là par le biais d'une référence. Soit une référence d'un ami ou soit une référence de travail professionnel. Fait qu'ils vont intégrer... Tu sais, on parle de 4 % de la main-d'œuvre salariée sur les chantiers qui sont parrainés par la loi qui gouverne la CCQ. Fait qu'on parle pas de beaucoup de monde, là. Puis, effectivement, là, à ce moment-là, ils vont être beaucoup plus confrontés à des problèmes de discrimination, à des problèmes de harcèlement, à des problèmes d'intimidation, parce que, bon, les gars vont vouloir aller chercher les heures, puis ils vont se demander ce qu'elle fait là, puis tu sais, les filles vont avoir tendance, comme c'est le cas dans la plupart des nouveaux champs d'emploi qu'elles s'introduisent, à supporter beaucoup plus de conditions difficiles, beaucoup plus de... Puis ils vont être plus précises, ils vont être plus fines dans leur manipulation, fait qu'ils vont avoir un certain succès, puis ouais. probablement que ça va passer plus ou moins bien avec le reste de l'équipe. Là.
1: Alors, c'est clair, Pierre, que la présence des femmes sur la construction, c'est un défi de tous les instants.
0: Absolument.
1: Vous avez entendu quelque chose de stimulant à notre émission? Vous avez entendu quelque chose de choc à notre émission? Vous voulez partager votre opinion? Écrivez-nous. Écrivez-nous à fiertedebâtir@gmail.com. fiertedebâtir@gmail.com pour donner votre opinion sur le contenu de l'émission. Nous vous invitons à nous écrire aussi souvent que vous le désirez. Nous allons maintenant entendre un groupe que j'aime beaucoup. Il s'agit des Rita Mitsuko avec leur chanson « Femme d'affaires ». Vous allez voir, cette chanson est remplie de stéréotypes sur les gens d'affaires, ce qui est quand même assez amusant. Un autre truc aussi qui est amusant dans ce groupe, c'est la rencontre de Catherine Ringer et de Frédéric Chinchin. Imaginez-vous que Frédéric sortait de prison pour trafic de drogue et Catherine était dans une comédie musicale où elle n'était pas payée. Ils se sont dit, ben, tant qu'à y être, on lâche tout ça, puis on fait un groupe. Et c'est comme ça que le groupe Les Rita Mitsuko a débuté. Bonne écoute.

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1: Nous sommes de retour avec M. Pierre Hubert, coach et conseiller stratégique chez Proxima. Pierre, avant la pause, on a dressé la table, on a expliqué pourquoi, on a sorti les statistiques sur la présence des femmes dans la construction et pourquoi elles ne restaient pas. Bon, une fois qu'on a dit ça, qu'est-ce qu'on fait? Parce que on s'entend que beaucoup d'acteurs dans la société québécoise ont voulu agir et ont fait des efforts gigantesques. Comme je l'ai dit tantôt, les femmes ont un réel avantage dans cette industrie-là. On les avantage dans leur position pour les attirer. Malgré ça, on est juste à 4% de présence des femmes dans l'industrie. Une fois qu'on a constaté qu'il y a un problème, on fait quoi là, pour augmenter cette présence des femmes, pour venir, dans le fond, profiter de ce bassin de main-d'œuvre qui est présent puis qui intègre ou qui intègre mal l'industrie de la construction?
2: Il faut bien voir que 70% des femmes qui quittent l'industrie de la construction acceptent une baisse de salaire.
1: Oui, ben oui.
2: Puis 72% d'entre elles y reviendraient si elles avaient l'occasion correctement. Donc, il doit vraiment... Il y a juste 58% des hommes qui ont quitté l'industrie qui reviendraient. Là.
1: Ouais.
2: Ben, 58 contre 72.
1: Là. C'est une grosse différence, c'est clair.
2: C'est clair qu'ils doivent vraiment souffrir. Là. Il y a vraiment quelque chose qui se passe qui fait que leur condition devient inacceptable. Puis il y a des choses qui se disent, des choses qui se disent moins. Là, mais bon, si on veut corriger ça, là, dans le fond, les situations sont assez simples, mais demandent beaucoup de courage. Comme par exemple... tolérance zéro envers le harcèlement et l'intimidation.
1: Hmm. Moi, c'est une belle phrase. Tolérance zéro envers l'intimidation et le harcèlement. Personne ne peut être contre ça.
2: Non,
1: c'est
2: seulement.
1: Clair. Mais c'est quand même très présent.
2: Hein. Oui, c'est la différence entre l'affirmer et puis le faire. Hein.
1: Exactement.
2: Moi, je me rappelle, quand j'étais directeur du développement des ventes chez Siltes, j'avais engagé une informaticienne qui travaillait avec nous autres depuis déjà un an. Là, elle avait fait la titre d'étudiante pour monter toutes les bases de données puis toutes les bases de gestion dont j'avais besoin. Là. Mon équipe, c'était juste des gars. Puis ils étaient super machos. Je les voyais aller. Là, puis... Je les aimais beaucoup. Là.
1: Oui, bien sûr.
2: On avait du fun ensemble, mais c'était clair. Là.
1: Ils étaient machos.
2: Fait que quand Marie-France est rentrée, j'avais fait installer son bureau, son pupitre dans mon bureau.
1: Okay.
2: Puis j'avais dit au gars, Chris, si elle s'en va au bout d'un mois, parce qu'elle n'est plus capable de vous supporter, vous allez passer un mauvais quart d'heure.
1: Bon. Est-ce qu'elle est restée, Marie-France?
2: Mon Dieu, oui. Elle a fait, je ne sais pas, 10-15 ans là-bas. Là.
1: Bon, mais ça a marché.
2: Oui, absolument.
1: Génial.
2: Fait que, tu sais, il faut passer de la parole aux actes. Il faut vraiment, surtout, je ne sais pas, si je suis dans une petite entreprise, il faut que ça soit une de mes valeurs de dire, voyons donc, là, on traite un être humain comme un être humain. Là.
1: On a un maudit problème, Pierre.
2: Oui.
1: On l'a déjà dit, dans l'industrie de la construction, c'est composé d'une multitude de petites entreprises. Oui. La personne là, qui est propriétaire de cette entreprise-là, qui a 3 employés, 4 employés, est-ce qu'elle est consciente de ça?
2: Probablement pas.
1: Probablement pas.
2: Moi, je regarde ma gang. Là. Comme je te dis, moi, j'ai adoré ces gars-là, puis on faisait plein de trucs ensemble. Là. Puis, tu sais, je voyais qu'entre autres, on avait 2 équipes de représentants. Les gars qui étaient des représentants plus seniors, puis une équipe de femmes qui étaient plus des merchandisers. Mmh. Mais dans le fond, il y en avait qui étaient super bonnes là-dedans.
1: Ben oui.
2: Mais il y avait comme un contact un peu bizarre, tu sais, parce qu'il y avait tendance à leur dire des affaires qui étaient grosses comme des montagnes. Là. Mais tu sais, il faut, si tu veux que ça change, qu'il y ait quelqu'un qui mette son pied à terre puis qui dise non, on arrête ça.
1: C'est ça. Mais c'est ce que je vous dis, c'est que c'est sûr que si la personne, si le patron, okay, dans l'entreprise de construction, met son pied à terre puis dit, regarde là, l'harcèlement, l'intimidation, c'est inacceptable ici, puis fait un exemple fort, ça va marcher. Mais il faut qu'il le fasse, puis il faut qu'il en soit conscient. Est-ce que c'est possible que lui-même est issu d'un milieu où il y avait eu harcèlement puis intimidation, puis dans le fond, il ne fait que reproduire ce qu'il a vu avant?
2: Ben ça marche comme ça. Je ne veux pas rentrer sur le terrain de Paul Saint-Pierre Plamondon, mais on sait que les financiers derrière les gros chantiers de construction n'ont pas toujours les mêmes preuves. Là. Fait que, oui, c'est quelque chose qui peut exister depuis longtemps, mais dans la mesure où on a besoin d'élargir le bassin de travailleurs, ben, à un moment donné, il faut être capable de mettre un peu d'eau dans son vin puis réaliser que les anciennes méthodes ne marchent plus. Là.
1: Mais comment qu'on fait pour convaincre ce patron que les anciennes méthodes ne marchent plus, lui qui n'a vu que ça dans sa vie?
2: Ben, pour revenir à ma gang, là, j'avais vu, quand j'écoutais, j'écoutais ce superviseur-là parler à une représentante, puis là, il était carrément en train de dire qu'il fallait qu'il drague son client pour être capable d'élargir la tablette pour nos voisins. Mais tu sais, ça finissait plus, là, puis tu sais, je chantais que la fille était exaspérée. Je m'étais mis en tête dans la porte de son bureau, puis j'avais dit, garde, fais-toi-en pas, il est pareil avec sa femme.
1: C'est ça. Mais vous étiez conscient de la situation.
2: Absolument.
1: Vous le voyez à l'époque.
2: Absolument.
1: Mais là, qu'est-ce qu'on fait avec le patron qui, lui, ne le voit pas?
2: Bien, il faudrait qu'à quelque part, je ne sais pas, qu'il y ait des ateliers éducatifs qui soient ouverts aux entrepreneurs de la CCQ, puis qu'il y ait des facilitateurs à la CCQ qui réfèrent régulièrement des gens dans ces ateliers-là pour leur faire prendre conscience de ce qu'ils font. Vous rendez-vous compte, là? Si c'était votre fille, là, vous aimeriez ça, quelqu'un la traite comme ça? Là?
1: Tout à fait, bien oui, absolument.
2: Entre ça, puis des mesures plus coercitives avec l'action syndicale ou avec les lois sur l'industrie de la construction. Encore, on ne peut pas tout légaliser, là, mais tu sais, quand même, à un moment donné, on pourrait comme probablement aller chercher une masse critique qui ferait qu'éventuellement, ça s'arrangerait.
1: C'est ça, parce que vous utilisez un terme qui, à mon avis, extrêmement important, le terme de masse critique.
2: Oui.
1: On est un peu ici avec le chien qui tourne, là, puis qui essaie de qui tourne après sa queue, puis qui l'attrape jamais. Tant qu'il n'y aura pas de masse critique de femmes dans l'industrie de la construction, ça va être extrêmement difficile de changer ça. Mais en même temps, tant que c'est pas changé, ben la masse critique, on l'aura pas.
2: Non, non. Mais tu sais, c'est pour ça que, dans le fond, l'argument économique a un certain avenir. S'ils sont obligés de renoncer à certains projets ou à certains chantiers, puis ça s'est vu là, à Montréal ces dernières années, il y a plein de projets là, qui sont restés morts parce qu'il n'y a pas de monde dedans. Bien, à un moment donné, ils vont bien finir par comprendre qu'il faut aller chercher la main-d'œuvre là où aller. Là. Puis qu'avec le taux de recrutement qu'ils ont chez les jeunes femmes qui prennent des formations puis qui prennent des positions de départ dans les chantiers, bien, s'ils arrivaient à garder, je ne sais pas moi, 50 % de plus de ces gens-là, bien, aujourd'hui, non seulement les femmes ne feraient pas 4, mais plus 10 % de la main-d'œuvre, puis en plus, ben, ils seraient capables de faire rouler peut-être 5 % des chantiers de plus.
1: Le calcul
2: puis tout le monde ferait de l'argent.
1: Ben oui, le calcul est assez simple. Si 60 % des femmes qui intègrent l'industrie quittent l'industrie, si on avait à en garder la moitié de cette quantité qui quitte, ben là, il y aurait bien plus de monde dans l'industrie, moins de pénurie de main-d'œuvre, puis le nombre de femmes augmenterait de façon exponentielle très rapidement, c'est clair.
2: Hein? Absolument, absolument. Puis il y a quelque chose de violent derrière tout ça. C'est ce qui demande l'élimination du harcèlement, de l'intimidation, meilleure intégration des nouvelles travailleuses. Encore là, il faudrait, je sais pas, il y aurait peut-être moyen de développer une fonction d'assistance au niveau des syndicats de la construction pour qu'on fasse plus particulièrement. T'sais, c'est difficile de défendre des causes de harcèlement. Là. On l'a vu à plusieurs impacts, mais il y a quand même une bonne raison de continuer à le faire pour créer la fonction à un moment donné.
1: Ce qui est intéressant dans ce que vous dites, Pierre, c'est que malgré le fait que les femmes dans l'industrie de la construction, celles qui quittent, ne demandent pas la lune,
2: non.
1: On n'est toujours pas capable de leur donner.
2: Non. Puis il y a probablement une part d'entêtement là-dedans. Probablement. Et c'est pour ça que l'éducation est probablement, c'est pas superflu, c'est vraiment la base.
1: Tout à fait. L'éducation est à la base du changement des mœurs dans cette industrie pour stopper l'intimidation et l'harcèlement.
2: Puis c'est d'envoyer le message, là, on veut pas peinturer en rose les gars qui sont déjà là. Là.
1: Mm-hmm.
2: Tout ce qu'on leur demande, c'est d'avoir un respect de base pour d'autres êtres humains, là.
1: Absolument. C'est ce qu'on essaie de faire la promotion à notre émission Fierté de bâtir, Pierre.
2: Oui.
1: Avoir un plus grand respect envers les gens.
2: Oui,
1: je
2: génial.
1: Vous remercie d'être passé à notre émission.
2: Ben, c'est moi qui vous remercie. Merci de l'invitation.
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0: Vous avez été sûrement surpris par la chanson que nous venons d'entendre. Il s'agit de « Fendre le bois » du groupe québécois Les Cailloux, qui a existé entre 1962 et 1968. Ils étaient spécialisés dans la chanson traditionnelle québécoise et française. Un groupe composé de 4 membres, Jean-Pierre Goulet, Jean Fortier, Robert Jourdain et Yves Lapierre. La chanson que nous venons d'entendre a des airs de déjà-vu. Vous souvenez-vous, ça disait « À la Clairefontaine, m'en allant promener, j'ai trouvé l'eau si belle que je m'y suis baigné. »
1: Parlons technologie.
0: Encore cette année, nous recevons notre spécialiste en intelligence artificielle préférée, Afed Bentiftifa. Bonjour.
2: Bonjour, Yves.
0: Afed, vous êtes enseignant spécialisé en intelligence artificielle, mais aussi, je vous qualifie, je sais que vous n'aimerez pas ça, je vous qualifie d'oracle de l'intelligence artificielle.
2: Merci.
0: Vous venez à chaque année et, je vous le dis, mesdames et messieurs, écoutez l'entrevue de l'année passée avec Afed. Il annonce des choses l'année dernière qui sont arrivées dans l'année. C'est extraordinaire. Alors, on vous fait revenir à l'émission pour savoir mais qu'est-ce qui va se passer cette année en termes d'intelligence artificielle et comment ça va influencer l'industrie de la construction.
2: Très bien, oui. Donc ça, c'est un domaine que j'apprécie beaucoup, puis j'ai beaucoup de contacts avec des entrepreneurs, pas de Montréal, mais de Lanaudière. Mm-hmm. Dans mes discussions, je vois un peu c'est quoi les points de friction qu'ils ont actuellement. Selon ce que je vois sur le marché, surtout le marché nord-américain, il y a un contexte où l'intelligence artificielle est en train d'apporter des solutions.
0: Oui.
2: Le premier problème, c'est le coût des matériaux,
0: okay,
2: qui a vraiment changé.
0: Ouais.
2: Il y a aussi tout ce qui concerne les contraintes à suivre. Ouais. Aussi, la pénurie de main-d'œuvre qui est en train de se propager à travers la province, qui fait que pas mal d'entrepreneurs, donc des chefs d'entreprise, cherchent à voir qu'est-ce qu'on peut aller chercher du côté de l'intelligence artificielle pour améliorer un peu, on va dire, la situation financière de l'entreprise.
0: Bien sûr. Mais j'ai mis ça à saisir. On comprend très bien que le coût des matériaux a explosé dans les dernières années, on le sait. Mais comment l'intelligence artificielle peut-elle nous aider à réduire nos coûts, étant donné que, voici les matériaux que ça prend pour construire l'immeuble, puis on met les matériaux dedans.
2: C'est ça. Donc, la première des choses, c'est que jusqu'à date, donc ça fait pas mal de temps, on travaillait beaucoup plus avec des données tabulaires, c'est-à-dire que les gens travaillaient avec des feuilles Excel.
0: Oui.
2: Puis à partir de là, donc on avait tout un système de ce qu'on va appeler des modèles prédictifs qu'on va utiliser pour prédire certaines choses. Mais là, ce qui se produit, c'est que on est passé à ce qu'on va appeler les multimodalités. Donc on n'est plus vraiment dans juste les formats tabulaires, donc des données de type Excel. On est beaucoup plus maintenant dans tout ce qui est audio, tout ce qui est vidéo. Et puis, toutes sortes de streams, donc des flux de données. Et puis, ce type de données va améliorer encore plus la productivité de l'entreprise de plusieurs façons. Donc, il y a 5 cas d'usage que je suis en train de voir. Le premier, c'est beaucoup plus tout ce qui concerne, on va parler d'un entrepreneur qui doit soumissionner pour certaines offres. Donc, c'est des offres qui l'intéressent. Puis, pour la soumission, généralement, ça prend beaucoup de temps.
0: Bien sûr, c'est beaucoup de temps. Faire une soumission, là, c'est une soumission, c'est plusieurs jours, voire plusieurs semaines pour une grosse soumission. Ça, c'est clair.
2: Exactement. Donc, pour faire la soumission, donc, généralement, on va parler peut-être de plans. Donc, on reçoit des plans. Puis, sur la base de ces plans, on va faire toute une étude. Puis, c'est là où l'intelligence artificielle va intervenir le plus. Et elle a déjà commencé. Donc, j'ai des gens qui ont fait des modèles qui permettent de réduire d'une manière considérable l'estimation des coûts.
0: Oui, c'est clair. Et ça, le travail d'estimation, c'est un travail essentiellement clérical.
2: Exactement.
0: On regarde les plans, on les interprète, puis en fonction de ce qu'on a comme médium, donc le plombier, regarde ce qu'il y a à faire sur les plans et ensuite fait sa soumission.
2: C'est ça.
0: Et là, l'intelligence artificielle, ce que vous dites, est capable actuellement de remplacer ce travail-là.
2: C'est ça. Donc ça, c'est tout le côté d'analyse des plans. Puis à partir de cette analyse, c'est estimer, par exemple, le coût des matériaux. Mais il y a aussi le deuxième, c'est de détecter des incohérences dans le plan.
0: Oui.
2: Donc ça prend une certaine expertise qui peut prendre des jours, mais avec l'intelligence artificielle, ça réduit considérablement cette identification des incohérences. Donc ça c'est
0: une question intéressante. On sait que dans les grands projets, il y a des incohérences un peu partout. Okay? Mm-hmm. Et c'est pour ça que les coûts de la réalité, les coûts, une fois que c'est réalisé, sont beaucoup plus grands que le coût initial parce que, en faisant, on a découvert les incohérences un peu partout. Comment on forme l'intelligence artificielle pour voir ces incohérences? Parce que, on s'entend que ça prend une expertise grandiose. Pas n'importe qui est capable de regarder le plan et de voir ces incohérences. comment on forme l'intelligence artificielle?
2: C'est ça. Donc ça rejoint tout ce qu'on est en train de voir, par exemple, avec les systèmes LLM. C'est le fait que le data en tant que tel, il y a des croisements qui sont déjà dans le data qu'on ne voit pas vraiment. Point de vue, par exemple, probabilité statistique, on va parler de corrélation, on va parler de covariance. Puis tout ça, c'est les modèles sont capables de passer à travers.
0: Oui, bien sûr. Mais ça, c'est essentiellement mathématique. Ouais. Mais là, l'incohérence dans un plan, il faut comprendre que tel mur n'est pas à la bonne place, ou tel tuyau n'est pas à la bonne place, ou tel tuyau n'est pas assez long.
2: Exactement. C'est ça. Mais ce qui s'est produit, puis j'ai vu des cas d'usage, c'est le fait qu'on a une base documentaire, que ce soit au niveau local, donc c'est l'entrepreneur qui a sa propre base documentaire, ou ça peut être au niveau provincial. Et puis, au niveau de cette base, on a déjà des cas d'usage en termes d'historique.
0: Okay.
2: Puis le système, il va apprendre à partir de ces cas d'usage. Donc c'est ça le point le plus important et qui commence à être mis en place. Donc ça, c'est important. Donc il y a des gens qui ont commencé à l'intégrer dans leur pratique.
0: Incroyable. Donc ça, c'est notre deuxième cas d'usage, l'estimation.
2: Oui. Puis il y a l'autre, tout ce qui porte sur la sécurité. Donc la sécurité du point de vue des chantiers. Et c'est là où on utilise maintenant de plus en plus tout ce qui est caméra pour détecter par exemple des cas de non-utilisation du casque.

0: comprendre de la pratique quotidienne des conducteurs d'engins, de l'utilisation de ces engins. Puis tout ça peut être automatisé. Et puis, ça fait en sorte...
1: Attendez, oui. Vous êtes en train de dire que les données opérationnelles sur l'engin sont récoltées à partir de vidéos qu'on est en train de faire sur le chantier.
0: Sur le chantier, oui.
1: Et là, l'intelligence artificielle reconnaît les engins qui travaillent, voit son utilisation, est capable de dire, en regardant des vidéos finalement, de dire, ah ben là, tel engin va tomber en panne dans deux semaines.
0: C'est ça, exactement.
1: Ah ben là, vous me surprenez. Là.
0: Mais c'est ça. C'est le cas le plus pratique actuellement qu'on va déployer. Puis moi, je vais dire que maximum dans une année, il va y avoir des entreprises au Québec qui vont déployer ce genre de système.
1: Ah, c'est une nouvelle fantastique.
0: C'est ça.
2: Ici Benoît Thibault, directeur principal de la Commission de la construction du Québec. 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
1: Nous allons entendre maintenant le Michel Clou duo avec sa chanson « La classe ouvrière s'est enfuie » qui a été publiée en 2016. Je vous avertis tout de suite, mesdames et messieurs, c'est une chanson engagée, pratiquement une chanson syndicaliste, où on dit des choses comme « Ils nous ont tous un peu laminés, il reste encore des ouvriers, mais plus grand chose de nos valeurs, on a toujours tenu la barre, on s'est toujours serré les coudes, ils nous ont tous abandonnés ».

0: Parlons technologie.
1: Nous sommes de retour avec Afed Ben Teftifa, enseignant et spécialiste en intelligence artificielle qu'on aime voir au moins une fois à notre émission pour nous prédire l'avenir de l'utilisation des intelligences artificielles dans le secteur de la construction. Là, Afed, avant la pause où vous m'avez là, scié les jambes carrément en nous expliquant que grâce à des caméras où on filme ce qui se passe sur le chantier, l'intelligence artificielle est capable d'analyser ce qui se passe et de dire « tel engin va tomber en panne bientôt, vous devez faire quelque chose ».
2: Mm-hmm.
1: C'est extraordinaire.

0: Posner.
1: C'est ça, exactement. Tout ça, c'est, je vais pas dire c'est la nouvelle tendance, mais c'est le fait que maintenant on exploite des données, ce qu'on va appeler les multimodalités.
0: Ouais.
1: On reste plus dans le format tabulaire, on va aller plus loin, donc c'est tout ce qui est audio, tout ce qui est vidéo, tout ce qui est image, puis aussi les séries temporelles. Donc tout ça, c'est maintenant intégré dans l'intelligence artificielle. Dernièrement, on l'a vu avec Meta, qui a viré son chercheur en chef, monsieur Yann Le Cun, ou docteur Yann Le Cun, juste parce que lui, il pense en termes de multimodalité, puis eux, ils n'avaient pas le temps de penser
0: à ça. Il n'y a pas le temps de niaiser avec ça, là. C'est clair. Mais là, ce que vous dites, c'est extraordinaire parce que les données n'ont plus besoin d'être dans des tables, donc avec des nombres, pour être capable de les analyser. On est capable d'analyser des données qui viennent de l'audio, du vidéo.
1: Des streams, donc des flux de, qui viennent à certaines vitesses, certains volumes. Ça peut être aussi à travers des images. Donc, c'est les multimodalités. Donc, c'est ça ce qui fait, on va dire, la prochaine année ou les deux prochaines années, c'est augmenter la qualité de qu'on fait en termes d'intelligence artificielle. Donc, ça, c'est vraiment le point le plus important.
0: Ce qui veut dire que maintenant, tout type d'information, peu importe son format,
1: c'est ça.
0: Va être analysé par l'intelligence artificielle.
1: C'est ça, exactement. Carrément. C'est ça. C'est ça la partie la plus intéressante. Puis c'est là où il y a le plus d'investissement actuellement.
0: OK.
1: C'est ça.
0: Donc, ça veut dire que l'intelligence artificielle va être capable d'analyser le réel d'une façon, analyser le réel en direct.
1: En direct, c'est ça.
0: Carrément.
1: C'est ça. Puis la richesse apportée par ces multimodalités font que la qualité des résultats obtenus par l'intelligence artificielle fait en sorte qu'on va être à un autre niveau.
0: Ce qui me fascine là, dans ce que vous dites, c'est que, OK, on prend une série de caméras, met ça sur le chantier, ça le filme, l'intelligence artificielle regarde ça et est capable de l'analyser, de prendre des décisions, par exemple, comme on a dit tantôt, sur la probabilité de panne d'un engin.
1: Mm-hmm.
0: Ce qui est extraordinaire dans ce que vous dites, c'est que aucune personne est capable de faire ça.
1: Non.
0: C'est-à-dire que moi, je connais pas personne qui est capable de regarder 5-6 caméras en direct sur un chantier, puis en analysant ce qui se passe, dire, ben voilà, telle machine va tomber en panne dans deux semaines. Nous ne sommes pas capables de faire ça.
1: Nous ne sommes pas capables de faire ça, puis c'est pour ça que le fait que, par exemple, dans le domaine de la construction, l'intelligence artificielle va avoir un très grand impact. Puis c'est là où aussi, on va parler des métiers qui vont être impactés. Donc, que ce soit dans le domaine de la construction, le sujet d'aujourd'hui, ou dans les autres domaines, c'est qu'il y a cette peur de se dire que l'IA est en train de remplacer tout le monde, madame et monsieur tout le monde, alors que ce n'est pas vrai. L'IA n'est pas en train de remplacer l'IA.
0: Mais là, vous vous contredisez par rapport à ce que j'ai dit avant la pause. Par exemple, l'estimateur, si l'intelligence artificielle est capable de faire son travail assez facilement et d'identifier des incohérences dans les plans, ça se peut qu'on ait moins besoin d'estimateurs.
1: C'est ça. L'idée, c'est qu'il ne sera pas remplacé. Il sera augmenté.
0: Avoir un estimateur augmenté.
1: C'est un estimateur augmenté. Donc, le futur, c'est pour les gens qui savent utiliser l'IA pour ce qu'ils sont en train de faire. Un autre exemple. Par exemple, j'ai quelqu'un qui est inspecteur sur le chantier.
0: Oui.
1: L'inspecteur sur le chantier, il a besoin d'utiliser un certain nombre de codes du bâtiment, etc. etc. Donc, cet inspecteur, il va passer beaucoup de temps pour arriver à une conclusion.
0: Oui, c'est très long.
1: Qu'est-ce qu'elle va faire? Elle va réduire le temps d'inspection. Donc, elle va augmenter ce que fait
0: l'inspecteur. Est-ce qu'un inspecteur en bâtiment qui débarque pour évaluer un bâtiment pourrait prendre une vidéo de tout ce qui se passe dans le bâtiment, donner ça à l'intelligence artificielle, puis dire à l'intelligence, sors-moi un rapport?
1: Exactement. C'est ça.
0: Alors, vous me faites peur.
1: C'est vraiment ça ce qui va se produire. C'est que l'inspecteur n'a pas besoin de passer son temps à aller à droite et à gauche. L'inspecteur, son rôle à la fin, c'est d'évaluer le résultat qui a été obtenu par l'IA, puis de colliger ces informations avec ce qui devait être trouvé. Donc, il y a une certaine intelligence de la part de l'inspecteur par rapport aux résultats qui ont été obtenus.
0: Ouais. Moi, ce que j'en crois, par rapport à ce que vous dites. J'ai réfléchi un peu à la chose. On parlait d'estimateur tantôt. L'estimateur ne va pas se faire remplacer, mais va utiliser l'intelligence artificielle. Il va donc devenir plus efficient. Okay? L'inspecteur, même chose, va utiliser l'intelligence artificielle, va devenir plus efficient. Si on a une bande d'estimateurs ou d'inspecteurs qui sont tous plus efficients, est-ce que ça se peut qu'on ait besoin de moins d'inspecteurs?
1: Moins d'inspecteurs, donc c'est ça. C'est la requalification des personnes dans le domaine.
0: C'est ça. Moins d'inspecteurs, mais ceux qui vont être là doivent être plus compétents.
1: Plus compétents. En réalité, l'idée de base, elle est très simple. l'IA n'est pas là pour remplacer. L'IA est là pour augmenter. Si je prends un chantier où j'ai un plombier, un électricien, un charpentier, etc., ceux qui savent et ceux qui ne savent pas, ce n'est pas la même chose. Un électricien qui sait utiliser l'IA aura plus de chances de rester dans le domaine et de faire beaucoup plus de, on va dire, beaucoup plus d'argent que l'électricien qui ne sait pas utiliser l'IA. C'est ça le message.
0: Malgré le fait que le métier d'électricien est essentiellement manuel.
1: Même essentiellement manuel, mais il faut donc ça c'est aussi l'autre conclusion qu'on va avoir, c'est que actuellement on ne parle pas vraiment de physique, mais ça va arriver. Physique dans quel sens? C'est que là si je prends l'IA en tant que tel, je peux parler d'agent IA, donc le sujet de l'année passée. Donc c'est beaucoup plus un processus informatique qui s'exécute,
0: Bien sûr.
1: puis il nous donne des solutions.
0: Tout à fait.
1: Si je suis un estimateur, j'utilise l'IA pour avoir une augmentation de mon estimation et la même chose pour l'inspecteur et
0: Tout à
1: tout.
0: fait. On utilise l'IA actuellement pour accélérer un travail clérical, mais l'IA n'a pas de prise dans le monde réel, dans le
1: Donc,
0: physique.
1: c'est ça. Mais ça, c'est 2028.
0: OK. Dans 2028, c'est juste dans 2 ans,
1: Dans
0: là.
1: 2 ans. Dans 2 ans, c'est là où on va passer à l'IA physique. L'IA physique, c'est, je vais dire, les périphériques qui vont avoir le moyen de réaliser des choses physiques. Donc, si je parle d'un électricien, l'électricien, il aura très probablement à côté de lui, je ne vais pas parler de robot, mais d'une machine qui va faire son travail. Mais le rôle du technicien maintenant, c'est d'inspecter et de valider que cette machine est en train de faire le travail adéquat.
0: OK, là. Est-ce que ça veut dire que un travailleur manuel compétent, comme un électricien ou un plombier, pourrait travailler avec une armée de petites
1: C'est
0: machines,
1: ça.
0: puis lui, dans le fond, il va superviser les petites machines qui vont, chacun dans leur spécialisation, faire le truc
1: C'est
0: qu'ils ont à
1: ça.
0: faire?
1: Donc, la prochaine itération, donc je ne sais pas comment ça va se produire, c'est qu'actuellement, moi, si je suis un entrepreneur en construction, j'utilise des agents IA, mais c'est des processus informatiques qui vont m'aider à faire mon travail, soumissionner la gestion quotidienne de mon chantier et tout. Mais je pense 2028, peut-être un peu avant, ça va être des agents physiques, pas
0: Carrément.
1: humains, mais des agents physiques dotés d'IA à qui je vais déléguer les tâches que des humains faisaient avant.
0: Des tâches physiques. C'est comme par exemple un électricien, il y a un job assez de base à faire qui est le passage des fils dans les murs. T'sais, ça, souvent, dans le monde électricien, c'est donné à des juniors. C'est pas un truc
1: C'est ça.
0: difficile à faire. Il y a un truc qui connecter ces fils-là ensemble. Là, ça, c'est plus délicat. Le maître électricien le fait lui-même. Mais le passage des fils, il y en a même dans certains chantiers qui le font faire par des gens qui sont pas du tout électriciens.
1: Exactement, oui.
0: Donc ça pourrait être fait par une machine.
1: Par une machine, ça c'est les agents IA physiques
0: Physique.
1: qui vont avoir le même rôle que l'agent IA virtuel qu'on a actuellement, mais qui vont réaliser une tâche physique. Puis c'est là aussi, est-ce qu'on a une perte d'emploi ou bien on a une augmentation d'emploi? Et là, je vais dire qu'on a une augmentation d'emploi. C'est que ceux qui ne se préparent pas à cette vague, ils vont perdre leur emploi, mais ceux qui savent que ça s'en vient, ils vont se spécialiser comment intégrer l'IA dans leur pratique quotidienne.
0: Alors, mesdames et messieurs, vous l'avez entendu comme moi, de la bouche de l'oracle de l'émission Fierté de bâtir, si vous voulez conserver votre emploi, vous devez développer vos compétences pour contrôler l'IA.
1: Contrôler l'IA, c'est ça. L'utiliser de son côté.
0: Afed, je vous remercie encore une fois
1: Merci
0: d'être
1: beaucoup
0: passé à
1: aussi pour
0: l'émission.
1: l'invitation. Ça me fait grand plaisir de venir à chaque année participer à cette animation. Merci
0: Merci.
1: beaucoup.
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0: Une autre émission bien enrichissante aujourd'hui à Fierté de bâtir. Nous recevions en première partie M. Pierre Hubert, coach et conseiller stratégique chez Proxima, et nous a expliqué et présenté un problème bien délicat qui est l'intégration des femmes à l'industrie de la construction. Malgré les efforts qui ont été faits dans le passé, on constate qu'on est loin d'obtenir les résultats espérés dans la représentativité féminine dans l'industrie. En deuxième partie, on a eu encore un problème bien délicat qui est l'intégration d'intelligence artificielle dans le monde de la construction, qui nous a été présenté par Afed Benteftifa, spécialiste en intelligence artificielle et enseignant. Afed nous a fait une prévision extraordinaire pour 2028, les robots vont arriver dans la réalité physique. C'est-à-dire que, selon lui, à partir de 2028, nous allons voir l'intelligence artificielle physique. Alors, mesdames et messieurs, restez à l'écoute de CIBL. Nous revenons la semaine prochaine pour une autre émission de Fierté de bâtir.

Pour construire une mission comme fiers bâtisseurs, nous avons besoin de fiers collaborateurs. Plusieurs personnes participent à la construction de cette émission. Il s'agit de M. Nicolas Hadd, qui est chroniqueur et metteur en onde. Nous avons aussi la collaboration de M. Maurice Bolduc pour les choix musicaux qui mettent de la couleur dans notre émission. Finalement, nous avons M. Maxime Anderson qui a composé le thème musical que vous entendez en introduction et en conclusion de l'émission. Évidemment, votre serviteur, Yves Langevin, l'animateur de l'émission Fier Bâtisseur. Nous remercions CBL de nous donner la chance de créer cette émission à chaque semaine pour les entrepreneurs et les travailleurs en conflit.

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0: bienvenue sur les ondes de CIBL 101.5. Vous écoutez les Aurores Montréal, votre émission d'actualité du lundi au jeudi de 9h à 10h. Ici Manon Delacroix, je suis aujourd'hui accompagnée de mes collègues Elliot Visser et Elliot Lambert, ainsi que de Camilo Bascunian à la mise en onde et au choix musical. Bon matin messieurs. Nous allons parler écran, logement et innovation sociale ce matin avec trois invités. J'accueillerai tout d'abord Ariane Hébert, autrice et psychologue, qui va nous parler de la gestion des écrans pour les enfants. Nous recevrons ensuite Mathieu Morin, directeur général de Carrefour Familial Hochelaga, qui viendra discuter de la Maison Glaneuse, une initiative de logement subventionné. Puis enfin, Marie-Christine Ladouceur-Girard, présidente directrice générale de la Maison de l'innovation sociale, sera avec nous pour revenir sur les prix des personnalités de l'innovation sociale 2026. Mais avant tout, on débute ce lundi 29 juin avec la revue de presse d'Eliott Lambert.
1: Ouais, donc on pouvait entendre à Radio-Canada ce matin au micro de Maxime Clouté une entrevue avec la mairesse, Mme Soraya Martinez-Ferrada, qui nous parlait de la crise du logement. Donc, selon l'Office de l'habitation de Montréal, on estime que 936 personnes seraient à risque de perdre leur logement dans la prochaine... Ben, en fait, à partir du 1er juillet, donc, il pourrait avoir une vague d'évictions. On parlait dans la dernière année que 182 personnes étaient à risque de se faire évicter de chez eux. Ces chiffres mis en parallèle avec ceux découverts la semaine dernière par rapport au taux de logement vacant, ça peigne un portrait assez particulier de la situation du logement sur l'île. Donc à la fois, elle est affligée d'une crise où les gens doivent choisir entre se nourrir suffisamment ou payer leur loyer, mais aussi plus de 25 000 logements demeurent vacants et sombres dans l'abandon. Ensuite, si on va un peu plus sur une note plus jazz, Sold Out, c'est ainsi que Morin Oxemery, le programmateur du Festival de jazz de Montréal, a qualifié Montréal samedi soir. Donc, un concert légendaire qui a rempli la Place des Arts et plus encore. La venue d'Angine de Poitrine au Festival de jazz sur la plus grande scène et gratuitement a causé une quantité immense de personnes à venir s'agglutiner à proximité des scènes. La surface entre l'Esplanade Tranquille jusqu'à Bleury, donc à l'ouest de la Place des Arts, était impraticable pour en avoir fait l'expérience. Deux heures avant le début du concert, donc vers 19h30, la foule était déjà grande et les places prisées proches de la scène étaient hors de portée pour ceux qui venaient d'arriver. Le duo Hétéroclite ont réussi à rassembler des milliers de fans avec plusieurs arborant leurs symboles signatures, des petits points, des triangles jaunes, blancs et noirs. Néanmoins, la place était tellement occupée que plusieurs se sont demandé si la sécurité et la préparation de la Place des Arts étaient à la hauteur de l'événement, avec plusieurs plaintes sur les réseaux sociaux de la qualité de l'expérience vécue par des gens souvent dans la foule plus en arrière. Ça se rendait jusqu'au boulevard René Lévesque. Personnellement, j'ai pas réussi à dépasser Sainte-Catherine, donc on a juste vu le haut de la scène TD. C'était très très dense comme foule, mais c'était quand même électrique comme ambiance. Au niveau des chiffres, la Place des Arts a une capacité juste devant la scène TD de pouvoir accueillir environ 50 000 personnes. Vu les rues que ça remplissait aux alentours, on peut estimer que c'était beaucoup plus, voire le double qui ont été reçus, mais je mettrai pas ma main à couper. C'est tout pour aujourd'hui.
0: Merci Elliot. Dans quelques instants, nous accueillerons Ariane Hébert pour discuter de la relation entre les familles et les écrans. Avant ça, on écoute Allô Fantôme avec Amis Imaginaires.

0: Bon retour, il est 9h07, vous êtes toujours en direct des Aurores Montréal sur CIBL. Alors Elliot Visser, tu reçois Mathieu Morin, on va parler d'un nouveau projet qui répond à un enjeu majeur à Montréal, la précarité présidentielle des familles, dis-nous en plus.
1: Oui, on va parler de Maison Glaneuse, portée par le Carrefour Familial Hochelaga, qui accueille une vingtaine de familles en situation de grande vulnérabilité, en leur offrant un logement subventionné, mais aussi un accompagnement pour les aider à retrouver une stabilité durable. Pour en discuter, nous recevons Mathieu Morin, directeur général du Carrefour Familial Hochelaga. Bonjour.
2: Bonjour, merci beaucoup de me recevoir.
1: Merci à vous d'être venu. Avant de parler de la Maison Glaneuse, j'aimerais qu'on revienne. Est-ce que vous pouvez nous présenter la mission plus générale de Carrefour Familial?
2: Ben oui, le Carrefour Familial Hochelaga, comme le nom le dit, dessert les familles vulnérables du quartier Hochelaga-Maisonneuve. On va fêter notre 50e l'année prochaine, donc ça fait quand même un bout qu'on roule. On dessert environ 400 familles par année. On a trois grands services. Le premier, c'est la maison de la famille. C'est le service d'entrée au Carrefour. On offre des activités, des ateliers, du dépannage alimentaire, l'intervention psychosociale et ainsi de suite. Notre deuxième service, c'est Maison Oxygène Montréal, qui est un service d'hébergement pour des pères en situation de crise. On offre 12 chambres sur deux sites. Et les pères peuvent être avec leurs enfants ou pas, selon la garde. Et notre nouveau service, Maison Glaneuse, comme vous l'avez dit, qui offre 20 logements pour des familles pour une période de 3 à 5 ans.
1: Donc, effectivement, Maison Glaneuse, c'est un projet qui est porté par Carrefour Familial Hochelaga. Mais comment

0: Ils ont approché et justement, lui et le conseil d'administration du Carrefour s'étaient mis à réfléchir à cette idée-là peut-être d'offrir des logements pour des familles. Donc nous, on était vraiment spécialisés pour les pères avec maison oxygène. On s'est dit, est-ce qu'on peut l'offrir à des familles? Et donc vraiment, il y a eu une opportunité qui s'est présentée. On a acheté le terrain en 2018-2019 et puis de là ensuite, tout le projet est parti. Il y a eu une ribambelle d'accidents et de défis, là. Mais c'est pour ça que ça a pris 8 ans pour faire éclore le projet. Mais l'idée, c'était vraiment, on commençait à s'inquiéter de plus en plus de cette situation-là d'itinérance des familles, d'instabilité des familles.
1: Exactement, c'est ma prochaine question. Vous dites que plus de la moitié des familles que vous avez rencontrées vivaient une situation d'itinérance cachée. J'aimerais qu'on revienne avec vous sur à quoi ressemble cette réalité au quotidien et pourquoi ça demeure si invisible. Quelque chose qu'on en parle beaucoup.
0: Très bonne question. Pourquoi c'est invisible? C'est simple, c'est parce que on ne voit pas d'enfants dans la rue comme tel. Ce qu'on voit, c'est des familles qui sont dans des logements insalubres, des logements beaucoup trop chers, des logements non fonctionnels. Et donc, quand ils quittent, ils n'ont nulle part où aller. S'ils se retrouvent à la rue, ce qui va se passer, c'est que, bien entendu, les enfants vont être placés par la DPJ, ce qui est tout à fait normal. On veut éviter des enfants dans la rue. Mais ensuite, eux, les parents se retrouvent seuls en refuge ou dans des ressources. Donc, pour éviter cet éclatement-là de la famille, les parents vont aller chez leurs propres parents, donc grand-papa, grand-maman, un ami, un frère, une sœur. Et donc, quand on dit en situation d'itinérance cachée, c'est comme tel, ils n'ont pas de logement qui leur est propre. Ils habitent chez quelqu'un dans une période qui peut être très instable. Et nous, c'est la genèse du projet, comme je le disais, venait de cette inquiétude-là, mais on n'avait jamais réalisé l'ampleur de la problématique, parce que c'est ça, c'est plus de la moitié des familles qu'on héberge qui étaient en situation d'itinérance cachée, et l'autre moitié n'était pas dans une meilleure situation, mais il y avait un logement, mais comme je disais, insalubre, non fonctionnel, surpeuplé, donc on dit un 3,5 pour une famille de 5, et beaucoup trop cher, là, plus de 2 000 $ pour des logements inadéquats.
1: Et comment vous expliquez les principaux facteurs de l'augmentation de la précarité résidentielle chez ces familles au cours des dernières années?
0: Bien, on le voit, là, c'est vraiment la crise du logement, premièrement. Les prix explosent et puis les familles nombreuses ont de la difficulté à trouver des logements d'une taille convenable. Et avec ça, s'ajoute tout ce qui est l'augmentation du coût de la vie. Nous, on le voit, là, on a notre service de sécurité alimentaire, c'est le Frigo Don. Et moi, depuis que je suis là, je suis arrivé en fin 2023, il y a eu une augmentation de 55 % de la demande pour le Frigo Don. Là, cette année, il y a eu une diminution dans la fréquentation de ce service-là parce qu'on a fait la décision très difficile de se recentrer juste sur nos familles. Avant, on desservait les ménages sans enfants ou les familles des quartiers limitrophes, mais là, on a dû se concentrer sur nos familles parce qu'on n'y arrivait plus. Donc, il y a vraiment les deux besoins essentiels qui sont le logement et la nourriture. Mais les familles n'y arrivent plus. Et il y a des choix à faire. Et même là, des fois, ils n'ont pas de choix parce qu'ils n'arrivent juste plus à payer. Et c'est ce qui fait vraiment augmenter cette situation-là d'itinérance familiale. Et l'enjeu, vu que ce n'est pas reconnu, c'est qu'il n'y a pas de programme, de ressources, de projets qui viennent répondre à ça. Parce que c'est invisible pour l'instant. On ne le voit pas parce qu'on ne voit pas les enfants dans la rue. Donc, il manque aussi de programmes qui répondent spécifiquement à leurs besoins.
1: Est-ce que vous travaillez avec d'autres organismes dans différents quartiers de Montréal? Parce que là, du coup, vous couvrez Hochelaga, mais est-ce que vous travaillez avec d'autres organismes?
0: Il y a un très beau réseau communautaire au niveau de tout ce qui est aider soit les parents solo, les pères solo. Maison Oxygène est la principale ressource à Montréal. C'est pour ça que c'est Maison Oxygène Montréal. Et il existe d'autres maisons oxygène partout au Québec, mais en Montréal, on est la principale. Je ne dirais pas la seule, là, ça serait faux. Mais ensuite, on a des très belles ressources pour des mères monoparentales qui sont souvent elles qui ont la garde de l'enfant après une séparation. J'en nomme deux là, parce que c'est eux avec qui je travaille le plus, Mère avec pouvoir et Escale Famille Le Triolet. Mais il y en a plein d'autres ressources. Mais ce qui fait que Maison Glaneuse est innovateur comme programme, c'est qu'on accueille des familles, peu importe leur structure. Donc, la plupart sont des parents monoparentaux parce que c'est un facteur de vulnérabilité d'être le seul parent d'un enfant. Mais au final, on accueille des couples, ce qui, selon mes recherches, n'existe pas encore. Pas juste à Montréal, mais au Québec, je n'ai pas trouvé de ressources qui offrent du logement de transition subventionné pour des familles. Là, je dis ça, là, j'irai pas devant la Cour suprême là, pour jurer de ça. Mais vraiment, cet accueil-là des familles est unique pour l'instant.

0: Donc l'ANE, ça propose pas seulement le logement, il y a aussi un véritable accompagnement psychosocial. Pourquoi c'était essentiel pour vous d'aller au-delà de l'hébergement?
1: Maison glaneuse, le logement, c'est un outil. C'est pas la finalité, c'est un logement de transition. L'idée, c'est d'avoir des familles qui sont en instabilité résidentielle, en instabilité au niveau du maintien de la cellule familiale et qui ont besoin d'améliorer leur situation. Donc nous, vraiment, l'idée, c'est qu'il y ait un projet de vie. Donc quand ils arrivent, ils ont une situation A et on a deux intervenantes avec nous qui vont établir un plan d'action, ce projet de vie-là, pour dire quel est l'objectif quand tu vas sortir de là. Nous, la période de transition, c'est jusqu'à 5 ans, mais on vise un premier 3 ans avec des extensions d'une année jusqu'à 5 ans. L'idée, c'est vraiment de dire qu'est-ce qui te permettrait, quel est ton objectif pour stabiliser ta situation à long terme. Donc, ça peut être tout simplement trouver un logement, un HLM, un logement abordable. Ça peut être terminer des études, trouver un nouvel emploi. Ça peut être aller chercher des ressources pour un enfant qui est atteint d'un handicap, d'un trouble. Donc, on a plein de profils. L'itinérance étant la première problématique, mais on a des gens avec plein de profils très diversifiés qui essaient de bâtir un projet parce que si on offre du logement sans accompagnement, bien, les gens n'arrivent pas à se sortir de la situation dans laquelle ils sont, qui crée cette précarité-là à long terme.
0: Vous l'avez dit, les familles, elles peuvent rester entre 3 et 5 ans, pardon. Comment vous préparez leur autonomie pour qu'elles puissent ensuite accéder à un logement et puis reprendre le projet de vie? Vous en avez un peu plus parlé, mais est-ce que vous pouvez développer?
1: Dès qu'ils arrivent chez nous, on met un plan d'action en place et c'est sûr que le premier élément, bien, c'est de trouver un logement parce qu'on le sait, les HLM et les logements abordables, il y en a très peu. Les listes d'attente sont très longues. Nos familles, ils ont la chance, là, je mets des guillemets à cause des facteurs de vulnérabilité et de la présence d'un enfant, de pouvoir avancer plus vite dans les listes d'attente, mais il n'y en a tellement pas de logements que ça peut être très long. Donc, c'est sûr que peu importe le projet de vie, que ce soit retourner aux études, trouver un nouvel emploi, il faut que le logement soit quand même un élément prioritaire parce que dans 5 ans, on arrive au bout du projet. Et nous, vu que c'est financé avec l'OMHM, les logements de transition, c'est ça la limite, c'est 5 ans. Donc, c'est sûr qu'on ne va pas mettre les gens à la rue, mais ça va créer des problèmes après 5 ans. Donc, l'idée, c'est vraiment d'accomplir le projet de vie puis de s'assurer qu'au bout de ça, il y a un logement. Récemment, il y a une de nos mamans qui nous quitte, mais pour des très bonnes raisons, elle a trouvé un HLM. Donc, elle était chez nous en attendant de trouver un logement. Le HLM a été trouvé après 6 mois. Donc, c'est une super belle nouvelle pour nous qu'elle nous quitte, là. Mais c'était ça son objectif.
0: D'accord. Et vous, du coup, par exemple, cette dame, vous l'accompagnez, puis vous l'aidez à faire des démarches pour trouver
1: Exactement.
0: Un logement?
1: Exactement. Puis on fait la même chose aussi avec Maison Exchange Montréal. À vrai dire, notre démarche au niveau du logement à Maison Glaneuse se base sur notre expertise qu'on a développée à Maison Exchange de Montréal, qui est vraiment trouver un logement en premier, s'assurer que ça, au bout du programme, ça va être là. Ensuite, le projet de vie, s'il n'est pas accompli jusqu'au bout, c'est correct, parce que des fois, un projet de vie, c'est très long. T'sais, disons que la personne veut retourner aux études, puis elle a même pas terminé son secondaire, mais ça peut être très long jusqu'à temps qu'elle termine un diplôme qui va lui permettre d'aller chercher un emploi mieux rémunéré. Mais au moins qu'on démarre quelque chose, puis s'assurer que la personne ne retourne pas dans une instabilité résidentielle après son passage chez nous.
0: Depuis l'arrivée des premières familles, vous avez déjà observé des changements concrets ou des histoires qui illustrent l'impact de la Maison Glaneuse sur leur quotidien?
1: Bien, c'est cette histoire-là, cette mère-là qui nous quitte pour aller dans un HLM, c'est génial. Moi, ce que je trouve fantastique là, depuis qu'on a ouvert Maison Glaneuse, c'est la diversité des profils. On a parlé beaucoup de l'itinérance, mais là, on a deux mamans qui nous rejoignent. Il y en a une qui n'a pas de réseau ici et elle est enceinte. Donc, elle n'a pas d'enfant. Son premier enfant, ça va être celui qui va venir au monde. Donc, on peut l'accueillir puis offrir vraiment un premier milieu de vie adéquat avec toutes les ressources du Carrefour à la naissance de son enfant. Il y a une autre maman qu'on accueille que son fils est polyhandicapé. Donc, l'enjeu, c'est que son logement n'était pas adapté pour offrir les services à son enfant. Nous, 6 de nos logements sont adaptés pour des personnes en situation de handicap. Donc ici, c'est sûr qu'il y a une précarité, mais c'est surtout accompagner son fils. Donc elle, en venant chez nous, elle va avoir 5 ans pour trouver un logement adapté à long terme, ce qui est très difficile pour un enfant avec ce genre de handicap-là. Donc c'est ce genre de projet de vie-là qu'on essaie de mettre en place aussi. Il y a l'itinérance, mais il y a des fois des spécificités comme ça qu'on va pouvoir répondre.
0: Ben, merci beaucoup, Mathieu Morin, directeur général de Carrefour Familial Hochelaga.
2: Merci à vous deux, merci Elliot. Dans quelques instants, nous accueillerons Ariane Hébert pour discuter de la relation entre famille et écran. Avant ça, on écoute Rose avec Parti déjà.

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6: Il est 9h26, vous écoutez Les Aurores Montréal sur les ondes de CIBL, ici Manon Delacroix. On va maintenant parler écran avec Ariane Hébert, psychologue et autrice. Elle a récemment publié un livre intitulé « Écran, la boîte à outils » qui explore les effets et les risques liés au numérique et propose des outils aux enfants et aux familles afin de mieux gérer leur temps d'écran, surtout à l'approche de l'été. Bonjour Ariane.
7: Bonjour.
6: Merci d'être avec nous.
7: Je vous en prie.
6: Alors, est-ce que vous pouvez nous parler du livre, du format du livre, de votre intention derrière tout ça?
7: Oui, en fait, le livre s'inscrit dans la collection des boîtes à outils. Donc, ce sont des ouvrages destinés aux parents, aux intervenants qui œuvrent auprès des enfants et qui concernent différentes problématiques. Donc, celui-ci porte sur les écrans. Et puis, en fait, l'intention est née d'un constat que j'ai effectué en pratique clinique, là. Je rencontre beaucoup de parents, beaucoup de familles et beaucoup de gens très outillés dans leurs interventions éducatives et très capables, en fait, là, de bien conduire leur enfant vers des pratiques favorables à leur développement, sauf en ce qui concerne les écrans. Donc, je voyais des familles très bien articulées, mais devant les écrans, perdre tous leurs moyens, ne pas savoir comment faire. Les écrans installés, une lutte constante au sein de ces familles-là. Alors, je me suis dit, clairement, il y a un besoin, en fait, d'aller explorer qu'est-ce qui fonctionne et qu'est-ce qui ne fonctionne pas dans la gestion des écrans et pourquoi les parents qui, autrement, sont bien outillés, se retrouvent sans ressources là, quand on parle d'écran.
6: Et alors, pourquoi la période estivale particulièrement est-elle critique pour la gestion des écrans? Est-ce que les enfants sont plus sur leurs écrans durant l'été parce qu'ils n'ont pas école?
7: Ben oui, en fait, ils ont beaucoup plus de temps libre. Ils cherchent à occuper leur temps. Puis vous savez, la période critique, en guillemets, au niveau de l'âge, là, c'est quand les camps de jour ne sont plus une option, mais qu'on est encore trop jeune pour travailler. Fait que là, comment occuper ces longues journées-là? Donc là, les écrans deviennent effectivement la solution facile. Et puis, comme je le dis souvent, en fait, là, un des moteurs de la mise en action chez l'être humain, c'est l'inconfort. Et l'inconfort, c'est de l'ennui, notamment. Quand on s'ennuie, quand on s'emmerde, on cherche à se mobiliser pour faire des choses. Mais les écrans nous enlèvent cette possibilité-là de s'ennuyer. On est constamment stimulé. Et puis, les parents qui sont au travail sont pas là pour gérer nécessairement, avoir l'œil ou la parole qui va faire en sorte que les écrans vont être délaissés. Fait que oui, effectivement, l'été, c'est encore plus critique là, comme période pour la gestion des écrans.
6: Alors, vous parliez justement de familles qui étaient outillées pour d'autres choses, mais pas pour les écrans. Aussi, c'est probablement parce que c'est nouveau, alors entre guillemets, mais les écrans, ça fait partie de quelque chose qu'on doit apprendre à gérer, nous, en tant qu'adultes aussi.
7: Tout à fait. Les adultes, on a déjà du mal à se contrôler ou à se limiter, n'est-ce pas? Alors, ça prend beaucoup de self-control, de contrôle volontaire pour être capable de décrocher de ça. Alors, on peut bien imaginer qu'un jeune, là, pour qui les fonctions exécutives sont encore en développement, a beaucoup plus de difficultés par rapport à ça. Mais un des éléments aussi que mes recherches m'ont amené à découvrir, c'est que ce qui embête beaucoup les parents, c'est l'ambivalence dans laquelle ils se retrouvent. C'est-à-dire que d'un côté, ils se disent, ben oui, mais c'est un moyen de communiquer avec les amis. Mm-hmm. Nous, avant, c'était le téléphone. Ils apprennent des choses, ils font des choses créatives avec les écrans. D'un autre côté, ils connaissent et reconnaissent tous les dangers potentiels de ces petits bidules électroniques. Alors, ça les place dans une position où ils oscillent entre je devrais mettre plus de règles, mais en même temps, c'est de l'horaire. Donc, tout ça fait en sorte que ça devient difficile pour eux de baliser davantage par rapport aux écrans.
6: Est-ce que c'est plus important de gérer la quantité, c'est-à-dire le nombre d'heures qu'on passe devant un écran, ou alors on parle beaucoup aussi de qualité?
7: La qualité est beaucoup plus importante que le nombre d'heures. Donc, tout ce qui est, par exemple, défilement rapide, là, les TikTok, les vidéos très brefs, éphémères, ça, c'est beaucoup plus nuisible, effectivement, que de parler en FaceTime avec ses amis ou que d'avoir des activités créatives, etc. Ceci étant, ça reste que la quantité d'heures aussi va venir jouer parce que quand on est les yeux rivés à l'écran, ben on n'est pas en train de bouger, de sauter, d'explorer tout ce que notre corps peut faire, de développer nos habiletés motrices. Ben, il y a plein d'aspects en fait qu'on ne développe pas quand on est face à un écran. Donc les deux ont leur importance, mais je dirais que si on a à choisir une guerre, ben ça sera plus une guerre de contenu qu'on va vouloir mener là.
6: Et oui. Alors, quel est le signal d'alarme principal qui devrait indiquer à un parent que la relation de son enfant avec les écrans elle devient un peu problématique? Est-ce qu'il y a des signaux?
7: Oui, les premiers signaux, là, les plus importants, c'est quand l'enfant ou le jeune va choisir par défaut les écrans. Donc, toutes les autres activités deviennent moins stimulantes ou moins intéressantes pour lui, y compris les copains qui viennent cogner à la porte. Là. Ça, déjà, là, ça veut dire que la lumière rouge est déjà allumée. Là. Outre ça, effectivement, les enfants qui vont, par exemple, utiliser les écrans cachettes, qui vont essayer... J'ai déjà vu des enfants qui se lèvent la nuit là, pour aller jouer aux jeux vidéo en catimini. Donc, tout ça aussi, c'est des signes inquiétants. Autrement, sinon, tu sais, ça va être important de bien baliser par rapport à quand dans la journée tu peux avoir ton écran. Donc, des jeunes qui traînent au lit jusqu'à 13h, 14h de l'après-midi parce qu'ils sont en train justement de défiler petites vidéos un derrière l'autre. Ça aussi, c'est un signe d'alarme que c'est pas une utilisation saine. Fait qu'en balisant, par exemple, les moments de la journée, en balisant les contenus, ben on a plus de chances d'avoir une relation saine avec les écrans.
6: Est-ce que vous pensez que l'interdiction, c'est une bonne idée?
7: C'est délicat parce que jusqu'à maintenant, on n'a pas de preuves scientifiques de ça. Donc, vous parlez de l'interdiction aux 16 ans et moins ou l'interdiction en général, je m'excuse?
6: Interdiction des écrans, c'est-à-dire ne pas autoriser les enfants ou les ados à avoir accès aux écrans?
7: OK, là, j'étais partie dans l'interdiction des j'avais compris les réseaux sociaux, là, ce coup-là.
6: Ben, ça peut rentrer, ça pourrait rentrer, c'est-à-dire qu'un parent pourrait peut-être autoriser les enfants à avoir accès à des écrans ou au numérique sans avoir accès au réseau. Là, c'est peut-être une autre question aussi qui est tout aussi intéressante.
7: Une sous-question dans
6: votre question.
7: En fait, tout d'abord, l'extrême, c'est pas favorable. C'est-à-dire que dire, par exemple, aux jeunes, non, t'auras plus d'écran ou on coupe tout ça, cet extrême-là, ça fait souvent des jeunes qui ont envie de se rebeller, qui vont développer des stratégies pour le faire encore plus en cachette. Et puis, bon, l'idée aussi, c'est de préserver la relation parce que quand on est en relation, on peut plus facilement influencer le jeune. Vers des meilleures pratiques. Donc, je dirais que oui, l'interdiction totale, c'est à proscrire. Maintenant, en ce qui concerne, par exemple, les âges pour les réseaux sociaux, etc., bon, le pays qui l'a mis en place déjà, pour le moment, on n'a pas de résultats probants par rapport à cette interdiction aux 16 ans et moins. L'avenir nous le dira. Moi, je suis pas du tout contre l'idée, mais en fait, j'ai bien hâte de voir si on va avoir des données qui supportent ça ou si les plus jeunes vont être capables néanmoins de tirer leur épingle du jeu, si je peux m'exprimer ainsi. Fait que ça reste à voir jusqu'à quel point ça sera efficace comme mesure, mais pour moi, là, une mesure qui est incontestablement efficace, c'est de donner l'information. Donc, quand les jeunes comprennent, par exemple, comment les algorithmes puis comment toutes les machines derrière les écrans viennent perturber leur cerveau, leur façon de penser, c'est comme ça qu'ils développent une certaine, une meilleure connaissance, en fait, puis un désir là, de délaisser à certains moments l'écran parce que peu importe leur âge, ils n'aiment pas savoir qu'ils sont manipulés. Fait qu'en donnant de l'information sur les conséquences, en donnant des outils pour être capable de délaisser l'écran, ben là, on a beaucoup plus de chances, en fait, que les jeunes puissent faire une utilisation plus juste, plus saine.
6: Et oui, c'est ça, il faut qu'ils deviennent autonomes aussi dans leur façon de se gérer. Finalement, c'est ça qu'on apprend aussi à gérer les écrans en comprenant un peu tous les aspects qu'il y a derrière tout ça.
7: Exact, c'est ça qu'on vise ultimement là, dans faire des adultes capables de délaisser leurs écrans. Mais je le reprends encore, vous savez, vous et moi, on le sait, on est adultes, puis parfois, on se laisse prendre. T'sais, on se retrouve que ça fait 30 minutes qu'on est sur le bord du lit, prêt à se coucher, mais qu'on est en train de défiler. Ça nous arrive tous, mais bon, l'idée, c'est de pas atteindre la perfection, là, mais c'est de développer justement une capacité là, à choisir quand, où, comment et quel contenu. Là.
6: Et oui, c'est ça, parce que nous, il faut qu'on se rééduque finalement, mais les enfants, on peut les éduquer. Ça peut être plus positif finalement.
7: Tout à fait. Puis nous, on a déjà... On sait un peu comment ça se passe, ça. Eux sont nés dans cette ère-là, ils n'ont jamais... C'est ça, il y a un travail d'information quand même important là, à faire pour qu'ils comprennent et puis qu'ils puissent eux-mêmes se réguler par rapport à ça.
6: Est-ce que dans votre pratique, vous rencontrez des familles ou des enfants qui ont vraiment des problèmes? C'est-à-dire, est-ce que c'est alarmiste de dire que c'est problématique, les écrans?
7: Mais c'est sûr que moi, j'ai une population biaisée, dans le sens que c'est des gens qui consultent en clinique. Alors oui, je vois beaucoup de gens qui ont des problèmes par rapport aux écrans. Je ne sais pas si c'est vraiment représentatif nécessairement de la population générale, mais tout à fait, j'en vois, là, en fait, là, comme je vous disais, qui en oublient leurs besoins de base. Là. Des enfants qui se font pipi dessus parce qu'ils ne peuvent pas laisser le jeu vidéo ou encore ceux qui jouent beaucoup d'heures d'affilée sans être capables justement de délaisser. Ce genre de trucs-là, oui, j'en vois. Puis je vois aussi au niveau de l'anxiété, la dépression, toutes les effets que ça a sur nos jeunes, là, l'exposition à des images, oui, des réseaux sociaux, mais des mauvaises informations, des images violentes, des images sexualisées, tout ça, ça a beaucoup, beaucoup d'impact. Encore une fois, je pense que la porte d'entrée à un usage sain, c'est une fois de plus l'éducation, comprendre la différence entre nous, une nouvelle véritable, savoir reconnaître les sites sur lesquels on n'a pas intérêt à naviguer parce qu'on risque d'être exposé à des images choquantes, savoir quand utiliser ça. Tu sais, si vous utilisez, par exemple, vos réseaux sociaux 20 minutes avant d'aller vous coucher et puis là, vous voyez des nouvelles qui vous troublent, il est possible que votre sommeil soit plus léger. Donc, c'est des petits trucs, des techniques comme ça qui doivent comprendre, apprendre pour être capable, encore une fois, d'avoir une gestion saine.
6: Oui, bien sûr. On parlait de l'été tout à l'heure, justement, du fait que les enfants avaient beaucoup de temps libre. Oui. Mais ça reste l'été où ils sont capables de sortir dehors. C'est quoi, le problème quand l'hiver, l'automne arrive, parce que c'est aussi là où on est plus à l'intérieur, même s'ils ont école? Est-ce que c'est aussi une autre problématique?
7: Ben, en fait, oui, c'est vrai que l'hiver, tu sais, c'est peut-être moins tentant d'aller jouer dehors quand il fait moins 30.
6: Mais c'est ça.
7: Grêle qui tombe, tout à fait. Mais bon, ça reste que la journée d'école crée une espèce de routine, en fait, là, où les écrans peuvent nécessairement moins être présents. Et puis, on a plus de discipline en ce qui concerne, par exemple, les devoirs lors du repas, lors du coucher, alors que l'été, tout ça tombe parfois un peu à l'eau. Là. Alors, oui, il y a encore des enjeux quand même. C'est pas un problème juste d'été, les écrans, là, on s'entend là-dessus.
6: Oui.
7: Mais ça peut devenir un petit peu plus facile pour les parents de bien baliser et de surveiller parce qu'ils sont présents et puis ça fait partie de la routine. Par exemple, si je mets l'écran avant l'école, ou on a des balises plus claires, des repères plus faciles. Alors, à ce niveau-là, la gestion reste différente. Mais ceci étant, effectivement, je pense qu'avoir un plan médiatique familial qui se perdure à l'année longue, c'est une bonne idée parce qu'il y a des parents, justement, qui, là, arrivent face à l'été, qui disent « OK, là, il ne faut pas faire trop d'écran. Mais autrement, il n'y a pas de balises déjà instaurées. Ben là, ça redouble la difficulté de venir mettre des balises quand il n'y en a jamais eu. Alors que si c'est clair, par exemple, que les samedis matin, les dimanches matin, l'écran n'est jamais autorisé avant, disons, je dis n'importe quoi, mais disons midi, ben l'été, on continue dans la même veine. Là. Donc, ça devient un peu moins difficile, là, à encore une fois, à baliser tout ça. Là.
6: Super. Eh bien, merci beaucoup, Ariane Hébert, psychologue et autrice d'écran Boîte à outils. Merci d'avoir été avec nous.
7: Ça fait un plaisir. Bonne journée.
6: Merci.
7: Au revoir.
6: On reçoit dans quelques instants Marie-Christine. On reçoit dans quelques instants l'innovation, la directrice générale de la Maison de l'innovation sociale, Marie-Christine Ladouceur-Girard. On revient tout de suite après Calamine de Chop Chop.

0: Bon retour, on vient d'écouter « Tout va mieux maintenant » de Bardot, il est 9h43, vous écoutez toujours les Aurores Montréal. Alors le 22 juin dernier, les prix Personnalité de l'innovation sociale 2026 ont été distribués lors d'une remise organisée par la Maison de l'innovation sociale. Elliot Lambert, c'est à toi.
1: Ouais, donc en effet Manon, on reçoit maintenant Marie-Christine Ladouceur-Girard qui est présidente directrice générale de la Maison de l'innovation sociale qui va nous parler de toutes ces belles initiatives qui ont été relevées pendant cette remise et qui, on l'espère, auront de belles conséquences sur le Grand Montréal de demain. Bienvenue Madame Ladouceur-Girard.
2: Merci Elliot.
1: Ben, tout le plaisir est pour nous. Donc d'abord, présentez-nous un peu la Maison de l'innovation sociale et votre mission comme centre d'expertise.
2: Oui, alors on est un centre d'expertise et d'innovation, comme vous l'avez dit. On accompagne chaque année plus de 1000 acteurs de changement, donc des villes, des ministères, des entreprises, des OBNL, des citoyens, citoyennes, pour propulser leur démarche d'innovation sociale et maximiser leur impact sur la société. Puis notre vision d'impact, c'est vraiment de résoudre concrètement, avec notre expertise technique, collaborative, terrain, des défis sociétaux qui sont complexes. Donc, comme j'aime le dire, l'innovation sociale, c'est utile quand c'est tellement complexe que tu sais pas par quel bout le prendre. On en a plein des enjeux comme ça au Québec. Itinérance, intégration des personnes immigrantes, décarbonation, marché du travail en évolution. Ça peut s'appliquer à n'importe quel domaine. Donc on fait ça et ça marche. Nos méthodologies marchent. 80 % de nos clients ont concrétisé une initiative innovante. Et dans l'idée de faire amplifier ce mouvement-là, on contribue aussi à démocratiser ces expertises-là. Et les prix Personnalité de l'innovation sociale contribuent directement à ça, à mettre en lumière des gens qui font de l'innovation sociale, parfois sans le savoir, parce que c'est un mouvement qui gagne encore à être connu. C'est des expertises qui gagnent encore à être connues auprès du grand public. Donc, les prix visent cet objectif.
1: Puis donc, ces prix-là qui sont remis au lauréat de l'innovation, qu'est-ce qu'ils représentent? Puis est-ce qu'ils sont remis justement à des personnes spécifiques ou à des initiatives?
2: Ils sont remis à des personnes spécifiques. Donc, c'est un choix qu'on a fait dans cette optique-là de démocratiser l'innovation sociale en communication. On dit « don't tell it, show it ». Donc, et aujourd'hui, on le sait, les gens suivent des personnes. On suit moins des organisations, on suit moins des marques. Donc, c'est un choix délibéré qu'on a fait pour mieux comprendre c'est quoi l'innovation sociale. En misant sur les personnes, parce que oui, l'innovation sociale, c'est toujours une affaire collective, par définition, mais il y a des acteurs de changement derrière, il y a des personnes, il y a des petites flammes qui viennent de ces gens-là. Donc, c'est un jury indépendant qui, sous le leadership de la Maison de l'innovation sociale, s'est réuni. On a reçu 130 candidatures cette année. C'est notre deuxième édition. L'année dernière, on en avait reçu 180. Donc, cette année, les gens ont compris, la qualité était tout aussi grande, sinon plus. Les gens ont un petit peu mieux compris c'est quoi l'innovation sociale versus, par exemple, le développement social ou l'impact social. L'année passée, on avait un petit peu plus de tout. Là, c'était un peu mieux concentré. Et donc, on a 5 catégories qu'on a créées en fonction des objectifs de développement durable de l'ONU. Donc, on a gouvernance et communauté, santé globale, économie juste et résiliente. Et encore cette année, on a décidé d'attribuer des prix de carrière, donc pour des personnes dont l'innovation sociale puis l'impact dépassait l'année 2025, qui est vraiment notre année de référence. Donc, ça fait 7 lauréats.
1: Puis donc, vous avez mentionné que l'année dernière, c'est ça, il y avait beaucoup de disciplines qui avaient été relevées. Aujourd'hui, c'est quoi les domaines sociaux contemporains vers lesquels les lauréats se sont tournés en général? Où est-ce qu'on a besoin d'innover?
2: On a besoin d'innover partout, honnêtement. Puis je le disais dans la cérémonie, c'est un peu dommage parce qu'on accuse quand même un retard au Québec en matière d'innovation sociale. On le voit, nous, tous les jours. Malheureusement, beaucoup d'innovateurs sociaux tournent leur regard vers l'Europe, qui, par exemple, a des mesures d'écofiscalité beaucoup plus avancées. En itinérance, on regarde des modèles en Colombie-Britannique. Parfois, on regarde même des fois en sécurité publique. Je regardais récemment des modèles aux États-Unis. Donc, on a perdu un peu de notre audace, de notre prise de goût du risque. Donc, c'est ça aussi qu'on veut mettre de l'avant avec les innovateurs sociaux. C'est que, oui, souvent on dit en construction, ça c'est trop lent, les projets de construction, mais en innovation aussi. Donc, il faut retrouver cette flamme d'innovation, puis c'est un peu ça qu'on a voulu mettre de l'avant avec ces modèles-là. Bon, chaque année, il y a une saveur. Cette année, par exemple, dans la catégorie Société Inclusion, on a la PDG de la Maison du Père, Jaël Bégarin. On sait que l'itinérance, c'est un sujet chaud. Donc, Jaël qui a développé plusieurs projets novateurs, notamment la banque d'aide au loyer, là, qui va être mise à l'échelle partout au Québec. Donc, c'est un enjeu que le jury a voulu mettre de l'avant. On a aussi dans la catégorie économie juste et résiliente Jean-Martin Fortier, qui est un pionnier de l'agriculture bio-intensive, donc les petites fermes. Il a développé ça. Ses ouvrages sont consultés là, dans plus que 10 langues partout dans le monde. Donc là, on a vraiment quelqu'un qui inspire le reste du monde. Donc ça, c'est intéressant à mettre de l'avant. C'est en Estrie aussi. On a aussi dans la catégorie écologie... Geneviève Aubry, qui est la cofondatrice du collectif Territoire, qui visait vraiment à réhabiliter tout le lac Ossisco qui est contaminé. Donc, tout un mouvement citoyen qui a été créé là, en Abitibi. Donc, ça, c'était le fun aussi de voir toutes les régions émerger là, dans ces prix-là. C'est absolument pas montréalais, c'est très diversifié. On a aussi... quelle autre catégorie? J'oublie. Donc, j'ai dit écologie, économie juste et résiliente, gouvernance et communauté. La mairesse de Nicolet, modèle de transition socio-écologique à Nicolet, qui est une ville de taille moyenne, qui ont pris un extraordinaire leadership pour co-créer avec la communauté des mesures d'éco-fiscalité. La mairesse, oui.
1: Puis, en général, tu sais, c'est ça. Donc, vous avez mentionné plusieurs domaines. Ouais. Est-ce qu'il y a quelque chose en commun qui fait en sorte qu'on va de l'avant vers l'innovation? Est-ce que c'est se tourner vers les technologies modernes, être capable d'utiliser justement, tu sais, des outils d'aujourd'hui? Est-ce que c'est d'avoir une vision claire communautaire qui prend en compte les avis de tous et chacun, les citoyens? Est-ce qu'il y a quelque chose?
2: C'est pas la technologie, non. Contrairement à ce qu'on pourrait croire, l'innovation sociale, d'une part, elle est autant importante que l'innovation technologique. L'innovation technologique, elle se fait de toute façon. Les entreprises sont dessus. L'innovation sociale, elle est beaucoup plus complexe. Et c'est là où on a besoin de mettre l'effort. Donc, même les innovateurs technologiques vont le dire. Et souvent, l'erreur un peu que font les gens, c'est justement d'aller tout de suite vers la technologie, alors qu'on n'a pas toujours besoin de la technologie pour résoudre un enjeu sociétal. Si on reprend historiquement l'exemple des CPE, c'est pas la technologie qui a fait un système de CPE, c'est une vision claire, comme vous avez dit. Mais surtout, l'innovation sociale est toujours bottom-up, donc elle est toujours ancrée. On ne fait pas de l'innovation sociale seule. Il faut toujours être connecté à la communauté, connecté à des partenaires. Parfois, nous, on va faire des démarches qu'on a 100 personnes, 100 organisations, avec des intérêts divergents. Donc, elle va naître, l'innovation sociale, de comment on va faire émerger une vision commune dans un contexte où il y a des intérêts divergents, dans cette complexité-là. Il y a toujours un caractère qu'on appelle systémique. Donc, on va vouloir aller travailler un peu à l'échelle du système. Tu sais, quand on crée un mouvement collectif, un nouveau modèle d'alimentation. On avait même des finalistes qui avaient créé une nouvelle monnaie qui fonctionnait. Donc, on vient vraiment travailler dans les systèmes ou un modèle de prévention en itinérance pour justement être en prévention puis pas être seulement dans l'atténuation des effets. Donc, il y a toujours un caractère systémique. Il faut qu'il y ait un impact mesurable. Donc, contrairement à l'invention qu'on fait dans son garage, l'innovation sociale, elle prend vie que quand il y a des gens qui l'adoptent. Okay. Donc, qui en bénéficient. Sinon, c'est pas une innovation. Donc, il y a certains critères.
1: Vous avez travaillé durant 6 ans à la Ville de Montréal au Bureau d'intégration des nouveaux arrivants. Est-ce que vous pensez qu'il y a des initiatives d'innovation sociale à faire dans ce domaine-là en particulier?
2: Tout à fait, tout à fait. C'est un des domaines qui me tient beaucoup à cœur.
1: J'imagine.
2: Oui. D'ailleurs, un des dossiers les plus complexes, c'est la question des personnes sans statut d'immigration. À Montréal, on estime qu'il y en aurait entre 20 000 à 50 000. Au Canada, près d'un demi-million. C'est un phénomène qui est appelé à s'accroître. On a vu là... que des milliers de personnes risquent de perdre son statut là, avec un récent... le bill C-12. Donc, et toute la précarisation des statuts causée par nos politiques migratoires. Une des choses qu'on avait beaucoup travaillé quand j'étais à la Ville de Montréal, c'est le fait d'être une ville qui protège les personnes sans statut, donc pour leur éviter des risques de déportation, parce que ces personnes-là soutiennent notre économie à bout de bras. C'est souvent eux qui vont remplir les tablettes la nuit, occuper toutes sortes d'emplois, s'occuper de nos personnes âgées, etc. Mais ils vivent dans la peur de se faire déporter. Donc, on avait beaucoup travaillé à cette idée d'une ville sans peur, en fait. La ville de Montréal avait adopté une ville sans peur. Et en ce moment, on a un projet, donc à la Maison de l'innovation sociale, depuis un an, avec le service de police de Montréal, avec la ville de Montréal, avec tous les partenaires en immigration très, très actifs, pour prototyper des nouvelles solutions visant à réduire ce risque-là de déportation. Et on a fait un chemin en un an de cette démarche-là, un chemin extraordinaire de rapprochement, de dialogue, de confiance, de co-construction de deux nouvelles solutions. Donc, je suis extrêmement fière de ce travail-là d'innovation sociale que je peux faire aujourd'hui sur cet enjeu-là qui est vraiment cher à mon cœur.
1: Bien, félicitations. Je dirais, là, c'est drôle, on ne l'a pas encore abordé, mais j'aimerais ça qu'on aille assez rapidement, juste plus en détail sur savoir comment est-ce que concrètement est-ce que vous supportez ces initiatives-là? T'sais, est-ce qu'il y a des budgets alloués? Est-ce qu'il y a... Ça ressemble à quoi le support?
2: En fait, c'est un support vraiment en expertise, en rayonnement, dans le cas des prix personnalité de l'innovation sociale. Donc, on est une grande communauté, près de 30 000 personnes dans cette communauté. Mais ce n'est pas en financement, non. Nous, on est un OBNL et on est une entreprise sociale. Donc, on est très fiers d'être à revenu autonome. Au Québec, au Canada, il n'existe pas encore de programme bien institutionnalisé en innovation sociale. C'est un de mes chevals de bataille parce que en Europe, Portugal, il y a une stratégie dédiée de 250 millions d'euros. En Espagne, 400 millions d'euros. En France, il y a 200 incubateurs sociaux. Donc ici, on a un appel à projet là, de 6 millions qui va la bonne moitié aux universités, là, ce qui est bien. Les universités sont un foyer, mais tout ce qui est sur le terrain, on n'a pas encore de levier très, très porteur. Donc ça reste un défi pour nous. Donc pour répondre à votre question, on est beaucoup plus en expertise. Okay. Ouais.
1: Très bien. Bien, merci beaucoup. C'était Marie-Christine Ladouceur-Girard, présidente directrice générale de la Maison de l'innovation sociale. Merci beaucoup d'avoir été avec nous aujourd'hui.
2: Merci à vous de l'invitation.
0: Merci à vous deux. On écoute tout de suite, pour de vrai cette fois, Chop Chop de Calamine.

Il est bientôt 10h, c'est déjà la fin de l'émission. Un grand merci à nos invités. Merci à Camilo Pascunian pour la mise en onde et le choix musical, à mes collègues Elliot Bisser et Elliot Lambert. Merci à vous de nous avoir écoutés. Vous pourrez retrouver l'équipe en direct demain à 9h. C'était Manon Delacroix. Passez une très bonne journée.

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7: Bienvenue dans la Minute à l'italienne. Laissez-moi vous amener dans un voyage à travers les époques, où les coutumes et les habitudes sont transmises de génération en génération et font partie du quotidien comme un espresso, un biscotto,
8: une pasta carbonara,
7: un panino ou bien un tiramisu. Une excursion rapide dans la culture italienne où j'explique avec humour et bienveillance les raisons derrière certaines de nos coutumes et habitudes très particulières. Buongiorno! Aujourd'hui, dans la Minute à l'italienne, on ne parle pas d'un salon. On parle du salon
8: à l'italienne.
7: Parce que chez les Italiens, le salon, c'est pas une pièce, c'est un musée fermé. Chez nous, on en avait 2 salons. Le vrai, au sous-sol, celui où on vit, on regarde la télé et on peut faire du bruit. Et l'autre, à l'étage, celui qu'on ne pouvait que regarder de loin. Interdit d'y entrer, interdit de s'y asseoir et surtout, faut pas trop respirer fort. Toujours impeccable, garni de toutes les bonbonnières reçues depuis 1962.
8: 62.
7: Et senza polvere, sans poussière. Les divans, évidemment, recouverts de plastique. Pour les protéger de... Ben, pour les protéger du monde. Mais c'est qui? Quel monde? Ben, de vous autres. Parce que ce salon-là, c'est pas pour n'importe qui. C'est pour la visite.
8: La visita importante.
7: Pas mon oncle, ni ma tante, pas la cousine et encore moins la voisine. La visite...
8: spéciale.
7: Mais c'est qui la visita spéciale? Parce que moi, j'ai jamais vu des fesses de dignitaires s'asseoir dans ce salon-là. Et de toute façon, personne n'a vraiment envie d'y aller dans ce salon-là. Et rester collé sur du plastique, c'est pas très confortable. Et on sait tous qu'on va finir dans la salle à manger où là, les discussions sont animées et ce, en 3 langues. Et le salon, pendant ce temps-là, referme ses portes et redevient
8: silencioso,
7: parfait et intouchable. Jusqu'à la prochaine fois, où l'occasion viendra, où il revivra le temps d'une visite de passage du pape, qui sait? Parce que chez les Italiens, le salon, c'est pas pour vivre. C'est pour montrer qu'on sait vivre. C'était Cathy Fuoco. On se retrouve bientôt pour une autre Minute à l'italienne. Ciao! À la prossima!
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Bonjour tout le monde, bienvenue à ce nouveau rendez-vous de Folie douce, ici Yvan Bugeaud. Aujourd'hui, notre collaboratrice Catherine Stassin est avec nous. Son sujet, la dépression chez les aînés. À l'espresso et à l'espresso allongé, Pierre Laporte amène de son sujet « Pourquoi jure-t-on? » Notre invité en début de deuxième demi est Simon Riendeau-Brouillard. Il est étudiant à la maîtrise en santé mentale et nous parle de son parcours de vie. On commence en chanson avec Vanessa Paradis. La chanson s'intitule « Bouquet final ». Bienvenue chez nous.

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1: J'accueille maintenant notre collaboratrice Catherine Stassin. Bonjour Catherine.
2: Bonjour Yvon.
1: Aujourd'hui, ta chronique, la dépression des aînés.
2: Oui, c'est
1: oui,
2: pas
1: oui.
2: drôle.
1: Malheureusement,
2: ça.
1: Non, effectivement, il y a des dépressions à tous âges, mais chez les aînés, effectivement, ça peut être encore plus difficile, je dirais.
2: Oui, mais on va tout de suite remonter le moral à tout le monde et dire que c'est vieillir, c'est pas inévitable d'avoir une dépression.
1: Non, c'est sûr.
2: C'est inévitable.
1: C'est évitable. C'est évitable.
2: Donc vieillir ne déprime pas.
1: Non,
2: d'accord?
1: Du tout, là. Mais il y a des situations, il y a des enjeux qui sont vécus par les aînés, je pense que c'est ça que tu veux parler.
2: Exactement. On va dire que quand même, on va donner 2-3 petits chiffres pour voir si, dans le fond, c'est quelque chose de significatif ou pas.
1: Ouais.
2: Mais quand même, on va se dire que les gens qui ont vraiment une dépression grave et qui sont des aînés, on va faire très très attention parce que ça va aggraver s'ils ont une dépression grave, majeure. 2 à 3 fois le risque de décès chez les personnes âgées.
1: Oui.
2: Donc, on parle de personnes âgées à partir de 60 ans.
1: Ça les affecte. Ben, toujours 60 ans, je trouve que c'est exagère un petit peu. Parce que, c'est comme quand ils nous disent que les X et, je sais pas, les baby boomers vont jusqu'en 65. Je suis pas d'accord.
2: Écoute, c'est comme ça que les statistiques parlent. Ouais, c'est comme ça qu'ils disent.
1: Mais tu sais, 60 ans, là, je m'excuse, le 60, c'est comme le 40 d'autrefois. Fait que, personne
2: âgée.
1: On peut
2: dire ça, mais bon.
1: Pas d'accord.
2: On peut faire des commentaires non scientifiques tout à fait valables.
1: Ouais. Mais disons que pour la forme, on va dire que c'est 60.
2: Voilà,
1: on est pas d'accord.
2: Pour nos chiffres. Et ce qui est moins drôle, c'est que c'est le facteur le plus important associé au suicide à cet âge-là.
1: Ah bon?
2: C'est, voilà. Donc, on va faire très attention à ça et on va être attentif aux symptômes. Et ces symptômes, eh ben, c'est pas tout à fait les symptômes d'une personne à l'âge adulte ou adolescente ou jeune adulte. Alors les symptômes de manière générale, hein, on parle souvent dans une dépression de perte d'énergie, on perd de l'intérêt, du plaisir dans les activités, etc. Mais pour les personnes d'âge bien mûr, les personnes âgées, on va parler plutôt que c'est une prédominance des symptômes psychosomatiques, c'est-à-dire que ils sont vraiment les plus importants. On va avoir des douleurs inexpliquées. Les gens vont retourner chez le médecin et dire oui, mais vraiment j'ai mal à la tête, c'est pas possible, il se passe quelque chose, ou j'oublie tout le temps ceci, j'oublie tout le temps cela, même si c'est pas gravé de si, mais qu'ils pensent peut-être avoir autre chose, ou ils ont des vomissements. Mais de nature psychosomatique.
1: Ou
2: donc,
1: des douleurs ici et là.
2: Tout à fait.
1: Mais qui sont psychosomatiques, c'est ça, qui sont pas... Voilà. Après examen, on trouve rien, j'imagine.
2: Mais
1: c'est ça. Là.
2: Elle dit « j'ai mal la personne », mais elle ne va pas dire « je suis déprimée ».
1: Oui.
2: Elle vient pas chez le médecin ou elle dit pas aux amis « je suis déprimée ».
1: Oui.
2: Elle a mal partout, c'est tout, où
1: peut-être,
2: elle a mal.
1: Peut-être qu'elle comprend pas elle-même qu'elle est en dépression.
2: Aussi, c'est possible. Ça dépend du niveau d'éducation à la psychologie aussi, des fois. Et puis même, des fois, on n'est pas prêt à identifier... ce dont on souffre, parce qu'on est les premiers concernés.
1: Il y a des tabous. On a beau dire qu'on parle de la santé mentale plus que jamais, mais il y a des tabous encore. Il y a des gens que, pour toutes sortes de raisons, ils trouvent ça très tabou, la santé mentale, la dépression. Donc, ça reste à expliquer encore.
2: Oui,
1: là.
2: Oui. Et puis, on s'attend aussi un petit peu à ce que la personne âgée soit... Elle a vécu une grande partie de sa vie déjà. Elle peut se réjouir de si. Des fois, elle ne travaille plus. Hein, il y en a qui ils sont à la retraite. Ils ont des activités, des loisirs. Dans le fond, ils sont chanceux. Ils devraient être de bonne humeur, etc.
1: Oui, mais ça ne fonctionne pas comme ça. Même si la personne qui a la plus belle situation de vie,
2: voilà.
1: Si elle fait une dépression, elle va se trouver dans un mauvais état. Là.
2: Voilà, aussi, on peut dire, oh, bah, tu sais, elle a un conjoint ou il a un conjoint. Tout doit bien aller, dans le fond.
1: C'est ça, mais c'est pour ça qu'il y a des mythes là-dedans, puis il y a des mauvaises compréhensions de la situation. Ouais. Là.
2: Bon, où on peut se consoler, c'est que les cas de dépression majeure chez les personnes âgées, c'est 3 à 5 %. Donc, il y a des gens qui sont plus à risque. Hein. C'est des gens qui ont une maladie chronique, des gens qui vont attraper une maladie chronique qui va s'empirer peut-être avec la vieillesse. Je peux parler que ce soit du diabète ou autre chose. Les gens qui sont dans un établissement de soins de longue durée, CHSLD, ça c'est un facteur aggravant, malheureusement. Et des gens qui sont eux-mêmes personnes âgées, mais qui vont aussi s'occuper encore. Moi, j'ai une voisine qui s'occupe de sa mère qui a passé 90 ans et elle est retraitée aussi, donc elle ne profite pas de sa retraite. Elle est tout le temps à s'occuper de sa mère, atteinte de début de démence.
1: Et beaucoup
2: donc,
1: de gens, plus qu'on pense, prennent leur retraite, pas nécessairement pour la couler douce, mais pour s'occuper justement de quelqu'un, parce qu'ils trouvent qu'ils ne sont pas capables de conjuguer travail et ça là, en même temps.
2: Quand ils ont cette possibilité, là où en tout cas ils se la donnent, même si la retraite n'est pas toujours, le montant n'est pas encore terrible, des fois on n'a pas le choix en effet que de faire ce choix.
1: Pour se concentrer sur ça, là, sur l'aide. Là.
2: Mais bon, alors maintenant on en arrive un petit peu aux facteurs à risque, hein, parce que là j'ai parlé un petit peu des types de les pourcentages, mais le plus grand des facteurs de risque, c'est l'isolement social. Alors, quand on a 60 ans, on est à risque. Pourquoi ? Ben parce que les enfants ont quitté la maison, si on a eu des enfants. L'éloignement des petits-enfants. Et si on n'a pas eu d'enfants, eh bien, peut-être que nos amis sont occupés avec leurs petits-enfants ou autre chose. Et ils n'ont pas de temps pour nous. Donc, on perd aussi progressivement les proches. Moi, je le vois pour ma mère qui a plus de 90 ans. Le plus difficile, vraiment, c'est qu'ils ont perdu ou ils perdent leurs derniers amis, quand on vit aussi vieux.
1: Ça devient déprimant,
2: ça aussi.
1: C'est
2: très difficile à vivre.
1: Les gens de leur âge qui partent un après l'autre, là, ça devient déprimant un petit peu.
2: Oui, et puis ce que j'ai remarqué, ce qui faisait quelque chose aussi, moi, c'est que quand une vedette connue de leur âge mourait, en fait, c'était quelque chose qui marque ma mère, en tout cas, là, quand il y a des gens importants qui décèdent, parce qu'ils s'identifiaient, donc c'était leur génération, etc. Ils se disent, oh tiens, là, c'est mon tour, là, c'est à moi, etc.
1: Mais ça nous arrive, ça, à tout le monde, pas mal. Les gens qui étaient

0: jusque-là. Dans le temps, c'était du bouche à oreille, où les gens allaient à l'église aussi, dans le temps, et il se passait le mot, on va jouer au bingo, on va jouer aux cartes tel jour, ou on va se promener, viens, etc. Maintenant, il faut vraiment être proactif pour aller chercher l'activité. D'accord? Donc, si vous n'allez pas sur Internet, il faut aller sur un babillard, faut être, et encore, c'est pas toujours affiché.
1: C'est ça, parce que les papiers, avant ça, on recevait des toutes sortes de choses. Il y en
0: Dans
1: a
0: la boîte
1: encore,
0: aux
1: là.
0: lettres,
1: Il y en a
0: oui, mais
1: encore,
0: c'est
1: mais
0: la fin, hein,
1: c'est
0: maintenant,
1: ça. Maintenant,
0: avec
1: c'est
0: la
1: ça.
0: poste qui
1: On est presque
0: termine.
1: obligé
0: Oui.
1: d'avoir
0: Oui.
1: accès à Internet. Puis je peux comprendre les gens qui n'ont jamais vécu ça, puis sont un petit peu réticents, en fait,
0: Ils sont, oui,
1: à
0: moi je les
1: embarquer.
0: comprends tout à fait. Ils ont vécu tellement de changements
1: Ouais.
0: qu'ils n'ont plus envie. Moi, j'en connais même des plus jeunes qui ne sont pas capables, qui ne veulent pas.
1: Ouais.
0: Et ils sont même le rendez-vous sur Clic Santé.
1: Ouais.
0: Tout ça doit être fait. On vous prend un peu pour un extraterrestre. Si vous vous
1: Si vous avez un
0: pointez et vous
1: téléphone.
0: demandez, oh, je peux réserver un rendez-vous, quoi.
1: Ouais.
0: Madame, allez voir sur mes comptes, disait une personne âgée. C'est un
1: Mais
0: peu dur,
1: ça se peut
0: là.
1: qu'elle n'ait pas. Ouais.
0: Et.
1: J'en connais, moi aussi, je connais des gens qui ont juste un téléphone, tu sais, puis qui ont, ils ont pas de courriel, ils ont rien, là. J'en
0: Ben,
1: connais.
0: on a.
1: Puis c'est correct, hein? C'est un
0: Oui.
1: choix.
0: C'est un choix, mais la personne âgée, ça va l'isoler encore plus pour les démarches administratives. Et Dieu sait si on a à cet âge-là pour les médicaments, pour trouver des activités, les médecins, etc. Donc, ça donne un sentiment d'exclusion, sans parler de l'âgisme. J'ai déjà parlé de l'âgisme, mais vraiment, il y a un jugement par rapport aux personnes âgées. Or, les personnes âgées ont autant leur place, elles ont autant leur capacité que n'importe qui d'autre et autant accès aux soins. Mais il y a un petit peu cette mentalité, oh ben il est vieux, oh il se fait encore opérer, oh il est vieux. Et je trouve ça assez choquant parce que dans le fond, ces personnes sont là, elles
1: Oui,
0: sont là, elles sont vivantes
1: mais
0: et.
1: il y a de la prévention à faire, des bonnes nouvelles là-dessus. On peut
0: Oui.
1: prévenir ça. Comment peut-on
0: On peut
1: prévenir?
0: prévenir en faisant diverses choses.
1: Oui.
0: Et notamment, on peut d'abord stimuler son cerveau. Donc, en stimulant son cerveau, on parle de quoi? Oh, ben, c'est bien sympa, des lectures, jeux, mots croisés, sudoku. Je ne sais pas ce que t'aimes comme genre de
1: Oui,
0: truc.
1: j'aime pas ça, Sudoku, mais il y a d'autres
0: Il y
1: trucs,
0: a
1: oui.
0: plein de jeux ben, en ligne aussi, désolé, mais des jeux gratuits qu'on peut faire, où vous allez chercher simplement un casse-tête à la bibliothèque.
1: Ouais.
0: Il y a plein de jeux à la bibliothèque gratuits, hein. Donc, je vous invite à aller dans vos bibliothèques respectives chercher
1: Dès
0: ça.
1: qu'on fait travailler le cerveau un peu, même apprendre de la musique, là,
0: Oui, ça
1: t'sais,
0: c'est
1: apprendre la
0: excellent, j'en ai
1: musique,
0: pas parlé, mais
1: mémoriser des choses, t'sais, il y a toutes
0: oui,
1: sortes de
0: c'est
1: trucs, ouais.
0: excellent la musique pour ça, parce que vraiment, ça fait croiser.
1: Ça change les idées
0: Les,
1: aussi, hein?
0: oui,
1: C'est ça.
0: bonne idée, voilà. Au niveau physique, on doit absolument, si on pense avoir un problème auditif ou visuel, et des fois on dit, oh, je dois changer de lunettes, oh, j'entends pas bien, mais je vais pas aller à telle réunion parce que j'entends pas bien.
1: Ouais.
0: Et donc, ça vous isole encore plus. Donc, c'est vraiment important d'aller voir si on a besoin d'une prothèse auditive, de changer de lunettes, etc.,
1: C'est
0: pour
1: vrai.
0: pas s'isoler encore plus. Oui, ça arrive vite.
1: Ouais.
0: Soigner ses dents pour
1: Ouais.
0: garder le goût de manger tout ce qu'on veut et pas se dire, oh ben non, je mange plus de baguettes ou je mange plus de
1: Croquer dans
0: steak.
1: la vie, comme on dit, croquer.
0: Croquer dans la bouffe aussi
1: Et dans
0: qu'on
1: la
0: aime.
1: bouffe. Ouais.
0: Et puis aller marcher, faites des activités à votre hauteur physique, entre guillemets, je veux dire, ce dont vous êtes capable, même si vous faites du yoga sur chaise, ça se pratique beaucoup en CHSLD ou dans des maisons de retraite, faites une activité physique, ça va vous aider à maintenir et votre physique et votre cerveau. Et bien vieillir, ça vieillir en santé, c'est
1: Et
0: possible.
1: si je peux me permettre, je ne sais pas si tu as trouvé ça, mais peut-être aller voir des gens de d'autres âges que le nôtre. Hein? De ne pas rester
0: Ah,
1: confiné
0: ça,
1: avec des
0: c'est
1: jeunes
0: une
1: notre âge.
0: bonne
1: Tu sais,
0: idée.
1: des plus
0: C'était ma
1: jeunes,
0: dernière
1: des. Hein?
0: suggestion.
1: Ah, OK, tu l'avais. Je te devance. Désolé.
0: Voilà, en fait, c'est tout simplement le maintien aussi. Donc, on a le cérébral, le physique et le maintien des liens sociaux parce nous sommes des animaux sociaux, les êtres humains.
1: Ouais.
0: Et donc, il faut continuer dans un club que ce soit des mots croisés ou un club de fléchettes ou Dieu sait quoi, ou du sport, des langues. Gardez le contact avec les enfants et petits-enfants. Et si vous n'en avez pas, vous pouvez
1: Ou tu vas l'emprunter presque.
0: emprunter ou faire du volontariat. Les CHUM acceptent les gens qui bercent les
1: Ouais.
0: bébés, qui font des visites aux gens.

0: pas que les personnes âgées.
1: Oui, ça peut aider. C'est déjà tout le temps, Catherine. Merci beaucoup. C'était fort intéressant. Des références, comme d'habitude, tu nous amènes toujours plein de références. Les gens qui veulent aller lire ça sur notre site web, antenne.qc.ca, dans la section mentionnée à Folie douce, sur ta chronique, en fait, de Catherine, qui est la dépression des aînés. Merci beaucoup et à la prochaine.
0: Merci, Yvan.
1: Au revoir.
0: Au revoir, tout le monde.
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1: C'est maintenant le moment de ton espresso, Pierre. Donc aujourd'hui, la question, pourquoi jure-t-on? Ou pourquoi sacre-t-on,
2: si on veut dire? Oui, sacre-t-on, oui. Ici, il s'agit de jurer, mais dans le sens, pas dans le sens de quand on va à la cour et qu'on dit « je le jure ».
1: Plus dans le sens de sacrer.
2: Exactement. Et j'ai trouvé un article qui est très intéressant là-dessus, mais je vais quand même commencer par...
1: Pas par un sac, j'espère.
2: Non.
1: Non, quand même.
2: Je vais me retenir. Mais je vais vous dire qu'est-ce qu'on donne comme définition sur le fameux site Wikipédia. Parce que des fois, c'est toujours intéressant de voir quelle définition on donne à telle ou telle chose. Alors, sur le site Wikipédia, on nous dit « un juron est une brève exclamation plus ou moins grossière, vulgaire ou blasphématoire dont on se sert pour donner une intensité particulière à un discours, que cela soit pour exprimer ce qu'on ressent face à une situation donnée, pour manifester sa colère, son indignation ou sa surprise. Dans ce dernier cas, il fera office d'interjection. Ou encore, peut-être pour donner de manière générale plus de force à un propos. Un juron peut éventuellement être interprété comme une insulte selon les circonstances dans lesquelles il est proféré. Cependant, de façon générale, le juron est une réaction devant une situation. Il ne vise pas, en principe, un destinataire particulier. On nous dit aussi sur le site Wikipédia la formation. Les jurons ne sont pas des mots neutres relativement au reste du vocabulaire. Il s'agit généralement de mots interdits ou faisant référence à des choses ou des actes interdits, cachés ou non moraux. En anthropologie et en psychologie, les jurons et gros mots relèvent de l'obsession primale de la population dans laquelle ils ont cours. Les jurons sont donc fortement connotés culturellement et varient selon la société concernée et ses inhibitions. Dans les sociétés humaines, on peut généralement noter les jurons liés aux éléments suivants. Il y a deux grandes catégories. Il y a les animaux. Le juron préféré de Socrate était par le chien. Il se rapporte au dieu égyptien Anubis. Plus proche de l'insulte, Hélène est qualifiée plusieurs fois de chienne. Le médisant des caractères de Théophraste utilise également le chien pour caricaturer une femme qu'il sous-entend être une prostituée. Et l'autre catégorie, c'est le corps et les fonctions corporelles. Il s'agit ici des parties du corps honteuses, ou en tout cas, en principe cachées ou de fonctions corporelles de même nature, comme les mots « merde »,« foutre » et tout le domaine de scatologie en héritage de nos ancêtres, les grands singes, qui urinent et font défécation en dérision pour insulter l'autre, ce que j'ignorais. Mais on ne ferait pas ça dans la vraie vie, je pense.
1: Non, bien sûrement pas. Mais ce que tu dis, c'est intéressant par rapport au milieu, parce qu'ici, quand les gens sacrent, c'est souvent les mots qui sont originaires de l'Église.
2: Oui. Fait que au Québec, oui.
1: Oui, fait que c'est pour ça que t'sais, ça dit les sociétés, les jurons sont influencés par le milieu, mais effectivement...
2: Oui, mais je vais y arriver tantôt,
1: ici,
2: tu vas voir.
1: Ici, je peux comprendre que c'est ça qui...
2: Ouais. Oui, ici, là, mais c'est très général, mais je vais y arriver au Québec, tu vas voir. Ouais. Et en terminant sur Wikipédia, on nous dit « la sexualité ou les organes sexuels constituent quasiment un domaine à part, tellement est large le vocabulaire grossier et le nombre de jurons et d'insultes qui utilisent le domaine de la sexualité, que ce soit pour désigner un organe, un acte éventuellement considéré comme interdit ou déviant ou un autre non-dit en relation, comme par exemple les mots putain et bordel, l'honorabilité de la lignée maternelle y goûte aussi, comme par exemple pour les expressions fils de pute ou fils de chienne, etc.
1: Et aux États-Unis, évidemment, le mot de quatre lettres commençant par F, c'est assez mal vu, on ne le dira pas, mais effectivement, c'est mal perçu là-bas.
2: Sûrement. Ouais. Et sûrement que dans toutes les langues à travers le monde, et ça ne doit pas être trop joli quand les gens se mettent à jurer. Alors, maintenant, dans un article que j'ai trouvé sur Internet qui s'appelle « La petite histoire des sacres au Québec », c'est sur le site leverbe.com. C'est écrit par un monsieur du nom de Simon Lessard. Alors, ce monsieur Lessard nous dit « En 1968, Robert Charlebois, Yvon Deschamps et Louise Forestier lançaient l'Hostie Show. » Pour ceux qui l'ignorent, ça s'écrivait O-S-S-T T-I-D-C-H-O, en un seul mot. À l'époque, sacrer publiquement brisait un tabou. Aujourd'hui, l'usage des mots sacrés dans l'espace public est devenu banal. D'où vient cette mauvaise habitude proprement québécoise de jurer avec des mots d'église? Serions-nous le plus religieux ou au contraire le plus mécréant de tous les peuples?
1: Ça a tellement été influencé, c'est ça, le Québec a tellement eu une omniprésence de la religion, c'est sûr que ça, c'est ça qui ressortait, là.
2: Oui, puis tu vas voir au fil de l'article, ce monsieur Lessard va nous en parler. Il nous dit « Si partout dans le monde, on jure, le sacre québécois demeure un cas particulier. Dans le film « Bon cop, bad cop », une scène d'humour emblématique présente cette particularité de la belle province, alors qu'un policier québécois tente d'expliquer les subtilités des déclinaisons des sacres en verbes, adjectifs et substantifs à son collègue ontarien. L'origine des sacres du Québec est un mystère qui fascine et divise les spécialistes. Pour répondre à la question, les chercheurs doivent faire appel à l'histoire, à la linguistique, à la sociologie et à la psychologie. Surtout, ils doivent déterminer ce qui est unique au peuple québécois, ce qui peut expliquer cette marque distinctive.
1: Et c'est particulier que les jeunes, tu sais, à une certaine époque, les gens étaient plus pratiquants, là. Mm-hmm. C'est étonnant que certains jeunes continuent à sacrer, alors qu'ils n'ont peut-être pas une grande relation avec la religion, là.
2: Oui, mais il faut croire que ça se transmet de génération en génération aussi. Alors, ce monsieur Lessard nous dit, puisque avant le 20e siècle, il était pratiquement impossible d'écrire de tels mots, les preuves manquent et les hypothèses divergent. L'opinion la plus répandue de nos jours est que nos sacres nous viennent de la Révolution tranquille. Voulant contester le pouvoir de l'Église catholique, les Québécois se seraient mis à retourner contre elle ces mots les plus sacrés. Cette idée populaire n'explique toutefois pas pourquoi c'est seulement au Québec que le rejet d'une institution religieuse aurait engendré des jurons. Alors, je vais m'arrêter ici, Yvan, et je vais revenir sur le sujet plus tard. Tu vas voir qu'il y a beaucoup de stock, si
1: oui,
2: tu me permets
1: l'expression. On va écouter ça plus tard, effectivement. Pourquoi jure-t-on? Merci.
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1: Je suis maintenant en compagnie de Simon Riendeau-Brouillard. Bonjour Simon, bienvenue à l'émission.
12: Bonjour, merci.
1: Bonjour, bienvenue. Tu es étudiant à la maîtrise en santé mentale. On va parler de plein de choses. Surtout, je pense qu'on va parler de... Ça va donner espoir, je pense qu'on va entendre, parce que tu es quelqu'un qui est dynamique. Tu nous as contacté, puis je trouvais ton cheminement intéressant, puis je trouve que c'est intéressant de montrer des histoires de vie qui peuvent faire du sens, qui peuvent donner espoir aux gens. J'aimerais ça que tu me parles d'abord de peut-être de ton parcours puis de toi, en fait, pour qu'on te connaisse mieux. Puis on va évidemment parler de plein d'autres sujets. Hein.
9: Moi, j'ai, dans ma vie, eu à traverser des moments où ma santé mentale était un enjeu dès que j'avais 18 ans. J'ai traîné pendant plusieurs années un embrouillement mental qui m'empêchait de progresser adéquatement. Malgré que j'étais fonctionnel, on peut pas dire que j'atteignais un plein potentiel comme on va décrire que je peux faire actuellement.
1: Comme tu t'aurais souhaité. Probablement que tu te voyais faire des choses, mais tu n'y arrivais pas.
9: Oui, mes projets n'arrivaient jamais à rien. Ben, ou presque rien. C'était toujours très de base. J'ai intégré certains emplois, puis ça fonctionnait pas nécessairement à cause de mon organisation mentale. Et puis, j'ai poursuivi certaines études. Je me suis cherché professionnellement énormément. On a parlé de sécurité militaire, d'intervention psychosociale comme intervenant en santé mentale pendant quelques temps. Ensuite de ça, j'ai tenté ma chance dans le transport de personnes puis de marchandises, ce qui n'est pas vraiment fait pour moi tant qu'à moi, mais que j'ai apprécié toutes les expériences. Dans l'ensemble, ce que j'ai le plus retenu, c'était vraiment ma passion pour la psychologie. J'ai acheté mon premier livre de psycho à 18 ans, La psychologie pour les nuls. Et puis, aujourd'hui, j'ai une bibliothèque pleine de livres. C'est un investissement pour moi, la littérature.
1: Tu voulais mieux comprendre la santé mentale parce que, comme tu disais tantôt, autour de 18 ans, ça a commencé à aller un petit peu moins bien. Est-ce que ça faisait longtemps, peut-être? Est-ce que ça s'est comme déclenché? Est-ce que c'est comme une période difficile qui a vraiment commencé là? Précédemment, il y avait quand même des problématiques?
9: Sans vouloir sortir les grands termes, ouais. Là, avant le déclenchement d'une maladie psychotique, il y a une phase qu'on appelle prodémique. Si je me trompe pas pour le terme, là, corrigez-moi si je me trompe, mais il y a une période où on se sent moins bien avant le déclenchement intégral de la maladie. Et puis par la suite, la plupart du temps, il y a une phase plus instable où les symptômes sont plus aigus pour ensuite atteindre un plateau où on devient... dans un état où on nécessite des soins.
1: Et moins fonctionnel aussi, là, c'est ça?
9: Effectivement, c'est quand on évalue une personne, c'est son fonctionnement, c'est l'atteinte au fonctionnement. Si, en ce moment, l'auditeur qui m'écoute se pose des questions sur lui ou sur la santé mentale autour de lui, d'une personne, l'importance dans la vie, c'est de fonctionner. Que ce soit biologiquement, c'est-à-dire est-ce que physiquement on se sent bien, est-ce que psychologiquement on se sent bien, est-ce que socialement, on dans une approche intégrale, on participe à la communauté puis on a des ouais. échanges.
1: C'est aussi simple que ça pour vivre une vie relativement équilibrée, c'est ça. Il faut avoir un peu des points que tu viens de mentionner. Est-ce que tu as eu un ou plusieurs diagnostics à l'époque? Est-ce que ça a changé?
9: Je dirais que c'est scandaleux à quel point... le nombre d'évaluations psychiatriques que j'ai suivies.
1: Ouais.
9: Et puis, j'en suis venu à m'intéresser aux erreurs médicales, justement.
1: Okay.
9: Pas seulement aux erreurs psychiatriques, c'est un volet, mais ils ont alterné plusieurs diagnostics. Je dirais que le mode de fonctionnement psychiatrique reste à éprouver, surtout dans la relation patient-psychiatre.
1: Ouais.
9: Ça a été un gros enjeu de faire confiance aux psychiatres. C'est normal parce que la réputation de la psychiatrie est pas tellement reluisante.
1: Parce que souvent, en sachant quelle sorte de diagnostic on a, on peut au moins chercher, fouiller, puis essayer de se comprendre. Est-ce qu'on est vraiment ce diagnostic? On n'est pas un diagnostic, on est une personne, là, d'abord. Là. On n'est pas une maladie, ça a été dit. Là, il y a une phrase célèbre qui a été dite déjà. On est plus qu'une maladie, on est d'abord une personne. Là.
9: La maladie fait partie de nous. La différence, c'est que certaines personnes ont des troubles de personnalité, puis d'autres des maladies. Le trouble de personnalité, c'est que la maladie, elle s'en ira pas. Il va falloir que vous déclenchiez des stratégies, puis vous mainteniez des situations où vous copez, c'est-à-dire que vous trouvez des alternatives à vos comportements et vos attributions mentales.
1: Ouais.
9: Tandis que quelqu'un qui a une pathologie comme moi, ou comme n'importe qui a une psychopathologie, il y a un exemple de rémission qui est possible.
1: Ouais. Est-ce que tu parlais tantôt, tu sais, ça arrive, il y a certaines maladies qui arrivent souvent, justement, fin de l'âge adolescent, début adulte, tu sais, on en connaît plusieurs, là, des maladies qui se déclenchent à ce moment-là. Quand est-ce que tu pourrais dire que ça a commencé à mieux aller pour toi? Parce que là, actuellement, je pense qu'à l'âge que tu me disais.
9: Je suis rendu à 41
1: c'est
9: ans.
1: C'est ça. Puis là, on parle de 18 ans jusqu'à aujourd'hui. Dirais-tu qu'aujourd'hui, est-ce qu'il y a eu un moment où ça s'est mis à mieux aller?
9: Il y a eu des phases de stabilité, de pseudo-stabilité où j'étais pas complètement en rémission sans le savoir parce que la symptomatologie était pas complètement partie. J'avais des comportements moteurs désorganisés parfois. J'étais pas tellement apte à vivre une vie adéquate. Mon fonctionnement a toujours été altéré.
1: Okay.
9: Mais jamais ce que je pensais que je fonctionnais. On me regardait autour de moi, on disait « Tu vas bien, tu fais ce que tu as à faire. » Mais ce que je savais pas, c'est qu'il y aurait une période encore plus difficile qui s'en venait quand il y a eu l'éclosion d'un deuxième diagnostic suite à un traumatisme.
1: Okay.
9: Dans un milieu de travail. J'ai été victime énormément au travers de tout ça d'intimidation sociale, de stigma social. Je pense que c'est le plus difficile quand on a une maladie mentale, c'est de faire face au stigma social. Puis ça se fait pas sans prendre confiance en soi. Puis quand on est adolescent, puis on commence à avoir un trouble de santé mentale, la confiance en soi est plus ou moins bien phasé avec la réalité. Ce qui se passe, c'est que vous apprenez à vivre avec tout ça, le soutien social qui est nécessaire, qui est à tout prix.
1: Nos proches aussi, c'est important, proches, là, nos amis, notre famille.
9: Tout est là, mais là, dans le soutien social, dans les facteurs sociaux, ils rentrent les facteurs économiques. Faut oublier ça.
1: Ouais.
9: Puis avoir un trouble de santé mentale, c'est pas partir premier sur la ligne de départ pour faire beaucoup d'argent dans la vie.
1: C'est ça, on part déjà avec certaines problématiques, puis c'est faut se battre encore plus, mais c'est bien que ton cheminement, on disait tantôt dans la présentation, t'es quand même étudiant à la maîtrise en santé mentale, c'est quand même pas rien, là. Fait que t'as eu de la détermination pour faire des études puis arriver à cette étape-là, là.
9: En 2013, j'ai décidé que je changeais ma vie. J'ai changé mon apparence physique. Je me suis mis en shape. Excusez l'anglicisme. Je me suis mis en forme.
1: Ouais.
9: Mais dans un langage de gym, tu sais, je me suis mis vraiment en forme.
1: Tu voulais avoir à la fois de la santé physique et mentale. Dans le
9: je faisais de la compétition de bodybuilding.
1: Okay.
9: Puis j'ai décidé de retourner aux études en même temps suite à une situation, un des enjeux au niveau familial. Une séparation, les enfants et tout, pour ensuite reprendre le chemin de l'université, puis j'avais comme but de devenir psychologue. Puis il y a toujours eu des gens autour de moi qui doutaient, qui disaient « Simon, trouve-toi un plan B, Simon, trouve ci, Simon, trouve ça. » Ça fonctionnait pas, j'avais pas une moyenne adéquate. Puis les solutions viennent parfois tardivement, mais sûrement. Ce que je cherchais en 2016 en allant consulter, parce que j'ai consulté pour d'autres choses que de la psychiatrie, j'ai consulté en aide pédagogique individuelle à l'université pour augmenter mes talents en kinésiologie, justement, comme je disais, pour être en forme puis beau physiquement, pour aller faire des concours de beauté. C'est-à-dire qu'en médecine occidentale, la mode, c'est on a un spécialiste pour tout, tu sais. Même si on a des médecins généralistes qui comprennent pas tout puis qui aident beaucoup, on peut aller chercher de l'aide spécialisée, individualisée. Et puis, ce qui est intéressant, c'est que l'aide pédagogique individuelle m'a pas tellement aidé pour améliorer mes performances scolaires en 2016. Puis en 2022, 2023, j'ai découvert ce qu'un professeur de l'UQAM qui s'appelle Steve Masson fait en neuroéducation, qui m'a énormément aidé, qui a changé ma carrière, qui a changé ma manière d'apprendre en étudiant le contenu de ses cours. Puis en même temps, j'ai eu l'occasion de l'exploiter, ce que c'est que l'enseignement, en faisant une mission humanitaire en Haïti à distance, en enseignant psychologie clinique.
1: Et maintenant, tu veux quand même, tu veux éventuellement travailler de ça, parce que tu étudies justement, en plus de ton expérience personnelle, puis peut-être de tout le reste, tu veux intervenir comment, en fait, au niveau de la santé?
9: Je l'ai déjà fait, j'ai déjà pris des clients privés, j'ai déjà travaillé dans un organisme communautaire comme intervenant en santé mentale. J'ai déjà collaboré avec des intervenants pour développer leurs organismes. Mais le problème, c'est d'être rémunéré puis de manière stable puis de bien faire le travail. C'est-à-dire qu'il faut être disposé mentalement à offrir la même prestation au travail que quelqu'un qui n'a pas d'handicap, si on pourrait dire, au niveau mental.
1: Mais en même temps, tu as un peu un avantage, parce qu'on parle souvent de père aidant maintenant, des gens qui ont passé à travers différentes problématiques. Tu sais de quoi tu parles, là? Tu nous en parles depuis tantôt.
9: Mais père aidant, c'est pas du tout la même chose.
1: Non, mais dans le sens que tu peux avoir une approche que tu connais les plusieurs problématiques, fait que ça te donne un avantage pour quelqu'un qui a peut-être pas eu ces expériences-là.
9: J'ai l'occasion, effectivement, d'explorer plus que ma propre problématique, d'avoir rencontré des enjeux moi-même.
1: Ouais.
9: Freud a dit, si tu veux aider les gens, il faut que tu connaisses la vie. Et puis c'est vrai.
1: C'est simple. Mais c'est ça quand même.
9: C'est simple.
1: Ouais.
9: Et puis le film qui était en anglais, qui a été traduit en français, le dernier qui est disponible, le titre me passe de l'esprit, mais le dernier épisode, je crois, si je me trompe pas. Je l'ai vu en anglais et puis le film est fabuleux.
1: Ça parle un peu de ça, ce que tu viens de nous dire. En fait, ça montre ça.
9: Ça montre ça. Ça montre qu'il a connu la guerre. Ça montre qu'il y a eu des conflits spirituels avec d'autres gens.
1: Ouais.
9: Et puis, la mode, avant que la science soit optimisée sur la technologie, c'était les enjeux spirituels.
1: Ouais. Simon, c'est déjà tout. Ça passe extrêmement vite, mais je veux te remercier pour ton témoignage. Je trouve que ça montre une histoire de vie, tu sais, réelle, qui est toi, puis qui a 41 ans, puis qui travaille, qui veut faire des choses pour améliorer sa vie, puis améliorer la vie des autres. Merci beaucoup d'avoir été à l'émission. J'aimerais ça qu'on mentionne peut-être comment on peut te trouver. Tu es un peu sur les médias sociaux.
9: Vous pouvez me trouver sur Facebook, Simon Rien d'Aubrouillard, sur LinkedIn. Encore mon nom.
1: Ouais.
9: C'est sûr que j'ai des doublons de compte parce que j'ai eu des problèmes d'identité, mais
1: en cherchant ton nom,
9: mon nom, je sors facilement.
1: Parfait. Simon Rien d'Aubrouillard. Merci d'avoir été des nôtres. Merci pour ton partage puis pour ta générosité puis bonne chance surtout pour la suite.
9: Merci à vous.
1: Merci beaucoup. À la prochaine.
9: À la prochaine.

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1: Nous poursuivons avec l'espresso allongé et le sujet, la question que tu as commencé à élaborer. Pourquoi jure-t-on? Pourquoi sacre-t-on?
2: Oui, pourquoi jure-t-on? Oui, c'est d'après un article que j'ai trouvé sur Internet qui s'appelle « La petite histoire des sacres au Québec », particulièrement au Québec. Alors, c'est un article que j'ai trouvé sur le site Le Verbe, et écrit par un monsieur du nom de Simon Lessard, qui est journaliste. Alors, je continue ma lecture. Monsieur Lessard nous dit « L'historien René Hardy conserve l'idée d'une réaction du peuple québécois devant l'accroissement des contraintes issues du clergé, mais situe plutôt son origine après la défaite des patriotes autour des années 1840. En réaction à l'Église, nous dit M. Lessard, qui était trop traditionnaliste de Monseigneur Bourget, à l'époque, qui devient de plus en plus un agent de contrôle social, les bûcherons qui pratiquaient des concours de sacre dans leur camp forestier auraient ramené cette pratique à la maison. Le phénomène se serait ainsi répandu uniformément sur l'ensemble du territoire, ce qui n'est pas facile à expliquer d'un point de vue linguistique avant l'arrivée des moyens de communication modernes. D'un point de vue linguistique, en revanche, cette théorie oblige à envisager la transmission en seulement une ou deux générations de plus de 400 mots de vocabulaire, ce qui est hautement improbable, puisque la création d'un si vaste champ lexical se produit généralement sur une période beaucoup plus longue. Pour Jean-François Joubert, qui a publié à compte d'auteur en 2002 le livre qui s'intitule « Le sacre du Québec », il faut remonter beaucoup plus loin pour expliquer le phénomène. La thèse qu'il défend dans son livre et qui ne fait pas l'unanimité a de quoi bouleverser notre conception de l'histoire même du Québec. L'opposition à l'Église catholique qui se manifeste dans nos jurons remonterait selon lui au temps de la colonie. Les premiers habitants de la Nouvelle-France n'auraient pas été d'aussi bons catholiques qu'on l'imagine. Le roi Henri IV, protestant d'origine, envoie Samuel de Champlain, lui aussi protestant, fonder Québec en 1608, possiblement afin d'en faire une porte de sortie tolérante pour ceux qu'on appelle les Huguenots, qui étaient disciples de Jean Calvin, fortement persécutés en France. Les premiers missionnaires se sont souvent plaints du manque de piété et d'instruction religieuse des premiers colons. L'historien François-Xavier Garneau avait déjà remarqué que les catholiques émigraient peu au Canada. Une importante proportion des arrivés en Nouvelle-France provenait des régions à forte concentration protestante. Une fois arrivés en Amérique, ils se mariaient et baptisaient leurs enfants à l'Église catholique parce qu'ils n'avaient pas vraiment d'autre choix. Ils devenaient ainsi catholiques sur papier, mais pas nécessairement de cœur. Parce qu'ils étaient obligés de pratiquer un culte auquel ils ne croyaient pas ou peu, ces colons faussement catholiques auraient fini par développer des jurons presque tous liés au culte sacramentel de la messe, que les protestants considéraient comme une cérémonie superstitieuse.
1: Il faut dire qu'avec les conditions de l'époque, il y avait toutes les raisons étaient bonnes pour sacrer, parce qu'il faisait froid, il y avait des mouches, ça devait être très
2: c'est
1: dur.
2: Possible. Hein. Ah, sûrement que la vie était plus
1: pas mal plus difficile.
2: Oui. Alors, Monsieur Jean-François Joubert nous dit « Nos blasphèmes ont été créés comme outil d'expression de la dissidence contre les communautés religieuses catholiques. Ils se sont transformés en marqueurs identitaires par un peuple fatigué des persécutions religieuses et en situation de force en Nouvelle-France. Cette situation de force explique, selon lui, pourquoi ailleurs dans le monde, des protestants minoritaires n'ont pas développé de pareils jurons. Leur grand nombre aurait favorisé chez nous une plus grande tolérance à leur égard, accrue et maintenue ensuite par l'arrivée du régime anglais. En somme, que l'on situe très tôt ou très tard dans notre histoire l'origine des sacres, il semble qu'ils apparaissent toujours comme une sorte de refoulement d'une obligation à pratiquer le culte catholique. L'absence de contraintes religieuses à notre époque risque toutefois, sur quelques générations, de faire de nos jurons caractéristiques une espèce menacée d'extinction. On entend parfois dire que ceux qui sacrent manquent de vocabulaire, comme ils n'arrivaient pas à trouver les justes mots pour exprimer leurs idées et leurs émotions. Mais pour le linguiste Jean-François Joubert, c'est tout le contraire. Nos jurons sont un aspect du vocabulaire des langues vivantes, et puisque la culture québécoise a longtemps été préservée par l'oral, il n'est pas étonnant qu'il soit si riche en ces mots normalement interdits à l'écrit. Selon Jean-Pierre Pichette, professeur retraité du département de folklore et d'ethnologie de l'Université de Sudbury et auteur du guide raisonné des jurons, chaque Québécois posséderait en moyenne un riche répertoire d'environ 130 jurons.
1: Ah bon?
2: C'est beaucoup. Je ne savais pas que j'en avais autant.
1: Je pense pas.
2: Citant le frère dominicain Benoît Lacroix, le spécialiste remarque que si l'on remplaçait dans la langue des Français de France tout l'espace occupé par les mots « merde » et expressions du même genre, on s'apercevrait qu'en matière d'intensification, nous avons un vocabulaire plus riche que le leur. Mais je m'arrête ici.
1: Merci, Pierre. On va de toute façon mettre le lien de l'article dans notre section mentionnée à Folie douce sur le site web antenne.qc.ca. Merci beaucoup. Pourquoi jure-t-on?

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1: Avant de terminer ce rendez-vous, deux fois les douze, Pierre, on va nommer les chansons qu'on a présentées cette semaine à l'émission.
2: Oui.
1: La première, Bouquet final.
2: Oui, de Vanessa Paradis.
1: On a présenté Minuit.
2: De Clémentine et Oscar Anton.
1: Dans la deuxième partie de l'émission, Ma route.
2: De Emmanuel Boucher.
1: Et à l'instant, Apophis.
2: De Choses sauvages.
1: Merci beaucoup pour ce choix musical et pour ton travail en régie.
2: Ben, bienvenue, mon cher.
1: Merci aussi pour ta question à l'espresso et à l'espresso allongé. Pourquoi jure-t-on? Mm-hmm. D'excellents textes que tu nous as relatés, entre autres sur les jurons au Québec. C'est fort intéressant. Merci pour ça. Notre collaboratrice Catherine Stassin est avec nous en début d'émission. Son sujet, la dépression chez les aînés. Et nous avions aussi notre invité Simon Riendeau-Brouillard qui nous a parlé de son parcours de vie. C'était donc Folie douce cette semaine. C'est Yvan Bugeaud à l'animation. Bonne semaine à tous et à la prochaine. Au revoir.
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au lendemain de la fête nationale. J'espère que vous avez eu la chance de célébrer, festoyer ou d'être entre amis, famille ou de prendre un temps pour vous. On a eu une belle journée. J'ai l'impression que ça fait quelques années qu'on avait de la pluie lors de la journée de la fête nationale. Et il a fait beau hier, on a pu vraiment en profiter. J'espère que c'était la même chose de votre côté. Moi, j'ai pu festoyer, mais doublement, en fait. Oui, c'était la fête nationale, mais hier, il y avait le match. Oui, vous allez dire, je radote. À chaque émission, je reviens sur la Coupe du Monde, le soccer. Mais j'ai doublement festoyé parce que Haïti jouait contre le Maroc. Oui, vous allez dire, mais Fermina, t'as festoyé, mais vous avez perdu. Oui, mais on a marqué. On a marqué 2 buts. Donc, juste ça, moi, j'étais vraiment, j'étais contente. On était vraiment dans la célébration. Par chez moi, on a crié, on a chanté, on a dansé. Donc, ils ont laissé leur marque. Comme je vous ai dit, il y a quelques semaines, ça faisait 52 ans qu'on n'avait pas participé, justement, à la Coupe du Monde. Donc, pour nous, c'était un moment de célébration, de voir les Grenadiers marquer leur premier but lors de cette Coupe du Monde. Au menu aujourd'hui, nous recevons le commissaire aux relations avec les peuples autochtones de la ville de Montréal. En musique, nous avons Kienlo et Samian. Et comme à tous les jeudis, nous aurons la minute du petit remontant. À la mise en onde d'aujourd'hui et aux choix musicaux, nous avons mon acolyte de tous les jours, Jonathan Hull.

Le 21 juin dernier, alors que nous vivions le jour le plus long de l'année, on soulignait également la Journée nationale des peuples autochtones. Une occasion importante de reconnaître et de célébrer les cultures, les langues, les traditions et la contribution aussi des Premières Nations, des Inuits et des Métis. À Montréal seulement, plus de 46 000 personnes autochtones participent à la richesse humaine, culturelle et sociale de notre ville. Aujourd'hui, nous prenons le temps d'en apprendre davantage sur la réconciliation. Je vous avise, je vais peut-être faire des erreurs dans les mots que j'ai prononcés, mais j'ai quelqu'un avec moi qui va pouvoir rattraper le tout et bien nous accompagner justement pour mieux comprendre toutes les significations, comment qu'on bâtit les ponts justement présentement à Montréal, puis également comprendre le rôle d'un commissaire, qu'est-ce que ça fait exactement. Et pour en parler, je reçois Randy Legault-Rankin de la Ville de Montréal. Mais tout d'abord, nous allons aller en musique avec Samiane.

0: Vous êtes sur les ondes de CIBL à l'émission Communauté d'impact. On vient d'entendre « Je me souviens » de Samian. Comme je l'ai dit en intro, je reçois Randy Legault, Rankin, commissaire aux relations avec les peuples autochtones de la ville de Montréal. Merci d'être avec moi aujourd'hui.
1: Merci beaucoup de l'invitation. Très content d'être ici.
0: Lendemain de la fête nationale, comment vous vous sentez?
1: Ben on se sent bien. Comme je disais, j'ai la petite voix rauque de la poste Saint-Jean-Baptiste. Mais ça, comme tu disais, c'est, comme vous dites, ça veut dire que ça a super bien été. Donc, Parc Maisonneuve, c'est vraiment le fun.
0: Yeah. Oui, au Parc Maisonneuve, ouais. Hier, ouais. Il y avait beaucoup de monde. Donc, une belle célébration au Parc Maisonneuve. Je l'ai mentionné d'entrée, commissaire aux relations avec les peuples autochtones depuis 2024. Donc, ça fait 2 ans. Ouais. Donc, bien installé. Ouais. Appropriation des dossiers à 100%.
1: On l'espère.
0: C'est ça. Après 2 ans, c'était quoi le parcours avant d'arriver à la ville de Montréal?
1: Premièrement, je suis originaire de la communauté Abitibi-Winnie, donc une petite communauté qui s'appelle Picogan, d'où Samian est originaire qu'on vient juste d'entendre. Je suis Anishinaabe de cette communauté-là. J'ai fait des études en relations publiques à l'Université d'Ottawa. Et c'est là que j'ai commencé un peu à travailler en communication, en relations publiques, puis surtout aussi comment on travaille un message ou comment on adapte les messages pour différentes populations, dont les personnes les communautés autochtones. Donc, c'est là que j'ai commencé là au gouvernement du Canada. Après ça, j'ai déménagé à Montréal, j'ai continué avec ce mandat-là au gouvernement du Canada et j'ai été travailler à l'organisme autochtone Wapikoni, j'étais responsable des communications, qui est un organisme autochtone qui se promène à travers les communautés autochtones pour faire de la formation audiovisuelle pour les jeunes de la jeunesse autochtone, faire un peu le patrimoine autochtone par et pour les jeunes, cette souveraineté narrative-là qui était super importante. Et travailler dans différentes organisations privées, dont Vidéotron, Saputo, en affaires publiques, corporatives. Puis ce que je trouve intéressant de ces mandats-là, c'est que, de base, le mandat n'incluait pas l'aspect autochtonie ou réconciliation, mais d'avoir un peu cette vision-là, bien, on pouvait l'emmener dans différents projets quand c'était un peu genre hey, « ça pourrait être super d'ajouter ça ». Donc, j'ai pu emmener ça dans des organisations comme ça, fait que c'est vraiment super. Et là, on parlait de la fête nationale, j'ai aussi eu la chance de travailler avec eux sur 2 années de suite pour la programmation autochtone. Puis grâce à ce travail-là, pour la première fois dans l'histoire de la fête nationale, en 2023, je dirais, la parade a été ouverte par des danseurs autochtones. Donc la parade qui se promène à travers Montréal a été ouverte par des danseurs autochtones. Donc pour moi, c'était un beau jalon que j'avais pu accomplir avec eux.
0: Bien, c'est un magnifique jalon. Puis je trouve que ça implique bien votre rôle également, c'est pas juste des clins d'œil, c'est significatif. Exact. Donc, bravo pour ça.
1: Merci.
0: Puis là, je vous écoute, parcours remarquable.
1: Merci.
0: Bravo, parcours remarquable. À quel moment il y a eu l'intercelle que vous vous êtes dit, et moi, ça me tente d'être le pont, de faire ce pont-là?
1: Je pense que c'est un peu ça aussi quand tu es dans des organisations, puis là, tu commences à voir que, on parle à beaucoup de populations, on parle à beaucoup de publics. Parfois, on oublie peut-être l'aspect autochtonie. Vous l'avez mentionné tantôt, par exemple, à Montréal, on est 45 000 Autochtones, donc c'est une grosse partie de la population, et c'est la plus grande communauté autochtone au Québec. Moi, je dis toujours Montréal, c'est la plus grande communauté, là, tu sais. Mm. Puis, donc, je pense que c'est important de l'apporter, donc en ayant ce bagage-là, de dire, peut-être que ce serait intéressant, tu sais, par exemple, quand on avait, chez Vidéotron, on avait travaillé, tu sais, l'arrivée des services Vidéotron en Abitibi, ben, tu sais, on avait eu cette aspect-là de dire, faut qu'on aille parler aussi aux communautés autochtones parce qu'ils sont présents. Fait que c'est ce genre de trucs-là qui m'ont donné un peu cette piqûre-là. Donc voilà, c'est vraiment comme ça que ça a commencé, là, cette passion-là.
0: Wow! Puis, veux pas, vous l'avez dit d'entrée de jeu, vous faites partie justement, vous venez de Abitibi-Winnie. Là, je suis désolée, peut-être que je ne l'ai pas bien dit. Et là, vous arrivez à Montréal, vous travaillez pour la ville de Montréal. Est-ce que parfois vous êtes pris en 2 mondes?
1: 100%, puis je pense que c'est drôle que vous me posiez cette question-là, parce que même moi, quand j'ai eu ce poste-là qui était 100% attitré aux relations avec les peuples autochtones, j'étais en gros syndrome d'imposteur. Pourquoi? Puis c'est ma mère qui me dit, t'as fait ça toute ta vie. T'es né d'un père québécois, t'es né d'une mère autochtone, toute ta vie, t'as dû travailler les subtilités de l'un et l'autre, d'aller dans ta famille québécoise en étant autochtone. T'es la meilleure personne pour le faire, ce genre de discussion-là ou ce genre de relation-là. Donc ça m'a beaucoup aidé. Puis je me le redis souvent dans ma tête, de dire, je pense que t'es là parce qu'il y a une raison, puis t'es là parce que tu le fais déjà de par ta présence ou de par ton parcours de vie. Fait que c'est sûr que ça peut être des fois dur d'être un peu dans le milieu, mais je pense que c'est ça qui est beau, c'est de créer des ponts, créer ces relations-là, puis c'est souvent sur le long terme. Donc, tu sais, c'est moi, je suis beaucoup dans les petits pas. Moi, je promets jamais rien, la lune à tout le monde pour pas décevoir, mais je dis, on s'engage dans quelque chose sur le long terme ensemble, faut qu'on on va y arriver tranquillement, pas vite, au rythme de chacun. Puis c'est là qu'on a des super beaux gains. Fait que c'est sûr que, tu sais, il y a des fois, t'es comme, oh mon Dieu, voyons donc. Mais après ça, t'avances, puis c'est des gros changements.

0: c'est quelque chose d'important, puis de bon, faut qu'on l'accueille. Et ça, dans un milieu corporatif, à l'automne, t'es comme, qu'est-ce qu'il y a là? Attends, faut que j'occupe l'espace. Puis c'est comme, non, laisse le silence, puis on va voir qu'est-ce qui peut en ressortir de ça. Ou, fait que toutes ces petites subtilités-là qui est important à avoir dans une organisation lorsqu'on va avoir des changements concrets, là.
1: Wow, et de connaître, en fait, aussi.
0: Ouais, exact, exact.
1: Oh. Puis là, on parle justement du poste de commissaire, ouais. L'arrivée à la Ville de Montréal en 2024. Mais qu'est-ce que ça fait exactement? Je pense que c'est ça. Qu'est-ce que ça fait exactement un commissaire?
0: Ben écoute, moi, je vois qu'on est des bibittes un peu bizarres à la Ville parce que c'est un mandat qui est super le fun. On est donc 3 commissaires à la Ville de Montréal. Donc, commissaire aux relations avec les peuples autochtones, commissaire au racisme et la discrimination systémique et commissaire aux personnes en situation d'itinérance. Donc, les 3, on est vraiment un peu les porte-étendards de ces priorités-là. Donc, la vision, c'est d'être un peu des électrons libres à travers l'organisation pour d'aller travailler avec les services et les arrondissements à imbriquer ces priorités-là dans tous les dossiers. Puis les gens du milieu communautaire autochtone, il y avait eu un rapport de l'Office de consultation, l'OCPM.
1: L'OCPM, l'Office de consultation publique.
0: De Montréal, oui. Qui disait, on veut être là, mais il dit, on est sur-sollicité. Donc, on a besoin d'avoir quelqu'un qui va nous représenter à la table lorsqu'on ne peut pas être présent. Pis c'est un peu ça qu'on fait. C'est qu'on est autour de la table lorsqu'il y a des plans d'action qui se créent, lorsqu'il y a des discussions, lorsqu'il y a des décisions pour qu'on dise toujours, hey, attends, as-tu pensé? C'est à l'aspect autochtonie de ça. Donc ça, c'est super intéressant et ben, c'est un peu des vecteurs de changement. C'est-à-dire, on s'assure que ça soit toujours pris en compte, qu'on ne l'oublie pas, que ce soit dans l'organisation, que ce soit dans l'organigramme, pour qu'on ait toujours cette subtilité-là à prendre en compte.
1: Comment se sont passées tes premières présences à la table, justement? Parce que c'était nouveau au sein de la Ville, ça n'existait pas avant. Ouais. Donc. Mais en fait, oui, il y a eu 2 ans avant,
0: Oui, exactement. Donc, c'est sûr que c'est beaucoup de gestion de changement. D'avoir une personne qui... Puis des fois, moi, je dis, ben moi, je prêche pour ma paroisse. Si tu montes autour de la table, c'est sûr que je vais te parler d'autochtonie ou de réconciliation. Donc, alors, c'est sûr que des fois, c'est, tu dois le prendre de différentes façons. Tu dois un peu gérer le changement de ça. Et c'est pour ça que je dis beaucoup les petits pas, parce que moi, je crois vraiment à des changements pérennes. Puis des changements pérennes, ça prend du temps. Et moi, j'aime pas quand on... Tu sais, des organisations, on fait « OK, réconciliation, go, on fait ça. » Et après ça, on n'est pas capable de le tenir parce que c'est trop intense pour une organisation, trop intense pour le milieu autochtone. Donc, je pense que c'était ça, c'est de tranquillement aller faire des petits changements, de dire, hey, ça, pourquoi on ne fait pas ça comme ça? Ou, tu sais, là, il y a un appel à projet, pourquoi on n'a pas une petite enveloppe qu'on sépare de ce projet-là pour des projets autochtones? Tu sais, on essaie des affaires pour. Et c'est un peu ça mon mandat, c'est d'être à l'écoute du milieu autochtone, de toujours être un peu cette courroie de transmission. Moi, je dis souvent que je vais faire de la réconciliation institutionnelle parce que j'écoute ce que le milieu dit. J'écoute les attentes, et après ça, je l'emmène à la Ville, puis j'essaie de le traduire dans une structure de Montréal ou dans une structure comme une organisation pour dire, ben ça, ce qu'ils nous ont demandé, comment on pourrait le faire à la Ville. T'sais, fait que je m'allier le sujet pour l'emmener à l'organisation. Là.
1: OK, mais ça prend tout un doigté pour faire ça, et un ton particulier également.
0: Oui, je pense que... Ben, tu sais, je suis pas en train de me lancer des fleurs, mais je pense que c'est sûr que, effectivement, tu dois... parler un langage qui va fitter, si je peux dire, à la Ville, tout en que ça fonctionne aussi pour les milieux autochtones. Là. Donc, c'est un peu ce rôle de traduction-là. Là.
1: Wow! OK, mais en moins de 15 minutes, on en a déjà appris beaucoup, mais c'est pas terminé.
0: Hey, mon Dieu.
1: Mais avant de continuer, on va aller en musique, et cette fois-ci, on va aller écouter Kéenlo, ça fait mal.

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0: Si vous venez tout juste de vous joindre à nous, vous écoutez Communauté d'impact sur CIBL et je reçois Randy Legault, Rankin, commissaire aux relations avec les peuples autochtones de la ville de Montréal. On entend souvent le mot réconciliation. Pour vous, qu'est-ce que ça signifie concrètement pour la ville de Montréal?
1: Bien, la réconciliation, en fait, on dit souvent vérité et réconciliation. Pour moi, je pense que ça va ensemble. C'est vérité, c'est de dire on reconnaît puis on comprend l'histoire pour après ça faire des gestes concrets. Donc, on est dans la réconciliation. C'est pour ça que les deux vont de pair. Je pense qu'il y a une prise de conscience puis après ça, de comprendre après ça comment on peut mieux faire les choses. Pour ce qui est de la ville de Montréal, puis je pense que je pourrais même faire un lien avec la création de la première stratégie de réconciliation, c'est que la ville disait, on sait que la présence autochtone, elle est grande, mais malheureusement, on ne voit pas les personnes dans nos employés, on ne les voit pas dans nos bibliothèques, dans nos salles de spectacle. Donc, clairement, il y a quelque chose qu'on doit mieux faire pour aller chercher cette population-là, pour s'assurer qu'ils aient des services de la ville. Donc, c'est de dire comment on peut changer nos façons, comment on peut adapter, comment on peut s'autochtoniser, puis comment on peut même, comment on peut se décoloniser dans nos méthodes. Donc, ça c'est de là que part le désir de vouloir en faire plus pour les peuples autochtones à la ville.
0: Wow! Puis qu'est-ce que toute personne qui vit à Montréal devrait savoir sur la réconciliation?
1: Bien, je pense que ce qui est important, en fait, la réconciliation, c'est de comprendre l'histoire de Montréal. Tu sais, là, 325e cette année du traité de la Grande Paix, qui c'est grâce à justement ce traité-là que Montréal existe. C'est un traité de paix entre les Autochtones qui habitaient sur le territoire, les Français et les Anglais qui sont venus sur le terrain. Donc, pour moi, c'est de comprendre ça, de comprendre le début de l'histoire de Montréal, entre guillemets. De comprendre aussi c'est qui les populations autochtones qui l'habitent, de comprendre son histoire. Puis moi, je dis toujours aux gens, tu sais, je fais une discussion ou un panel, je vais toujours dire ce soir, lorsque vous rentrez chez vous, googlez, comme sur Internet, « Whose land is it? » Il y a un site web qui s'appelle comme ça, pour que vous sachiez c'est quoi le territoire ancestral sur lequel vous habitez, puis apprenez l'histoire de cette communauté-là. Allez les visiter. Nous, on est chanceux d'avoir Ganawagé et Kanesatake qui sont proches de Montréal. Allez visiter la communauté, allez en apprendre sur eux. C'est quoi la langue autochtone? Apprenez des mots en langue autochtone. Donc, tout ça est important. Et c'est aussi de comprendre un peu que c'est important qu'il y ait une place aussi à l'autochtonie dans le paysage de Montréal. Comment on le vit, ce Montréal autochtone-là? Ça aussi, je pense que pour chaque Montréalaise et Montréalais, c'est de savoir ça. C'est quoi cette histoire-là qui est millénaire, présent et contemporain, là, je veux dire. Donc, moi, ce serait probablement ça que je dirais. Là.
0: Donc, à la base, d'en apprendre un peu plus, oui. D'apprendre des mots, ça ne va pas offusquer?
1: Mais non, je pense que c'est ça qui est le plus... Puis c'est ça qui est drôle, c'est que je pense que... Tu sais, quand tu apprends une culture de quand tu voyages ou quand je veux apprendre quelques mots pour. Je pense que c'est ça qui montre le respect puis de comprendre que ces langues-là, ben, sont encore présentes, sont encore parlées et sont encore en. Puis donc, c'est important qu'on les entende, ces langues-là. Moi, non, je dirais pas que ça peut offusquer.
0: Génial. Puis il y a eu un mouvement depuis déjà quelques années, oui. Où certaines organisations, lorsqu'ils faisaient un événement, quoi que ce soit, faisaient la reconnaissance mm-hmm. territoriale. Et. J'ai beaucoup aimé certaines organisations qui ont pris position, qui ont dit « OK, oui, on fait la reconnaissance, mais on veut des actions. »
1: Voilà.
0: Qu'est-ce que vous pensez justement de cette reconnaissance territoriale lors d'événements?
1: Bien, je pense que je reviendrai donc à mon point précédent, c'est vérité et réconciliation. La vérité, c'est de reconnaître que vous êtes sur un territoire autochtone non cédé, mais ça doit venir aussi avec des actions concrètes. C'est comme si tu disais « Bon, ah, ben je t'ai volé ça, puis ça finit là. » Donc, qu'est-ce qu'on fait pour dire, on reconnaît qu'on est sur un territoire autochtone non cédé, on reconnaît cette présence autochtone-là millénaire, comment on fait pour la faire vivre, cette reconnaissance autochtone millénaire-là, et pour des gestes concrets en termes de réconciliation pour réparer les torts du passé. Enfin, effectivement, moi, ça va de pair, la vérité et réconciliation. Là.
0: Donc, pour toutes les personnes qui travaillent ou qui œuvrent dans une organisation, qui fait des événements, et qui font la reconnaissance territoriale, pas seulement la reconnaissance, s'il vous plaît, il y a des actions aussi qui doivent suivre au sein de l'organisation.
1: Tu sais, je vous dis pas de 100%, mais tu sais, des petites actions ad hoc concrètes qui montrent votre dévouement, votre engagement, pour moi, c'est parfait, là.
0: Puis qu'est-ce qui a changé depuis les dernières années entre la relation entre Montréal et justement les peuples autochtones?
1: Bien, donc, tout récemment, on a livré le bilan de notre première stratégie de réconciliation qui montrait justement tout l'avancement de l'organisation dans ce processus-là. Donc, je dis processus parce que justement, c'est pas terminé puis c'est sur le long terme, la réconciliation. Je pense que moi, la chose qui m'a le plus je veux pas dire rassurée, mais j'étais contente de voir dans la relation avec la ville et les partenaires et les organismes autochtones. C'était lorsqu'on a travaillé, on a commencé les travaux pour le nouveau plan d'action réconciliation, et j'ai vu qu'il y avait autant d'organismes qui étaient au rendez-vous. On a fait 3 journées complètes de consultation et les gens étaient présents. Et lorsque les gens nous font des critiques constructives ou sont présents pour créer quelque chose, ça montre qu'ils ont une attente, donc ça montre qu'il y a une relation. Si tu me dis, hey, ça c'était bien, mais j'aimerais ça qu'on fasse ça comme ça. Donc, il y a un désir de travailler ensemble. Puis ça, pour moi, c'est la plus grande marque de reconnaissance qu'il y a vraiment quelque chose qui se passe. C'est que tu peux me dire que c'est ça, j'ai peut-être moins aimé ça, on peut-tu faire ça comme ça? Parce que t'espères puis t'as la chance de penser qu'on peut le changer, ça. Ça, c'est pas pour moi. Si tu m'avais dit, oh non, ça m'intéresse pas, vous n'allez pas le faire. Donc, ça, c'est peut-être moins. Ça montre peut-être qu'on a des changements à faire. Mais si tu me dis qu'on veut aller de l'avant, on veut continuer, comment on pourrait y aller comme ça? Pour moi, ça montre qu'il y a une belle marque de reconnaissance puis une belle collaboration là, qui a lieu. Là.
0: OK. Puis une stratégie, oui, qu'il y a eu 5 ans, une stratégie 5 ans.
1: Oui.
0: Je ne veux pas mentir, je crois qu'il y avait, 100, on l'a dit tout à l'heure, 125 engagements,
1: ouais,
0: mais sur des axes différents.
1: Oui.
0: Est-ce que vous voulez nous en parler un petit peu?
1: Bien sûr. Donc, effectivement, la première commissaire avait le mandat de justement faire cette stratégie de réconciliation. Donc, il y a eu beaucoup, beaucoup de consultations pour voir c'est quoi les attentes, c'est quoi les besoins de la ville de des partenaires autochtones, des organismes autochtones envers la ville de Montréal. Donc, de toutes ces consultations-là, de ces conversations-là, de ces séances de co-création-là, a mené à la première stratégie de réconciliation 2020-2025, qui avait 125 engagements sur cet axe. Donc, ça allait du développement économique, culturel, le soutien aux organismes autochtones, la protection des environnements verts selon le principe des 7 générations, qui est un principe autochtone qui dit que chaque action posée va influencer les 7 prochaines générations. Donc, on s'assure de prendre des actions concrètes, positives pour les 7 prochaines générations. Donc, ça, c'était une façon d'autochtoniser nos pratiques à la ville. Et donc, ça, on a livré le bilan, qui est un bilan super positif, qui montre un peu l'avancement de l'organisation, puis en même temps, qui montre en fait des pistes de solutions pour dire où est-ce qu'on s'en va plus tard. Et moi, j'avais beaucoup aimé lorsqu'on avait parlé, le directeur général en ce moment avait dit on peut en faire plus, on doit en faire plus. Puis ça, j'avais aimé ça, cette vision-là, de dire c'est bien, on a fait un bilan, mais là, pour nous, ça, c'est notre première tour de piste. On continue là-dedans. Donc, on continue ce travail-là présentement. Là.
0: J'aime beaucoup cette phrase. Oui, on en a fait beaucoup, mais il faut encore
1: exact.
0: En faire, il faut
1: ouais.
0: en faire plus. Sur ce mot, on va aller à une courte pause publicitaire.
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0: C'est la minute du petit remontant, je vous l'avoue. Les derniers jours n'ont pas été faciles. D'abord, il y a eu, il y a plus d'une semaine, le démantèlement du poste de quartier 39 à Montréal-Nord, où 16 policiers font l'objet d'une enquête pour des gestes à caractère haineux, violent et raciste. Puis cette semaine, il y a eu la tragique fusillade à Côte-des-Neiges, au cours de laquelle un policier et un citoyen ont perdu la vie. Je vais pas vous mentir, ça n'a pas été facile de trouver le petit remontant parce qu'en tant que femme noire, c'est difficile d'être ciblée, jugée en raison de sa couleur de peau, de mes origines ou même de mon genre par la tragédie qui s'est passée à Côte-des-Neiges. Malgré tout, cette semaine, j'ai eu le droit à un magnifique clin d'œil. En pleine période de célébration de la fête nationale, mon regard s'est posé sur une maman que je croise régulièrement puisque nos enfants pratiquent les mêmes activités sportives et qu'on habite une petite ville. Pour les gens qui ne le savent pas, j'habite à Lavaltrie. Donc, chaque fois que je la vois, elle est présente, souriante, engagée. Elle accompagne son fils qui a des besoins particuliers dans toutes sortes d'activités, parfois exigeantes, parfois improbables. Puis je la regarde, je fais « Oh là là, bravo à elle! » Et ce qui me touche le plus, c'est de voir le visage de cet enfant. Une joie immense, une fierté d'être là, de participer, d'essayer. Puis à ce moment-là, quand je l'ai vue à la fête nationale, nous, c'était le 23 juin, il y avait quelque chose derrière qui me faisait oublier, quand je regardais le petit garçon jouer, qui me faisait oublier les manchettes, les débats, les divisions, les tragédies. Il y avait un moment doux de le voir s'exclamer, de le voir jouer, de le voir être heureux sur place avec sa maman qui était là, encore engagée. Ça m'a donné un petit moment doux pour moi, puis je l'ai regardé, puis j'ai dit « Wow! » Ça me rappelle que dans l'essentiel, ben, c'est les petits moments, c'est les présences, c'est les sourires, c'est ça qui est précieux, puis on doit se rattacher à ces moments-là. Donc, c'était mon petit remontant de cette semaine. Choses qui m'ont fait sourire, mais dans la dernière année, j'ai eu la chance de visiter l'an dernier le Centre Sanac, un lieu culturel et communautaire remarquable pour de vrai, autant pour le lieu de la bibliothèque, les espaces, l'aménagement, le côté muséal, magnifique. Si vous n'avez pas encore eu la chance d'y aller, allez visiter le Centre Sanac. Mais au-delà du nom, il y a une vision derrière le projet. Randy, est-ce que vous pouvez nous en parler un peu plus?
1: Ben oui, avec grand plaisir. Donc effectivement, je pense qu'en plus, ça fait un an, tout juste un an que le Centre Sanac a été ouvert. Et donc, juste pour la petite histoire, pour les gens qui ne savent pas, Sanac, c'est le titre du roman de Mitsarjouk Atassi Napalouk, donc qui est une artiste Inuk. C'est un des premiers livres qui a été traduit en français et en anglais, qui est un très beau livre en passant. Vous irez le louer au Centre Sanac, c'est super concept. Donc, comme vous le dites, donc, il y a vraiment une réflexion parce que je pense que ce qui est intéressant, puis ça, c'est un autre truc que, on parlait quand on travaille deux communautés ensemble, c'est que la toponymie pour les personnes autochtones, c'est super important. Donc, il doit avoir une réflexion plus grande que juste un nom. Puis je pense que c'était ça qui, surtout quand on a travaillé ça avec Makivik, qui est le gouvernement du Nunavik, il disait, oui, c'est beau de commémorer l'œuvre de Mitsarjouk Atassi Napalouk, mais ça ne peut pas être juste ça. Ça, on le voyait beaucoup dans d'autres toponymes avec Adadegen, tout ça. Il devait avoir un peu ce projet-là commun ensemble de trouver le nom ou d'avoir un peu cette vision-là long terme de la toponymie. Donc, c'est sûr qu'avec le Centre Sanac, on était là-dedans. Le Centre Sanac, donc, comme vous l'avez dit, c'est une bibliothèque, un centre communautaire. Il y a au rez-de-chaussée des salles, un espace muséal, une salle d'exposition, une salle de spectacle, un café. Et ce qui est intéressant avec ce centre-là, c'est qu'on est beaucoup dans la co-gouvernance. Okay. Donc, co-gouvernance du quartier Peter McGill, mais aussi avec le milieu autochtone. Donc, on a un plan, en fait, qu'on travaille avec beaucoup d'organismes autochtones du quartier ou des gens qui utilisent le centre pour dire c'est quoi la vision autochtone du centre. Parce que une des réflexions qu'on avait eues avec le centre, c'est qu'on disait on peut pas nous décider c'est quoi la gouvernance ou c'est quoi la vision autochtone. On peut avoir des bonnes bases pour commencer le projet, mais après ça, il faut que les gens qui l'utilisent, le centre, les organismes, puissent l'approprier, puis après ça, puissent dire, ben voici quoi nos besoins. Puis maman, on dit, ben la présence des langues autochtones, il y en faut dans le centre, mais où comment, quelle langue. Donc, c'est tout ça qu'on travaille avec ces groupes-là pour dire c'est quoi la gouvernance, puis après ça, c'est quoi les besoins et c'est quoi votre vision du centre. Donc, on est vraiment là-dedans. C'est sûr que dès l'ouverture, on avait des beaux partenaires avec plusieurs organismes autochtones, dont, donc, j'ai mentionné McKivie, qui est le gouverneur du Nunavik. On avait aussi les éditions Anenora, qui est une maison de livres basée à Wendake, une maison d'édition autochtone, pour que justement le Centre Sanac ait la plus grande collection de livres autochtones, tant par des auteurs autochtones qu'en langue autochtone, du réseau des bibliothèques de Montréal. Puis c'est ce que je trouve intéressant. Puis moi, je pense que je suis même game de dire au Québec, là. Ce qui est intéressant avec ça, c'est que les prêts inter-bibliothèques, fait que c'est, même si tu habites dans le plateau et tu es un peu loin du Centre Sanac, ben, tu peux avoir, toi en tant qu'Autochtone, tu peux louer les livres et te le faire livrer à ta bibliothèque parce que les prêts inter-bibliothèques. Donc, ce qui est intéressant, c'est que ça donne un plus grand parcours aux livres à travers Montréal pour les personnes autochtones ou les personnes allochtones. Il y a une salle d'exposition sur l'œuvre de Mitya Arjouk où est-ce qu'on voit un peu tous les objets qui lui ont appartenu. On peut même entendre l'autrice faire la narration du livre en Inuktitut. Donc, il y a tout ça. Il y a même aussi le Café de la Maison Ronde qui est une initiative de l'itinéraire pour les personnes autochtones en situation d'itinérance, donc qui veulent sortir de l'itinérance, avoir des opportunités d'emploi. Donc, on est dans la transition. Donc, un café avec du thé autochtone, de la bannée qui est un pain autochtone. Et les employés font partie du programme de l'itinéraire. Donc, je suis vraiment content de ça. Puis, je pense que c'était ça. C'est que moi, je m'assure que le Centre Sanac vienne combler un besoin et un vide pour les organismes autochtones dans le quartier. Là. Puis, je pense que c'est là qu'on est. Là.
0: Wow! Et c'était quoi le besoin nommé? Est-ce que c'était d'être représenté, d'être visible, justement, puis c'est un lieu culturel.
1: Oui, bien, c'est ça. Je pense que c'est un des besoins, c'était de se voir représenté dans un centre, mais en même temps, bien, ça vient donner aussi répondre aux besoins des organismes du quartier. Le Centre Sanac est situé juste en face du Square Cabot, où est-ce qu'il y a beaucoup d'organismes autochtones qui sont présents à chaque jour. Donc, c'est de s'assurer qu'on a une collaboration avec les acteurs du milieu, puis on voulait bien s'imbriquer dans le milieu. T'sais, donc là, par exemple, on offre des salles à ces gens-là pour faire des événements, on offre pour qu'ils fassent leurs rencontres. Donc, c'était aussi un besoin d'installation. Je pense que je ne vous le cacherai pas que tous les organismes, tant autochtones qu'allochtones, cherchent beaucoup des locaux, cherchent des salles pour... Donc, c'est de s'assurer que leurs besoins sont répondus avec le Centre Sanac. Donc,
0: voilà. Allez visiter oui, le vraiment, Centre Sanac, vous n'allez pas être déçus.
1: Ouais.
0: Sinon, il y a un recensement qui a été fait en 2021 qui mentionnait que 25% des personnes autochtones dans l'agglomération de Montréal, donc plus grand que la ville, sont des jeunes. Est-ce que vous arrivez à consulter, concerter les jeunes et entendre leur voix?
1: Ça, c'est super intéressant que vous en parlez parce que tant la population autochtone qui est née à Montréal ou qui vient ici, effectivement, la population est très jeune. Et c'est quand on regarde les données aussi de... On a le plus grand taux de natalité. Donc, tu sais, la population autochtone est jeune. Ça, c'est, je pense que c'est ça qui est important de dire. Donc, on est jeune, on habite à Montréal, on a des besoins spécifiques. Puis, je pense que c'était ça important d'aller consulter le milieu autochtone, les organismes qui viennent en aide, ben, pas qui viennent en aide, mais qui offrent des services aux personnes autochtones, dont les jeunes. Et de facto, donc, ça a été pris en compte même dans la création du plan d'action, même durant les consultations pour le nouveau plan d'action réconciliation. On a aussi eu le réseau jeunesse de plusieurs organismes, parce que plusieurs organismes autochtones qui ont des réseaux jeunesse, justement, pour leur donner la parole. Donc, on voulait s'assurer qu'ils soient autour de la table et qu'ils puissent dire un peu c'est quoi leurs besoins en tant qu'Autochtones, soit qui viennent ici pour les études, qui veulent venir habiter ici. Il y a beaucoup de jeunes qui viennent juste venir habiter. Moi, c'était ça, je voulais habiter à Montréal. Donc, comment on peut s'assurer qu'il y a accès à des services culturellement adaptés puis qu'en même temps, bien, que le moral autochtone qu'eux veulent voir soit présent.
0: Puis c'est quoi le principal défi chez les jeunes, justement, qui arrivent à Montréal, qui habitent à Montréal? Ouais.
1: Bien, je pense que c'est peut-être un peu ça, c'est cette cassure-là, peut-être, de justement, entre ton milieu de ta communauté, arriver dans un milieu urbain. Je pense que des fois, il y a un clash culturel qui peut arriver, de dire, tu sais, moi, c'était ça quand je suis arrivé, c'est, tu sais, tu viens dans ta communauté, là, où est-ce que sont mes services? Mm. Où est-ce que je peux avoir accès à une clinique, avoir un dentiste, avoir des cours de langue? Moi, je l'ai apprendre ma langue. C'est même que j'ai été capable d'apprendre une bonne base de ma langue.
0: Ah, l'Anishinaabemowin,
1: c'est à Montréal parce qu'il y a des organismes qui le font. Donc, comment on s'assure qu'ils trouvent les services dont ils ont besoin?
0: OK, wow! Puis est-ce qu'il y a des initiatives jeunes, justement, qui prennent place?
1: Oui, vraiment. Puis, donc moi, je pense, est-ce que je peux t'en parler de deux vite fait?
0: Parce
1: que
0: oui,
1: moi,
0: non, okay, non, vas-y, prends ton temps, il y a
1: je
0: pas de
1: pense que
0: souci.
1: moi, je pense beaucoup à Tchouapamitine, qui est un organisme autochtone, donc trois personnes jeunes autochtones qui sont Innu, c'est deux sœurs et un frère qui ont parti ça. Puis eux, leur mission, c'est vraiment ça, c'est de représenter la jeunesse autochtone dans l'urbanité. Et ce qui est super intéressant, c'est qu'on a eu un appel à projet pour les événements autochtones, le premier de l'histoire de la ville de Montréal. Et on les soutient pour un événement parce qu'eux, ils ont mené plein de consultations auprès de la jeunesse autochtone à Montréal pour dire c'est quoi vos besoins, comment vous voulez être représentés à la ville, dans la ville. Et eux, on va les soutenir pour qu'ils fassent un événement de lancement d'un peu de leur livre blanc de la jeunesse autochtone à Montréal. Et eux, leur mandat, c'est de nous le remettre à la ville pour dire voici les besoins de la jeunesse pour que nous, après ça, on puisse imbriquer ça dans notre plan d'action réconciliation, mais aussi dans tous nos autres plans stratégiques à la ville. Donc, on va avoir un peu ce livre-là qui dit voici nos besoins, voici comment vous pouvez nous aider à ce qu'on vive à Montréal puis qu'on soit bien. Donc, ça, je trouve ça intéressant. Le deuxième, rapidement, ça s'appelle les Buckskin
0: Boxing,
1: Babes.
0: boxing
1: Buckskin Babe.
0: babe.
1: C'est un collectif d'artistes autochtones de plein de nations à travers le Québec, le Canada, qui font de la pratique de culturelle autochtone en milieu urbain. Donc, pour la petite histoire, si vous connaissez le bâtiment 7 dans Pointe-Saint-Charles, eux,
0: Oui.
1: ils sont là. Et juste en face, il y avait comme un terrain vague et ils faisaient du tannage de peau. En milieu urbain, ils faisaient de la formation, des cours pour les jeunes autochtones de plusieurs écoles, d'organismes autochtones pour faire du tannage de peau. Puis après ça, comment on traite la peau pour faire de l'artisanat après? Comment on fait de l'artisanat?
0: Juste pour s'assurer que tout le monde sait c'est quoi du tannage de
1: Oui.
0: peau, est-ce que tu peux nous
1: Le tannage de peau,
0: l'expliquer?
1: c'est que lorsque vous prenez la peau de l'animal comme d'un orignal ou d'un caribou, après ça, vous enlevez le poil, vous le brûlez sur le feu pour comme ça devienne un peu du cuir, là. Donc, on tanne la peau pour que ça devienne du cuir, pour qu'après ça, on puisse l'utiliser de différentes façons, faire des mocassins, faire des vêtements, faire plein de trucs. Donc, eux, ils faisaient ça en milieu urbain. Ils l'apprenaient à plein de groupes autochtones, de jeunes autochtones, en fait. Et lorsque la ville a eu le projet de faire un parc en face du bâtiment 7, l'arrondissement disait on ne peut pas les tasser pour faire un parc. Là. Ils sont déjà là, ils sont déjà présents, sont bien imbriqués dans ce terrain-là. Donc, on a travaillé avec les Buckskin Babes pour qu'ils aient leur propre espace permanent pour faire des pratiques culturelles autochtones. Donc, là, le parc va s'appeler l'espace Yonkwachatat-Roron, qui est encore là trouvé par le collectif qui veut dire nous nous rassemblons en langue Ganyengiaga, donc langue Mohawk. Donc, ils vont avoir leur espace permanent en face du bâtiment 7, pour faire ces activités-là, pour faire de la formation tant aux personnes autochtones qu'à l'autochtone. Il va y avoir des jardins d'herbes autochtones. Donc, tout ça pour pratiquer les cultures autochtones, mais en milieu urbain. Puis je pense que c'est ça, c'est beau, cette spécificité-là, c'est en milieu urbain, où est-ce que toutes les nations se mélangent, toutes les nations se parlent, apprennent l'un de l'autre, et ça crée comme un espace très différent de ce qu'on verrait en communauté, parce que tout le monde, des différentes nations, a pu mettre la main sur ce projet-là. Là. Fait que moi, c'est mes deux groupes que j'aime beaucoup. Là, il y en a plein d'autres.
0: Wow! Mais c'est vraiment inspirant comme projet. Puis est-ce que c'est, là, tu as mentionné justement pour le tannage de peau que c'était pour les peuples autochtones, mais est-ce que moi, je peux aller visiter? Est-ce que je peux aller apprendre?
1: Puis c'est ça, il y a vraiment ce désir-là, tu sais, d'offrir des opportunités aussi pour les populations allochtones. Puis je trouvais ça beau, c'est que tu sais, le groupe il disait, oui, c'est sûr qu'on veut, mais il disait, on a aussi besoin de notre point de rassemblement. Puis tu sais, l'organisme avait fait prendre connaissance, il disait, tu sais, on n'a pas de centre communautaire pour les personnes autochtones à Montréal. On n'a pas de lieu pour se rassembler. On a les centres d'amitié autochtone, mais on n'a pas de lieu pour faire des activités tout le temps. Donc, elle dit, si on le veut de façon autochtone, il faut que ça soit fait par nous et pour nous, puis ça c'est des fois un lieu de rassemblement, mais elle disait, il y a tellement ce désir-là de montrer ces cultures-là, puis montrer ces pratiques-là, que c'est sûr qu'on va le faire, là, t'sais.
0: Nous allons aller écouter le choix musical de mon invité aujourd'hui, qui est Bras solaires, Déron et Canon.

0: magnifique morceau qu'on vient d'entendre de Bras solaires d'Eron et Cannon. Quel était le choix musical de Randy? Est-ce que vous voulez nous expliquer votre choix?
1: Ben avec grand plaisir. Donc, Eron et Cannon. Donc, Cannon qui est une artiste Innu de la Côte-Nord et Eron, un artiste qui vient toujours de sortir son album Verger au Franco la semaine dernière. Donc, deux amis à moi que je trouvais ça beau. Justement, la petite collaboration musique autochtone, musique québécoise, folk, le beau mélange des voix. Donc, pour moi, je trouvais que c'était approprié pour la conversation qu'on vient d'avoir.
0: Oui, merci. D'où aussi.
1: Oui, voilà.
0: C'est quoi les prochaines priorités incontournables pour les prochaines années? C'est une grosse question.
1: Ben oui, mon Dieu, t'as combien de temps, là? ben là, c'est comme je le mentionnais, on a sorti le bilan de la première stratégie. Là, on travaille sur la deuxième mouture, qui est vraiment marquée par un peu de... on voit un peu l'évolution de la relation, mais l'évolution des besoins, l'évolution de tout ça. Puis on a vraiment été dans le plus, comment dire, concis mais concret dans les actions qu'on va prendre. C'est sûr que la question de l'itinérance a été marquée comme une priorité lors des consultations avec les milieux autochtones, de s'assurer aussi le besoin dans les logements. Et ce qui est justement aussi revenu beaucoup, qu'on se demandait, je viens du milieu culturel autochtone, puis est-ce qu'il va y avoir la paix? Et encore là, beaucoup, le besoin d'être vu, le besoin d'être représenté dans le paysage montréalais, comment on le vit, ce Montréal autochtone-là, a été beaucoup marqué, tant dans la toponymie, les espaces publics, donc on veut vraiment continuer là-dedans. Et ce que je trouve vraiment très beau, c'est qu'il y a comme une vision aussi très holistique qui en ressort dans nos consultations, puis ça, c'est là que je vois la différence entre une politique peut-être comme plus générale pour toutes les populations montréalaises et une population autochtone, c'est qu'on voyait que l'art, la culture était quand même dans les besoins des organismes en itinérance parce qu'on voit qu'il y a un besoin aussi d'être vu puis d'être représenté autre que dans la question de l'itinérance. Donc, et ben même dans les besoins des personnes autochtones en situation d'itinérance, ben c'est aussi de pouvoir s'exprimer, d'avoir des opportunités de pouvoir faire des œuvres, de pouvoir participer à cette vie culturelle-là. Donc, je trouvais ça beau un peu que tout s'imbriquait très naturellement dans le nouveau plan d'action. Donc, on est beaucoup là-dedans. On veut continuer beaucoup dans la gouvernance, comment on travaille ensemble. Ça a été beaucoup marqué dans la co-création, parce qu'il y a beaucoup, tu sais, moi, je vois beaucoup une différence entre la consultation et la co-création. Donc, on est vraiment de comment on se parle. C'est « eye to eye », nation à nation, donc continuer ce travail-là qu'on fait, puis aller plus loin dans être partie prenante. Ça, je trouve ça beau, puis je pense qu'on veut vraiment continuer là-dedans. Là.
0: On parle de partie prenante. Quel est le rôle que les entreprises, les organismes et les citoyens et citoyennes peuvent jouer justement dans cette prochaine démarche?
1: Bien, je pense que ce qui est important, c'est l'éducation. Honnêtement, tu sais, puis ça, je le dis souvent, c'est lancez-vous pas dans des grandes choses avant de ne pas avoir eu de l'éducation, de la formation. Je pense qu'en tant qu'employeur, en tant que compagnie, je pense que c'est important de faire comprendre à vos équipes c'est quoi la réalité des peuples autochtones. Puis pas juste, tu sais, parce que souvent, le réflexe, malheureusement, c'est de dire, OK, on va parler de la population itinérante autochtone. Non, mais we're more than that. On est beaucoup plus que ça. Il y a tellement une présence incroyable. Il y a tellement des legs incroyables. À Montréal, on a des acteurs, des organismes. Tu sais, juste là, je vois, là, à deux coins de rue du studio, présentement, il y a le Centre d'amitié autochtone où est-ce qu'il y a des activités à tous les jours pour les personnes autochtones, puis même pour les personnes allochtones, si on veut en apprendre plus. Donc, allez voir, allez rencontrer. Et dites-moi jamais, il n'y a pas de contenu en ligne ou je ne sais pas où pour m'éduquer parce qu'il y a tellement, tellement de ressources en ligne disponibles pour la réalité tant de Montréal qu'au Québec. Je pense à Mikana avec leur parcours parcours d'éducation décoloniale. Ça, c'est de la self-education, de l'éducation par toi-même, un petit parcours pour en apprendre plus avec des ressources par les Autochtones. Donc, tu sais, formation... Prendre des engagements concrets lorsqu'on se sent prêt puis qu'on est allé écouter. Tu sais, des engagements juste comme ça pour bien paraître, ça ne dure jamais longtemps. Je pense que si vous le faites de concert avec les besoins puis que vous avez consulté, vous comprenez les besoins puis que vous êtes vraiment engagé, je pense qu'on a « road to success ». Je ne sais pas pourquoi je suis rendu dans mes mots en anglais.
0: J'adore! Mais je pense que tu as tout dit, formation. Tu sais, avant de se lancer, de vraiment comprendre.
1: Oui, exact.
0: De comprendre puis d'oser poser des questions. Vous avez mentionné Mikana. Oui, il y a une super boîte à outils sur leur site web. Il y a même deux sections à la boîte à outils. Il y a une première étape et deuxième étape. Oui. Puis également, il y a Briser le code à Télé-Québec, qui peut être des mini-capsules. Ça s'écoute super bien, petite balado. On met ça dans nos oreilles pendant qu'on marche, pendant qu'on fait quelque chose, juste pour apprendre aussi certains termes qui pourraient être intéressants.
1: Puis il y a tellement d'événements à Montréal. On est chanceux d'avoir beaucoup d'institutions culturelles autochtones. Puis même le 21 juin, il y avait plein d'événements, mais il va en avoir aussi pour le 30 septembre, aller en apprendre plus durant des marches. Je vois l'ONF est là. Il y a une immense collection d'œuvres d'artistes autochtones, dont Alanis Obomsawin, qui est disponible sur le web. Je veux dire, il y a plein de ressources disponibles pour... Puis même pas juste des ressources, juste pour des éléments culturels intéressants qui vont juste être bons à consommer. Là, fait que...
0: Moi, je sais c'est quoi qui se passe le 30 septembre, mais est-ce que tu veux nous en parler un petit peu plus?
1: Oui, donc le 30 septembre, c'est la journée Vérité et Réconciliation. Donc, je pense que c'est un moment pour justement aller voir, aller comprendre. Il y a plusieurs marches, il y a plusieurs événements de commémoration pour justement continuer ce parcours-là d'éducation puis comprendre. Je pense que ce genre de journée-là doit se vivre sur le terrain, d'aller aux organismes, d'aller voir les organismes, les populations, puis en apprendre plus. Puis c'est comme ça qu'on a fait la réconciliation, c'est ensemble.
0: Oui, j'aime ça, c'est ensemble. Puis aussi, là, je dévie de notre plan, mais il y a également les pow-wows qui vont commencer bientôt.
1: Exact.
0: Est-ce que tu peux me dire, c'est quel genre de célébration de moment, les pow-wows?
1: 100%, oui. Bien, donc, à chaque été, il y a la route des pow-wows. Donc ça, je pense que vous allez voir sur Tourisme autochtone Québec, il y a un peu comme la route des pow-wows, donc toutes les communautés à travers le Québec en font. Il va en avoir un à Montréal habituellement chaque année, à McGill. Et il y en a un aussi à Ganawaga chaque année. C'est une célébration, il y a des danses, il y a de la nourriture, c'est ouvert à tous, puis c'est un peu ça l'objectif d'un power, c'est d'aller se rencontrer, donc aller voir les danses, d'aller goûter des mets autochtones, d'entendre les chants, le tambour, les cérémonies traditionnelles, donc tout ça, c'est comme un gros melting pot de toutes des traditions autochtones bien ancrées dans nos communautés, donc je vous invite vraiment à y aller cet été-là.
0: Puis si une personne aujourd'hui nous écoute, qu'est-ce que vous aimeriez qu'elle retienne de cette conversation?
1: Donc, si vous êtes à Montréal, que vous êtes donc sur un territoire autochtone non cédé de la nation Ganinghiaga, mais aussi c'est de dire que vous cohabitez avec 45 000 autres personnes autochtones. Donc, qui sont ces gens? Allez éduquer, allez les comprendre, allez avoir cette conversation-là. Je pense qu'il n'y a personne d'autochtone qui ne va jamais vouloir avoir un peu que quelqu'un en apprenne plus sur eux, apprendre les langues, les cultures, aller consommer des produits culturels autochtones. Je pense que c'est la plus belle chose que vous pouvez faire, c'est le plus beau cadeau que vous pouvez vous faire. Puis là, j'ai vu Alanis Obomsawin a eu comme une réaction, mais pour moi, c'est une grande dame. Aller voir ces films, c'est tellement un patrimoine important qu'on a au Québec puis au Canada. Donc, j'étais au bureau de mémoire d'Ancrier la semaine dernière et je voyais tous les livres autochtones d'artistes autochtones du Québec, mais du Canada. Les livres sont bons. Genre, allez voir, allez lire, allez écouter. Tu sais, je pense que c'est comme ça qu'on va apprendre à vivre ensemble encore mieux. Là.
0: Merci, Randy. Merci pour ce parcours court, mais qui nous a vraiment mis en contexte de tout ce qui se passe avec la vérité et réconciliation à Montréal. C'est ce qui met fin à l'émission. À vous, chers auditeurs, auditrices, merci de nous avoir accompagnés en ce jeudi 25 juin. Très hâte de vous voir la semaine prochaine. On reçoit Alia Hassan Cournol qui vient nous parler de tous les changements qu'elle a implantés dans les dernières années à Montréal. Bonne journée!

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0: Bonjour, bonjour, bienvenue tout le monde. Vous êtes sur les ondes de CBL 105 et vous écoutez Station Culture, votre émission culturelle en direct de 13h à 14h et du lundi au jeudi. Ici Niki Lasserre à Station Culture. On prend le pouls de la scène culturelle montréalaise. Notre équipe, elle va vous parler de musique, de théâtre, de danse. Bref, on vous présente le meilleur de la culture à Montréal. Aujourd'hui, le studio est bien rempli. J'ai avec moi Elliot Lambert, Manon Delacroix et Elliot Vissère. Bonjour tout le monde.
1: Bonjour. Salut.
0: Bonjour. Bonjour, merci d'être avec moi aujourd'hui. C'est toujours un plaisir de vous avoir. Au menu d'aujourd'hui, c'est culture pop, cirque et grand écran. Trois rendez-vous estivaux incontournables à Montréal. Elliot Lambert, c'est bientôt le Comic-Con là, non?
1: Ben oui, en fait, c'est un grand événement comme à chaque année où des gens issus de centaines de communautés pop culture différentes se rassemblent. Tu peux magasiner, aller voir des concerts et ça en ramène du monde. L'année dernière, c'était 66 000 personnes qui se sont rendues au Palais des Congrès. Personnellement, j'y suis jamais allé, mais étant adepte d'art visuel, de design un petit peu funky, je serais assez intéressé d'aller voir ce que les artisans sur place ont fait comme illustration de Pokémon. Ça, j'en suis un fan fini. On va recevoir le porte-parole du Comic-Con dans un instant.
0: Merci beaucoup, Elliot. On reste dans les gros rassemblements estivaux, mais on change complètement de registre, direction les arts du cirque. Elliot Vissère, cette fois, qu'est-ce que tu nous as préparé?
2: Eh bien écoute, cet après-midi, on parle du festival Complètement Cirque, le premier festival international des arts du cirque en Amérique du Nord. Pour sa 17e édition, il débutera le 2 juillet. Le festival fera vibrer Montréal pendant 11 jours au rythme des arts du cirque, au programme des spectacles gratuits en plein air, mais aussi des représentations en salle. Un très beau programme qui s'annonce.
0: On a vraiment hâte d'écouter tout ça. On quitte maintenant la rue, on part pour la salle de cinéma. Manon Delacroix, tu t'intéresses à la programmation de la Cinémathèque.
3: Et oui, Niki, j'ai le plaisir de recevoir Apolline Caron-Otavi, programmatrice de la Cinémathèque québécoise, pour discuter du cycle consacré aux films d'action qui seront à l'honneur tout au long de l'été. Indiana Jones, Rambo, Nikita, Les Sept Samouraïs, Le Flic de Beverly Hills, Peur sur la vie, Pouvoir intime, il y aura l'embarras du choix.
0: En effet, l'embarras du choix, c'est le cas de le dire. Merci beaucoup Manon, on reçoit dans quelques instants Jason Rockman au micro d'Eliott Lambert pour nous parler de ce fameux Comic-Con. Mais juste avant, en l'honneur du super show qu'ils nous ont fait il y a deux jours, on écoute Angine de Poitrine avec Sarniaise.

0: De retour sur Station Culture, il est 13h07, il ne reste plus que 4 jours pour les amateurs de pop culture, les cosplayers et artisans avant l'ouverture d'un événement majeur à Montréal du 3 au 5 juillet prochain. Le Palais des Congrès accueillera à nouveau cette année le Comic-Con, une convention axée divertissement de tout genre, science-fiction, horreur, animé, jeux vidéo, bref, il y en a pour tous les goûts.
1: Oui, Nikki, donc si t'es fan ou membre d'une communauté de la pop culture, comme tu l'as mentionné, que ce soit une série, un jeu, un groupe de musique, des dizaines de milliers de passionnés se réunissent chaque année au Comic-Con de Montréal pour partager leur engouement autour de ces mêmes univers. On reçoit aujourd'hui, Jason Rockman, porte-parole du Comic-Con, pour venir nous donner un avant-goût de ce qui va attendre les participants cette année. Bienvenue, Monsieur Rockman.
2: Bonjour, ça va bien?
1: Oui, très bien, et vous?
2: Oui, très bien, merci.
1: Donc, je pense qu'on a un peu introduit ce en quoi consiste l'événement, mais expliquez-nous un peu plus en détail quel genre d'activités sont offertes durant ces 3 jours.
2: Mais juste pour vous dire, comme si jamais vous avez venu à un Comic-Con, c'est vraiment une célébration de la culture populaire. Si vous êtes un fan d'une série, d'un film, des BD, des jeux vidéo, on a vraiment tout pour tous les goûts pour les fans de la culture populaire. Alors, si vous venez pour le week-end, on a des concerts, on a des conférences. Tous nos invités donnent des conférences de 45 minutes où tu peux demander des questions. On a des démos de jeux vidéo. On a vraiment, vraiment beaucoup, beaucoup de choses qui se passent durant le week-end.
1: Puis il y a aussi un aspect un petit peu axé sur les boutiques, c'est ça?
2: Exactement. On a une grande salle d'exposition et vous pouvez magasiner beaucoup. Il y a beaucoup de choses à faire. C'est vraiment fun.
1: Et le Comic-Con, à la base, c'était quoi comme initiative? Puis ça vient d'où comme célébration?
2: C'est vrai, mais honnêtement, ça, pour nos propriétaires, c'est vraiment important pour toujours garder un focus sur les BD, sur les comic books. Pour nous, c'est vraiment la base où tout ça a commencé. Alors, on donne beaucoup de respect aux créateurs des BD et des comic books, les super-héros, tout ça. Ça vraiment, je pense, ça a vraiment commencé avec ça. Mais la chose qui a donné vraiment le goût de tout le monde à aller à des Comic-Con, c'était des shows comme Big Bang Theory, des films de Marvel, des choses comme ça qui ont devenu tellement populaires dans les dernières 20 années que je pense que le monde veut vraiment participer dans ces événements. Parce que si vous êtes un fan de sport, vous avez vos matchs de sport que tu peux aller voir. Si vous êtes un fan de la culture populaire, c'est comme un grand événement de sport.
1: Je vois. Donc, si je comprends bien, ça s'est pas mal démocratisé, dans les 20 dernières années. Est-ce que c'est rendu de plus en plus populaire au niveau des chiffres?
2: Ah oui, mais l'année passée, on avait presque 70 000 personnes au Palais des Congrès. Nous autres, on a commencé, ça fait 16 ans, ou je pense qu'il y a à peu près 16 ans. Puis, on avait 2 000 personnes. La première année. Alors, on a vraiment grandi beaucoup. On a commencé au Place Bonaventure dans une petite salle. Puis, à un moment donné, on a dit on est rendu trop grand pour ça. L'année qu'on avait eu Stan Lee comme invité, alors on a décidé de changer notre salle au Palais des Congrès. On a commencé par un niveau, puis maintenant, on prend tout l'édifice pour le week-end.
1: Puis, donc, en parlant d'invités, j'ai entendu dire que vous en receviez plusieurs d'une grande notoriété. J'ai entendu parler d'un certain Doc et peut-être quelqu'un chez Los Pollos Hermanos.
2: Exactement. On a Christopher Lloyd qui va être là, qui est très connu de Retour vers le futur. Puis Giancarlo Esposito de Breaking Bad, Mandalorian, The Boys et plusieurs d'autres choses. On a eu Giancarlo déjà dans plusieurs shows, plusieurs de nos shows et il est tellement, tellement gentil. Puis ça va être moi qui va animer son conférence, alors j'ai vraiment hâte à ça.
1: La place des jeux vidéo puis des animés dans la culture occidentale, ça s'est quand même démocratisé dans les dernières années. Ça prend quelle place aujourd'hui? Est-ce que c'est les mêmes, on va dire, les mêmes crowds qui vont encore au Comic-Con?
2: Mais je pense que avec nous, on voit beaucoup de générations qui viennent au show. Il y a beaucoup de monde qui ont commencé à venir quand ils étaient plus jeunes. Peut-être ils ont agrandi, ils sont mariés, ils ont eu des enfants, puis ils amènent leurs enfants. Moi, je connais beaucoup de monde qui ont commencé, ils ont rencontré leur partenaire au Comic-Con et 15 ans après, ils viennent avec leur enfant. Alors, c'est vraiment fun de voir des générations qui viennent. Alors, pour nous, c'est très important de toujours garder notre oreille I don't know how to say it in French, but ear to the ground. Il faut vraiment qu'on est toujours là pour être sûr d'être là pour la prochaine vague qui s'en vient. Mmh. Alors ça, c'est vraiment notre programme, notre département de programmation qui sont toujours là pour être sûr de garder la balance, pour donner des choses au monde qui sont un peu plus vieux, des choses un peu plus nostalgiques, puis être là pour toutes les choses qui commencent à être des tendances.
1: Puis au niveau musical, vous avez mentionné des concerts. C'est qui les grosses têtes d'affiche? Oui.

0: pense qu'ils ont eu un peu de... pas des problèmes, ils ont eu des questions un peu rendues quand ils ont commencé à être très populaires, mais on les a cette année, et ça fait des années qu'on essaie de les avoir, alors on est vraiment, vraiment excités d'avoir Galactic Empire samedi soir.
1: Ah, ça a l'air bien, bien le fun comme, comme concert. Montréal a une certaine place dans l'industrie du jeu vidéo. Est-ce que le Comic-Con a tendance à mettre de l'avant des œuvres locales?
0: Toujours, toujours. On a toujours une section pour le monde local. On a toujours une place pour les créateurs locaux à cause que Montréal s'est tellement impliqué dans les jeux de vidéo, dans les BD. On a toujours de la place pour des invités locaux. Toujours, toujours.
1: Puis c'est ça, donc comme on l'a mentionné au début, il y a aussi une bonne partie du festival qui se déroule entre les boutiques. Quel genre de produits sont offerts? Puis qu'est-ce qui crée un engouement d'aller magasiner sur place?
0: Je pense que, mais pour le type de produit, on a des figurines, on a des t-shirts, on a beaucoup beaucoup de choses. C'est dur à dire juste comme ça, mais on a pour tous les goûts des fans de culture populaire. On a même du monde qui fait des quand tu vas dans ton four et tu veux pas te brûler, des mitaines pour le four qui sont en thème de choses de geek. Alors oui, c'est vraiment fun. C'est vraiment
1: donc,
0: fun.
1: Les boutiques sont tenues par des artisans, des citoyens, là, pas des gens qui travaillent pour les compagnies.
0: Mais on a plusieurs. On a une bonne balance. On a une section qui est vraiment dédiée pour le monde qui sont locaux, pour les artisans. Puis on a une autre section où quelqu'un comme Hasbro peut être là, ou du monde qui fait des choses comme au grand niveau à travers du monde. Alors on a vraiment une belle balance.
1: D'accord. Et quelque chose qui peut paraître étonnant pour les gens qui sont moins familiers avec ce genre d'événement, c'est que vous recevez des acteurs de voix, non seulement de films, mais aussi de jeux vidéo, comme par exemple Neil Newbon, dont sa voix apparaît dans Baldur's Gate, je pense. Est-ce que c'est un phénomène récent d'avoir des fans pour la voix d'un personnage légendaire spécifiquement dans un jeu vidéo?
0: C'est sûr que dans les dernières 15 années, c'est devenu très populaire. Comme quelqu'un comme Najee Jeter, qui a joué Miles Morales dans le jeu Spider-Man, qui est dans The Last of Us, oui, c'est devenu très populaire. Comme quelqu'un comme lui, quelqu'un comme Troy Baker, ils sont tellement, tellement populaire, et Neil aussi. Alors, c'est fun de voir. Et on a aussi des acteurs comme Wallace Shawn, qui est un acteur ça fait des années qu'il est à Hollywood dans les grands films. Mais lui est devenu très populaire à cause qu'il a donné son voix aux histoires des jouets. Alors, alors c'est fun de voir des générations qui découvrent le monde de tellement différentes parties de leur carrière.
1: Puis, donc, ça ramène des milliers de communautés ensemble, des gens qui partagent la même passion, qui vont à la rencontre d'artisans. Ça me fait un petit peu penser à Place des Arts en ce moment avec le Festival de Jazz. Qu'est-ce que vous répondez aux gens qui pensent toujours pas que les jeux vidéo, c'est de l'art?
0: Ben, ils sont cons. Excuse-moi, mais il y a tellement de travail, il y a tellement de l'art qui va dans les jeux vidéo. Il y a tellement de monde qui travaille sur les jeux vidéo pendant des années. Pour lancer un jeu, des fois, c'est 4-5 ans de préparation. Alors, pour dire que c'est pas de l'art, mais c'est du monde qui... Ils ont le droit de leur opinion, mais moi, je trouve que c'est une opinion assez short-sighted.
1: Puis parce que c'est ça, en fait, un jeu vidéo, c'est pluridisciplinaire. Tu vas avoir des gens qui sont reconnus pour faire de la musique exclusivement de jeux vidéo ou des choses comme ça.
0: Exactement.
1: C'est ça, donc vous recevez des artistes de ce genre-là, si je comprends bien. Est-ce que par exemple, vous avez, des gens qui, justement, des artistes qui vont composer exclusivement pour les jeux vidéo sur place?
0: Oh oui, absolument. On a du monde qui travaille juste dans les jeux vidéo. On a du monde, on a une section Gaming Zone qui est vraiment locaux, on va faire vraiment le focus sur les jeux vidéo qui sont créés ici. Alors nous, on donne toujours, pour nous Montréal, c'est vraiment important de toujours donner un focus ici sur les choses locaux à cause qu'on a tellement du monde créatif ici à Québec. Alors on a toujours un focus sur ça.
1: Donc les places, elles sont limitées. Comment est-ce qu'on se procure un billet et combien ça coûte en général?
0: Comic-Con, montrealcomiccon.com, tu peux voir tous les billets qui sont là. Ça commence par avoir un billet pour la journée. Si vous voulez un billet pour un jour jusqu'au des billets de 3 jours, ça vraiment dépend. Comme si vous voulez un billet d'une journée, en général, c'est 40 $. Si vous avez des enfants qui sont 5 ou moins, c'est gratuit. Et les enfants de 6 à 12, c'est gratuit certains temps, ou les autres temps, c'est à peu près 12 $. Alors, c'est vraiment abordable pour les familles.
1: Puis, une fois que tu as le billet, ça te donne accès à certains concerts, ou encore une fois, il va falloir que tu... Ça dépend, c'est ça?
0: Certains concerts sont gratuits, toutes les conférences sont incluses.

0: la programmation. On a beaucoup de programmations qui sont incluses avec votre billet. On a la mascarade. On n'a pas vraiment parlé du cosplay, mais ça, c'est vraiment une grande partie de notre show. Le cosplay, c'est très important. C'est quand le monde se déguise. Et on a la mascarade qui se passe samedi soir. Et ça, c'est inclus avec votre billet. Alors, quand vous regardez toutes les choses qui sont offertes, pour le prix, c'est vraiment quelque chose de spécial.
1: Ben, merci beaucoup. C'était Jason Rockman, qui est porte-parole du Comic-Con. Merci beaucoup de nous avoir rejoints aujourd'hui.
0: Ça me fait plaisir. Merci. Hein? Et merci pour votre support.
1: Ben, passez une excellente journée.
2: Oui, en effet, merci à toi, Elliot Lambert. Je le rappelle, le 3 et 5 juillet, le Comic-Con, ça sera au Palais des Congrès. N'hésitez pas à y aller nombreux. C'est un beau rendez-vous pour cet été. On écoute maintenant Vice-Roi Trou de Ver. On revient juste après.

0: Il est 13h21, vous êtes de retour sur Station Culture. On reçoit dans quelques instants Aaron Marquis, directeur de programmation de Complètement Cirque, au micro d'Elod Visser. Mais d'abord, c'est la pause musicale et on revient juste après.
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0: Vous êtes de retour sur Station Culture. Aujourd'hui, on parle de cirque, plus précisément de Montréal Complètement Cirque, qui dans 3 jours lance sa 17e édition. Et Elod Visser, dis-nous en plus.
8: Oui, pendant 11 jours, le festival transforme la ville en véritable terrain de jeu pour les arts du cirque. Pendant 11 jours, à travers la ville, spectacles en salle, performances extérieures et activités gratuites se succèdent dans Montréal pour faire découvrir au grand public les arts du cirque et leur richesse. Pour nous présenter la programmation de cette année et nous parler du festival, nous recevons Aaron Marquis, directeur adjoint à la programmation et développement des arts du cirque. Merci d'être avec nous.
9: Merci à vous.
8: Alors tout d'abord, Montréal Complètement Cirque, c'est le premier festival international en art du cirque en Amérique du Nord. Quelle est la place du cirque culturellement à Montréal et au Québec plus particulièrement?
9: Mais écoute, le Québec est connu pour le cirque partout au monde, dans tous mes déplacements. Donc chaque ville, chaque festival où je suis présente, il y a toujours des gens qui... Chaque fois que je dis Montréal, ils savent tout de suite qu'on est le capitale des arts du cirque en Amérique du Nord. Et vous avez dit que le plus important festival du cirque en Amérique du Nord, mais on est vraiment presque le seul aujourd'hui. Il y en a quelques petits festivals, mais à cette envergure, il n'y en a pas d'autres en Amérique du Nord.
8: Comme on l'a dit en introduction, cette année, ça marque la 17e édition. Est-ce qu'il y a un esprit qui a guidé la programmation 2026? Est-ce qu'il y a un fil conducteur?
9: C'est toujours le même fil conducteur que les années précédentes, récemment, que avec le cirque, il n'y a rien qui est impossible. Ça veut dire que l'art du cirque est vraiment ce qui est qu'est-ce que les humains sont capables de faire sur scène devant un public, de prendre la place, de prendre du risque. Et c'est ça qu'on cherche aujourd'hui avec le cirque, avec le Montréal Complètement Cirque, et jusqu'à un point où, pour moi, de parler de le fait que le cirque est un univers des arts, ça veut dire qu'il y a plein de différents goûts. C'est un peu comme des différentes recettes, qu'il y a différentes façons de faire le cirque, que ce soit avec du théâtre, de la danse, même cinéma, de vraiment mélanger ces arts.
8: Comment ça se passe quand on organise un festival comme ça? Combien de temps on s'y prend à l'avance? C'est quoi les grandes phases dans l'organisation?
9: Je peux dire qu'on est déjà en train de parler de la programmation de l'édition 2027. On a commencé la semaine dernière au QG du festival de cette année. Donc, c'était drôle d'être présent pour dire, hey, OK, l'année prochaine, qu'est-ce qu'on va faire? Qu'est-ce qu'on veut présenter? Et même ça, je dis qu'on est un peu en retard pour l'année prochaine. Donc, ça commence très tôt. Et après ça, c'est beaucoup d'éléments qu'il faut mettre en place, beaucoup de réflexion des lieux, des salles, les publics, les types de spectacles. Et après ça, malheureusement, aujourd'hui, on a plein de problèmes avec tout ce qui est cargo, des vols internationaux. Ça coûte cher aujourd'hui avec tout ce qui se passe au monde. Donc, ça crée des empêchements dans les négociations et des discussions. Donc, c'est beaucoup de travail, mais on aime ça. C'est pour ça qu'on fait ça.
8: Et dans ma lignée de la question précédente, comment on fait pour se renouveler chaque année dans les artistes, les spectacles, les performances, comment vous faites pour trouver de l'inspiration pour amener d'autres choses?
9: Mais dans ce que moi j'ai fait dans mon poste, j'ai le plaisir de voyager un peu partout au monde, dans plein de festivals, que ce soit à Édimbourg, à Prague, en France notamment. Il y a beaucoup de compagnies en France. Et moi, je vois plein de shows chaque année, pas que du cirque, mais... Pour nous, je vois beaucoup de shows du cirque. Je suis sur différents terrains pour parler avec les artistes, être nourri par ce qui se passe dans l'univers du cirque pour trouver des meilleurs shows, des meilleurs artistes. Et ce que j'adore avec ce qu'on fait, ce que moi je fais plus pertinent, c'est d'être capable de présenter ces œuvres avec le public montréalais pour dire, écoute, nous, on a fait le voyage pour vous. Viens voir des shows chez nous parce que c'est des meilleurs shows du cirque au monde.
8: Vous parlez de nouveautés cette année. En quoi cette édition du festival sera différente des autres? Quelles sont les nouveautés?
9: Bien, cette année, on a un nouveau terrain de jeu à côté de la BNQ. Le terrain de la BNQ s'appelle la Circothèque. C'est un espace gratuit en dehors parce que cette année, la rue Saint-Denis n'est pas fermée pour des piétons. Donc, on a pris le terrain à côté pour vraiment créer un espace ouvert pour le public, pour les familles, de venir voir des numéros gratuits. Mais on continue avec ce qu'ils disent, qui est une grosse hit chaque année, le bar extérieur sur la place Pasteur. Et après ça, on a des gros shows à la TEU, la Chute des Anges de la France, le Saint-Arc de République Tchèque. Donc, ça continue de brosser vraiment partout au Montréal.
8: La programmation, tu l'as dit, ça rassemble, il y a divers artistes, autant québécois qu'internationaux. Comment on trouve un équilibre pour mettre en valeur à la fois la scène québécoise et faire découvrir des compagnies venues d'ailleurs?
9: Ben, écoute, c'est vraiment un enjeu pour nous parce que la TEU, qui est producteur de Festival Montréal Complément Cirque, on a aussi une saison chez nous à la TEU dans le quartier Saint-Michel avec notre salle de spectacle où l'année dernière, on a présenté à peu près 50% de notre programmation ont été des compagnies québécoises et c'est encore la vérité pour l'année prochaine. Donc, nous, on programme beaucoup de compagnies du Québec, mais à un moment donné, on a déjà présenté plein de spectacles. Chaque fois qu'on regarde la programmation, on est comme, OK, il y a quoi d'autre au Québec qu'on peut présenter? Parce que maintenant, il y a beaucoup de créations qui sont en une phase de répétition, de création, de lancer des spectacles, notamment pour saison prochaine et même après. Donc, nous, on est toujours en lien avec toutes les compagnies du Québec pour voir qu'est-ce qui est en création parce que, rendu là, on manque des shows chez nous, des gros shows.
8: Le festival, il propose beaucoup d'activités gratuites dans les rues, dans les parcs, dans les différents quartiers de Montréal. Pourquoi est-ce que c'est aussi important pour vous de rendre le cirque accessible au plus grand nombre?
9: Pour moi, c'est important parce que malgré le fait qu'on est à Montréal, où il y a une culture du cirque, il y a beaucoup de monde qui ne savent pas exactement c'est quoi le cirque en dehors de, mettons, Cirque du Soleil, qui est génial, on aime ça. C'est grâce à eux qu'il y a toute une connaissance du cirque à Montréal et d'autres compagnies, évidemment. Mais il y a beaucoup de gens qui ne savent pas c'est quoi la différence entre le Cirque du Soleil ou Raphaël Boitel au festival, ou même Machine de Cirque, Flip Fabric, Cirque Alphonse, les Sédois, Cirque-Loise, les compagnies du Québec, ils ne savent pas la différence pour eux. Donc nous, on est là pour dire, voici la différence,
0: et
9: voici les couleurs.
0: Justement, c'est quoi ces différences principales?
9: Mais pour moi, c'est l'approche artistique, c'est le... Tu vois, je pense souvent à les films. Je suis grand animateur des films. Mm-hmm. Et je dis toujours que mais le travail entre Denis Villeneuve et Jean-Marc Vallée ne sont pas les mêmes. Mais on voit les films, on va aller au cinéma, on va voir des différents films, que ce soit Martin Scorsese, Wes Anderson, des réalisateurs qui ont une touche différente. Même chose avec les repas dans un resto. On va manger une burger, mais aussi on va manger du sushi. Donc pourquoi pas faire ça avec le cirque? C'est différent dans chaque spectacle. Il y a une couleur, il y a une approche, une écriture à l'acrobatie, mais aussi l'écriture de scénographie, les costumes.
0: Là, au Cirque du Soleil, c'est plus acrobatie, quelque chose de très, très périlleux, impressionnant.
9: Exact.
0: Et vous, c'est beaucoup plus dans un autre truc un peu plus artistique, un peu plus scénographique.
9: Pas que, C'est ce qui est génial aussi, avec le cirque. Il y a aussi des spectacles de grande envergure avec beaucoup d'acrobaties, mais avec les shows qu'on a au festival cette année, on est moins dans les grandes acrobaties et beaucoup plus cette année. Ça change chaque année, d'année à année, mais cette année, on a des compagnies, une compagnie de la France qui est un mélange de théâtre, danse, cirque et cinéma, ou le Saint-Eart qui est basé autour de l'univers du sport, où le sport est utilisé comme le fil conducteur du spectacle, mais avec le cirque.
8: Bah, du coup, pour continuer là-dessus, tu as donné un peu d'exemples, mais quelles sont les nouvelles tendances et les formes d'expression qu'on va retrouver dans la programmation cette année? Est-ce qu'il y a une forme précise ou des formes qui diversent des éditions précédentes?
9: Je dirais cette année, ce qu'on voit dans le milieu du cirque en ce moment, c'est vraiment l'approche de mélange des arts. On voit ça souvent comme cette année, il y a un duo qui vient de la Finlande qui parle de leurs expériences en tant qu'un duo qui ont travaillé depuis 20 ans ensemble. Et on est beaucoup plus dans le cirque documentaire avec ce spectacle qui s'appelle 20 Years Later, Still Here. Donc, c'est deux artistes qui parlent de leurs expériences, leur carrière ensemble, de travailler dans des cabarets à Berlin où il y a une qui est tombée enceinte et senti qu'il faut le cacher pour garder sa job. Donc, il y a plein d'approches différentes. Donc, il y a documentaire, il y a des spectacles qui vont être tellement ludiques, de défis déjantés, qui mettent en vedette Pascal Marino, une comédienne du Québec. On l'a mis en contact avec une compagnie d'Angleterre pour créer un spectacle pour nous, pour le festival, dans l'espace Cabaret Saint-Denis. Donc, c'est complètement ludique aussi. Donc, on veut vraiment voir une grosse différence dans le travail.
8: Et l'événement, il rassemble énormément de professionnels des arts du cirque, tu l'as dit, et des connexions. En quoi cet événement, il est important pour les artistes et l'industrie du cirque de manière générale?
9: Ben, c'est la rencontre de l'année pour les artistes, pour les professionnels, même des diffuseurs, les programmateurs comme la TAU. On a à peu près 80 à 100 diffuseurs qui viennent de partout au monde à notre volet professionnel du festival. Ça s'appelle le Marché international de cirque contemporain, le MIC, qui est pendant le festival. Et c'est vraiment le moment qui rassemble tout le milieu pour avoir du réseautage, pour voir, de parler de tendances dans le milieu, des enjeux, des visas, des budgets, un peu tout. Donc, c'est vraiment un moment pour la communauté d'être ensemble.
8: Et selon vous, comment le festival, il permet à Montréal d'avoir cette réputation, parce que c'est la ville, et tu l'as dit, est profondément liée aux arts du cirque. Quel est le rôle que le festival joue là-dedans, justement?
9: Mais notre rôle, c'est de montrer au public les tendances du cirque, de aussi faire vivre le cirque, que ce soit à l'extérieur ou en salle, dans des quartiers. Vous avez mentionné, on a une tournée des quartiers qui s'en va dans beaucoup de quartiers, une quinzaine de quartiers à Montréal. Donc, de vraiment montrer les tendances, les différentes approches, mais aussi de faire vivre l'été à Montréal. Ce que j'aime avec le festival, c'est d'être Place Pasteur à 11h le soir avec la musique et les artistes qui sont sur le bar en train de faire le numéro et d'être capable de passer ensemble les moments avec nos amis, nos collègues, nos voisins à Montréal. C'est pour ça, moi, j'adore le Montréal, j'adore l'été avec tous les festivals, d'être ensemble comme une ville.
8: Et enfin, si une personne n'a jamais assisté à Montréal Complément Cirque, par quel spectacle ou quelle activité est-ce que tu conseillerais pour commencer à découvrir l'univers du festival et l'univers du cirque de manière générale?
9: C'est très difficile comme question, parce que moi, j'adore tout. Donc, c'est difficile de choisir une, mais je peux dire que si vous cherchez un spectacle d'envergure, allez à la TAU. Si vous cherchez quelque chose de plus ludique, on a Jerry Tremblay qui a gagné Quel Talent cette année, un circassien avec son spectacle Searching for Love, mais aussi on a Défi Déjanté avec Pascal Marino. On a vraiment quelque chose pour tout le monde. Pour chaque public, on a des spectacles familiales à l'Espace Saint-Denis, mais aussi à l'Espace Saint-Denis. Donc, il y a quelque chose pour tout le monde. Donc, je dirais, regardez notre site web, montrealcomplementcirque.com, et regarde les options et vraiment prendre le temps de voir qu'est-ce qui se passe. Sinon, il y a Place Pasteur avec Sukizi et la Circothèque à côté de la B&Q.
0: Puis en plus, c'est juste à côté de chez nous, au bout de Sainte-Catherine.
9: Ouais, c'est pas très loin.
0: C'est ça, n'hésitez pas à y aller.
8: Eh bien, écoute, merci beaucoup d'avoir été avec nous, Aaron Marquis, directeur adjoint à la programmation et développement des arts du cirque.
9: Merci à vous, on se voit au festival, j'espère.
0: Ben j'espère, on sera tous là. Merci aussi à toi, Eliott Visser, pour cette belle entrevue. Je le rappelle, donc le premier festival international de cirque à Montréal, ça se déroule du 2 au 12 juillet. juste à côté de CIBL, là sur Sainte-Catherine, pas trop loin. Allez-y, vraiment, ça vaut le coup. Il est 13h36, vous êtes sur Station Culture. On va bientôt écouter Manon Delacroix qui va nous parler de la Cinémathèque. Mais juste avant, on écoutait Edith Piaf avec Bravo pour le clown. Bon, bah en fait, je pense que c'est le même... Ah, j'ai rien dit. Excusez-nous pour ça. C'était Edith Piaf, Bravo pour le clown.
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0: retour sur Station Culture, il est 13h40 et on parle maintenant de cinéma. Du 1er au 31 août, la Cinémathèque québécoise offre un cycle entièrement dédié aux films d'action. Manon, dis-nous en plus.
1: En effet, Niki, tout au long de l'été, le public pourra découvrir ou redécouvrir une grande variété de films d'ici et d'ailleurs. Pour en discuter, on reçoit Apolline Caron-Otavie, programmatrice à la Cinémathèque. Bonjour Apolline.
2: Bonjour.
1: Alors pour commencer, le programme s'appelle Action, tout en lettres majuscules avec un point d'exclamation. Pourquoi avoir choisi ce thème-là ?
2: Alors, je vais commencer par une petite correction. C'est du 1er juillet au 31 août. Ça dure 2 mois.
0: Mais, mon Dieu, je suis désolée pour ça.
2: Aucun souci.
0: Je voulais pas transférer les fausses informations. 1er au 31 août.
2: Et donc, c'est ça. Tous les ans, on aime bien l'été consacrer un grand cycle à un genre ou à un thème comme ça, un peu porteur. Et cette année, action, quelque part, c'est un peu le retour aux sources, c'est le retour à l'essentiel, parce que, je veux dire, faire du cinéma, c'est filmer l'action. Donc, c'est le mouvement, c'est le rythme, c'est filmer les corps. Donc, c'est vraiment depuis les débuts du cinéma jusqu'à aujourd'hui quelque chose qui traverse l'histoire du cinéma. À travers les pays aussi, on le retrouve. Donc évidemment, il y a le cinéma américain, mais on va croiser beaucoup d'autres cinématographies dans notre cycle, et notamment beaucoup de cinéma asiatique. Les genres aussi, les différents genres, le western, le polar, le film de KPDP, le film d'arts martiaux, l'aventure. Donc voilà, on retrouve l'action à travers tout ça. Donc nous, à la Cinémathèque québécoise, on aime bien faire de l'histoire du cinéma. Donc c'est un thème formidable comme ça pour réfléchir un peu à l'histoire du cinéma, à la façon aussi de créer un langage cinéma. À l'ère où il y a beaucoup de numérique, beaucoup d'effets spéciaux, il y a aussi un plaisir comme ça de retourner à un cinéma du corps. Là, je pense à Buster Keaton, Bruce Lee, Jackie Chan, Jean-Paul Belmondo, autant de gens qui font eux-mêmes leur cascade, qui se mettent eux-mêmes en scène. Donc voilà, c'est ça qui nous a incité à embrasser ce thème-là cette année. Et puis enfin, c'est l'été, hein, donc l'action, c'est aussi beaucoup les blockbusters d'été.
1: C'est vrai.
2: À travers les années. Donc il y a un rapport évidemment au plaisir cinéma. C'est un genre qui permet de se faire plaisir, qui est intergénérationnel. On a envie de faire découvrir les films qu'on a connus plus jeunes. Donc voilà.
1: Est-ce que vous pouvez me dire le film le plus ancien et le plus récent ? Il me semble qu'il y a The Crow, qui est peut-être le film le plus récent de la programmation.
2: Alors, le film le plus récent, j'espère pas faire d'erreur, mais je pense que ça doit être peut-être un film d'animation. Je pense qu'on a un film qui s'appelle Mars Express, qui est un film de science-fiction d'animation. Donc ça, 2023, il est assez récent. Il y en a d'autres, d'ailleurs, de cette année-là. Et donc c'est un film d'animation français de Jérémy Perrin. Et le film le plus ancien, je suis pas sûr, je pense que ça serait dans notre programme peut-être de court-métrage dédié au cinéma muet burlesque qu'on trouverait le plus ancien dans les années 10. Donc,
1: il y a vraiment de tout. Là.
2: En fait, non, je sais lequel c'est. C'est The Great Train Robbery, donc dans le programme de court-métrage muet, donc, qui a été longtemps un peu qualifié de premier western de l'histoire du cinéma, même si c'est un peu un raccourci. Mais donc un film très inventif sur le plan de la forme, avec une attaque de train. Et donc voilà.
1: Il y a vraiment de tout. Est-ce qu'il y a une œuvre qui symbolise un peu plus spécifiquement le cycle qu'une autre ? Qu'est-ce qui est mis de l'avant cette année finalement ? Parce que ça commence avec Tarantino. Est-ce que vous avez voulu que ça symbolise le cycle, ou est-ce qu'il y a autre chose qui pourrait...
2: Alors Tarantino ne symbolise pas le cycle, mais c'est sûr que c'est un des grands noms quand même de l'action contemporaine au cinéma. Et c'est un cinéaste aussi qui est très cinéphile, qui met beaucoup de l'avant les différents films qu'il aime, qu'il a vus. Donc ça dialogue bien avec ce qu'on essaye de faire à travers ce cycle-là, c'est-à-dire mettre les grands jalons de l'histoire du cinéma, mais aussi faire découvrir des choses, faire un pas de côté, montrer peut-être des cinématographies parfois moins connues. Donc Tarantino, en effet, ouvre le cycle. On va passer Kill Bill 1 et 2 le 1er juillet en 35 mm. Il va aussi clore le cycle, non plus dans le cycle action, mais on lui consacre une rétrospective avec ses autres films à la fin de l'été. Donc fin août, début septembre. Et entre les deux, ça permet aussi de parsemer le cycle de quelques films qui sont des références pour Tarantino, dont il a ouvertement parlé comme étant des inspirations, et qui sont aussi des films qui ont tout à fait leur place, qui sont importants pour le cinéma d'action. Donc là, je pense par exemple, il y a le lendemain de Kill Bill, on va passer Lady Snowblood, un film japonais de Toshiya Fujita avec Meiko Kaji. Donc un personnage féminin très fort comme ça, un film de sabre. Il y aura aussi Foxy Brown en dialogue avec Jackie Brown, Django de Sergio Corbucci, des films de Bruce Lee évidemment, Dirty Dozen de Robert Aldrich ou City on Fire de Ringo Lam que Tarantino a cité explicitement comme l'inspiration de son premier long métrage Reservoir Dogs, et on passe les deux le même soir. Donc voilà, c'est un peu un fil conducteur.
1: Oui, je vois ça. Alors, on a parlé du fameux court-métrage qui est très ancien. Est-ce que, étant donné que les films d'action peuvent être très populaires, très connus, il y a beaucoup de films qui sont très connus dans la programmation, est-ce qu'il y a des œuvres justement qui ne sont pas connues, des petites pépites que vous conseilleriez aux gens ?
2: Alors, des petites pépites, oui, bah, y en a énormément. Hein. Donc, parfois, il y a quand même des films très connus, peut-être pour les cinéphiles, mais qui valent le coup d'être découverte. Je pense on fait aussi des dialogues dans le cycle, par exemple le film Sorcerer de William Friedkin, oui. On le présente avec le salaire de la peur de Henri-Georges Clouzot, un film des années 50 français qui construit là pour le coup la tension, donc ça permet comme ça de peut-être d'aller voir aussi parfois les origines. Je mentionnerai par exemple Le prix du danger d'Yves Boisset, donc film français des années 80. Donc ça a inspiré un peu le récit de Running Man, qui est un film américain. Il y en a eu un avec Schwarzenegger. Il y en a un qui est sorti tout récemment, remake. Donc c'est le même concept. C'est vraiment une satire de la société du spectacle avec une émission où les gens, des candidats doivent traverser la ville en étant traqués avec le risque d'être tués pour gagner $1 million. Donc c'est un film formidable, moi je pense qu'il est meilleur que les suiveurs américains. peut-être Way of the Dragon de Bruce Lee, qui est peut-être pas celui qui est le plus vu, mais qui est un film formidable, qui est réalisé par Bruce Lee lui-même, donc qui finit avec un combat avec Chuck Norris dans le Colisée, donc rien que pour ça, ça vaut la peine. Et par exemple, justement, dans les dialogues, évidemment, on passe Speed, qui est un peu l'exemple voilà, du cinéma d'action. Mais on va aussi passer Super Express 109, donc un film japonais avec le même concept, qui est un peu inspiré Speed. Mais cette fois, c'est avec un train et non pas un bus, qui ne peut pas descendre en dessous des 80 km/h sous peine d'exploser. Donc voilà, c'est aussi des films un petit peu moins connus et tout à fait plaisants. Oui, tout vaut le coup.
1: Alors, vous mentionnez beaucoup de films, justement, qui sont pas américains. Effectivement, on a tendance à penser quand même le cinéma américain comme un précurseur. Puis aussi, ils ont la référence en termes de cinéma d'action. Est-ce que c'est difficile de programmer un cycle comme ça, en mettant de côté le cinéma américain, tout en le mettant en valeur aussi, parce qu'il est quand même une référence?
2: Bien sûr, on ne peut pas passer à côté c'est du ça. Cinéma américain, on ne peut pas passer à côté de Rambo, Terminator, tous ces films-là. Mais ce n'est pas si difficile à programmer, au sens où quand même le cinéma américain, il se passe toujours beaucoup de choses en parallèle. Mm-hmm. Il a influencé des choses, mais il a aussi été influencé par d'autres cinématographies. Donc voilà, quand on fouille un peu l'histoire du cinéma d'action, on s'aperçoit que c'est très riche. Par exemple, le cinéma de Hong Kong est totalement incontournable pour le cinéma d'action. Dans les années 90, c'est incroyable ce qui se passe à Hong Kong. C'est des centaines de films par an. On en passe plusieurs. Je peux mentionner, par exemple, évidemment, John Woo. Donc c'est un cinéma qui va beaucoup influencer ce qui va se faire après dans le cinéma américain en termes d'action, qui était à l'époque, dans les années 80, plus un cinéma du muscle, évidemment. Et là, avec Hong Kong, il y a la grâce, il y a l'élasticité, il y a l'élégance qui rentre en compte. Il y a des choses aussi moins réalistes. Hein, les deux Chow Yun-fat qui dévalent un escalier avec un revolver dans chaque main, c'est pas vraiment faisable, mais c'est pas grave, c'est super cool à filmer. Et donc voilà, donc ça c'est évidemment des choses qui s'imposaient aussi comme des évidences.
1: Est-ce qu'il y a des films québécois ?
2: Bien sûr, oui. Il y a des films québécois. Alors dans l'ensemble, dans le cycle, on a essayé de rester à un film par cinéaste. Mm-hmm. On a fait une exception pour Éric Canuel. Donc ça sera l'occasion de revoir, il y a deux films d'Éric Canuel, ça va être l'occasion de revoir son premier long métrage, La loi du cochon. Donc là, un film qui a un ton assez âpre, grinçant, cru. Et évidemment, Bon Cop, Bad Cop, donc, qui est vraiment l'exemple du buddy cop movie à la québécoise, donc un grand succès. Et il y a d'autres buddy cop movies, là, c'est comme un sous-genre à part entière qu'on retrouve à plusieurs endroits dans le cycle. Il y a aussi Pouvoir intime d'Yves Simoneau, donc un des grands exemples du polar québécois, avec une mise en scène très nerveuse. Alors là, on est plus sur il y a des éclats d'action, mais aussi, on est aussi sur la mise en scène de la tension. psychologique qui fait aussi partie du cinéma d'action. Dans le cinéma, les classiques du cinéma, il y a Red de Gilles Carle. Enfin voilà, il y a différents films. Celui-là avec Daniel Pilon qui montre les fractures de la société à travers un personnage de métis. Il y a aussi The Art of War dans une veine plus un petit peu plus à l'américaine avec un Wesley Snipes très charismatique. Et voilà, je pense que j'en oublie quelques-uns, mais c'est ça, il y en a tout au long du cycle des films québécois.
1: Alors je voudrais vous demander, alors le 13 août à 18h, il y a une conférence avec Victor Noret, qui est un vidéaste critique, qui a sa propre chaîne YouTube, qui va justement mentionner l'évolution du cinéma d'action. Est-ce que vous pouvez m'en dire un peu plus? Pourquoi c'est important d'organiser des discussions aussi à la Cinémathèque?
2: Tout à fait. Bah justement, c'est bien parce que je comptais en parler. Donc oui, Victor Norek, qui a créé la chaîne Le Cinématographeur.
1: Exact.
2: Donc lui, son angle, c'est un peu de remettre à l'honneur le cinéma popcorn, le cinéma, les blockbusters. Mmh. Donc là, évidemment, c'est parfait pour lui. Il vient régulièrement faire des conférences à la Cinémathèque. Et ça permet vraiment de donner un cadrage critique, historique, à ce qu'on présente comme film. Donc là, ça rejoint ce qu'on disait tout à l'heure, c'est-à-dire qu'il va nous parler des mutations du cinéma d'action américain des années 80 à nos jours. Mmh. Et donc, en se penchant un petit peu sur l'influence du contexte politique, c'est sûr que les films d'action reflètent leur époque, mais aussi les influences du cinéma européen et asiatique sur le cinéma américain au fil des décennies, avec justement le passage d'acteurs plus musculeux comme Schwarzenegger à des acteurs comme Keanu Reeves par exemple qui sont un changement voilà, de paradigme.
1: Est-ce que vous cherchez à attirer une certaine cible, un public peut-être plus jeune avec la programmation? C'est ouvert à tous.
2: Alors,
1: évidemment.
2: C'est ouvert à tous. On a tendance à avoir un public qui rajeunit à la Cinémathèque. Il y a quand même des jeunes et il va y en avoir cet été, j'espère. Je pense que c'est le cycle d'été, l'idée c'est de rassembler un petit peu tout le monde, là, mmh. les cinéphiles qui s'intéressent un peu à tous les types de cinématographie. En parlant de public plus jeune, il y a un phénomène qu'on remarque. Là, on va passer beaucoup de films en 35 mm. Oui. Évidemment, quand on compose un cycle, on regarde un peu ce qu'on a dans nos collections aussi. On préserve des copies à la Cinémathèque, donc on a envie de les valoriser. Et ça, par exemple, ça attire un public très jeune. Le plaisir de voir les films en salle en 35 mm, avec un peu le grain, la luminosité qui n'est pas la même qu'avec des restaurations numériques. Donc ça, on voit que ça marche toujours. Puis on aime des salles où voir ça.
1: Ben oui, c'est passionnant. Le cycle s'ouvre ce mercredi 1er juillet avec Kill Bill volume 1 et 2 donc de Quentin Tarantino. Merci Apolline.
2: Merci beaucoup à vous.
0: Merci à toi Manon. Je le rappelle, c'est à la Cinémathèque pour tout l'été du 1er juillet au 31 août cette fois. Donc ça dure 2 mois. On est de retour sur Station Culture. On va écouter Chocolat Billy avec la toune au cinéma. Pardon, on revient juste après.

Il est 13h55, c'est déjà la fin bientôt de Station Culture. Pour rappel, nous sommes toujours en direct de 13h à 14h et du lundi au jeudi. Un grand merci à Elliot Lambert, Manon Delacroix et Elliot Visser pour leur travail et leur implication dans cette émission. Merci à Étienne Grégoire, toujours présent pour assurer la mise en onde et le choix musical de l'émission. Je vous donne rendez-vous demain à 13h avec mon collègue Elliot Visser qui s'occupera de cette belle animation. Mais aussi, attention, à 18h, c'est une émission spéciale de Station Culture en direct du Festival de Jazz. Mes collègues, Elliot Lambert et Kenza Lafraîche seront sur place, en face de l'esplanade, sur la place des festivals. Venez nous voir, juste faire un petit coucou. Sur ce, passez une excellente journée. À demain tout le monde.

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0: Alright, de retour à On s'en rap au 100,5 CIBL à Montréal, au coin Sainte-Catherine, Saint-Laurent. On en studio avec l'émission, avec notre boys Métis Wallace. Ça va bien, Alex?
1: Yes, ça va toujours bien. Alex ou Métis, ça fait la job.
0: Je sais jamais quoi dire, excuse-moi, c'est mon erreur.
1: C'est correct. On a une super belle émission pour vous aujourd'hui. Encore, on va avoir un tour de table avec toute l'équipe. On reçoit aussi Slick Jack et Vincent Price qui vont nous parler de leur prochain album. On a aussi Chuck Hendrix qui débarque directement de QC City. Oh. Et ainsi que mon bro de longue date, un gars que ça fait 30 ans que je connais, L'Ombre Blanche, qui va venir parler de son prochain album. Mais avant tout, mon cher Julien, tu nous as préparé un bloc musical.
0: Of course, as usual, beaucoup, beaucoup de chansons, des nouveautés, des throwbacks, des artistes d'ici, des États-Unis. D'ailleurs, c'est un gros, gros recap. On va avoir du Young Thug, Hot, Fit Gunna, parce qu'il fait très, très chaud à Montréal, on va se le rappeler.
1: Il fait chaud.
0: Il fait très, très chaud.
1: Il fait chaud.
0: On va avoir Loud et Rough Sound, son nouveau track, D'où je viens. Également, la nouveauté de Fat Joe, Victory Laps, qui a été enregistrée la semaine dernière et présentée à l'émission ce week-end. On va avoir Young Miami, Fléau DiCaprio et Soulja Momentum, que j'adore particulièrement.
1: Yes, yes. Également
0: du lot Mosey, du Shreeze, Sal Grimaud, dans le collimateur, le nouveau...
1: C'est tout nouveau, ça. C'est
0: tout des nouvelles tracks. Semaine dernière, quand même, des bonnes écoutes. Allez voir ça, allez les streamer. On va supporter notre monde à Montréal. Mais d'abord, on commence avec un boys des States, de Miami, Young Thug avec Gunna. La track s'appelle Hot avec Travis Scott. On part ça, on s'en rap, parce qu'il fait chaud, chaud à Montréal, dans le studio également.
1: À l'attaque, on s'en rappe.
0: Yes, sir.

La track Hot de Gunna avec Travis Scott. Ah, on s'en rap. On continue en musique avec un autre gros classique de Loud et plus Rough Sound, d'où je viens.

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0: passe maintenant la pause publicitaire, mais on revient pour la suite des choses. Premier tour de table à l'émission.
1: B14.
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2: So, what's up, man?
3: Cool, man.
4: Hey, nous sommes de retour ici à On s'en rap, CIBL 101.5. Vous entendez la voix de Métis. Et je suis entouré de l'équipe d'On s'en rap, c'est-à-dire Axel à ma gauche, DJ Kid Soulja dans la place. On a la ravissante Jessie qui offrait des free picks au coin de la rue Saint-Lô et Saint-Cat. Et on a bien sûr The Human Orchestra. Oh, on n'a pas de mic ici pour Spectrax. On va recommencer ça. The Human Orchestra, mic 5. Oh yes, ça j'aime ça. C'est le temps du tour de table. On s'en rappe parce qu'on est sur le terrain. Nous sommes sur le terrain. On travaille fort durant l'été. Vous pouvez voir les visages de tout le monde ici, parcourir les festivals, parcourir les événements. Entre autres, moi, personnellement, je me suis beaucoup amusé avec mon partner Josué. La semaine dernière, on est allé au Club Soda voir DJ Jazzy Jeff. Non seulement on est allé voir DJ Jazzy Jeff, je vais en profiter pour faire un énorme shout-out à Menzo, DJ Menzo et tout le squad de Montréal Loves Dilla. Pour les gens qui connaissent pas ces soirées-là, c'est des soirées totalement dédiées à Jay Dilla, au défunt Jay Dilla. Puis pour les gens qui se disent « Ah, ouais, y a-t-il assez de matériel pour faire des soirées au complet? » Kid, à vous, hein?
5: Écoute, Jay Dilla, tu peux faire une soirée, tu peux même faire une nuit avec toutes ses beats. Il y a tellement de featuring, plus son... Je sais, son groupe qu'il y avait.
4: Plus son groupe, plus Slum Village, plus exactement. Lui-même qui rappait. Les gens, ils ont tendance à oublier ça. Il était capable de rapper.
6: On n'en parle pas souvent, tu sais, mais il était excellent.
4: Il était excellent.
5: Mais ça, il y avait des. Pendant des années, là, il y avait des soirées, justement, Jay Dilla, We Love Jay Dilla.
4: Ouais.
5: Ça se passait pas mal à l'inspecteur Épingle.
4: À l'inspecteur Lépingue sur Saint-Hubert, au coin de Saint-Hubert, Rachel. C'est
6: quoi? NPL Loves Dilla, c'est ça?
5: Exactement.
6: Mais il y en a encore à chaque année, il me semble.
4: Exactement, c'est ça.
5: Cette année, c'était avec Jazzy.
4: Ben, c'était la tête d'affiche, c'était DJ Jazzy Jeff. C'était en parallèle avec le festival de jazz. D'ailleurs, pourquoi on a eu la chance de pouvoir assister là. J'ai eu la chance d'aller backstage. Pour les gens qui me suivent sur les médias sociaux, vous pouvez me voir tout sourire à côté de DJ Jazzy Jeff parce que pour moi, c'est un héros.
5: Oh ouais.
4: J'ai fait les mathématiques. Écoute, j'ai commencé à suivre cet individu-là en 1988. Tenez-vous bien.
5: Exactement.
4: Et aujourd'hui, à 44 ans, je suis encore un fan. J'écoute encore sa musique. C'est 37 ans de fan. Ça, c'est 37 ans. Yo. Tu fais le calcul. Là. T'as quel âge, Axel?
7: 24.
4: Voilà. Fait que c'est 37 ans que je suis cet artiste-là. Fait que j'ai eu la chance de rencontrer au début des années 2000, on parlait du spectacle. Ben, pas du spectacle, mais du set qu'il avait fait au sauna.
5: Puis moi, c'est.
4: au sauna.
5: Mais c'est un des premiers albums que j'ai eu en vinyle. Moi, c'est, en fond, c'était Jazzy Jeff avec The French Prince. L'album était blanc, puis il y avait Nightmare on Elm Street dessus. C'était. Malade.
4: Écoute, ça a changé la vie. Il y avait aussi la chanson Parents Just Don't Understand.
5: Exactement.
4: Quand tu étais un petit jeune révolté, là, tu écoutais cette chanson-là. Puis ça allait droit au cœur, ça a touché l'imaginaire. Puis c'était ben cool de voir le gars être très humble. Parce qu'il y a une discographie complète, mais non, il a décidé d'y aller avec un set de 2 heures où il fait juste lancer des fleurs à son frère. Il l'a mentionné aussi. À son frère Jay Dilla, les gars, ils ont toujours travaillé ensemble, ont toujours été très proches, donc c'était très, très beau. Les moments forts, il y en a trop en soirée. Mais moi qui se remets d'une opération au poumon, j'ai dansé.
6: Oh my God!
4: Je l'ai ressenti le lendemain, je vous mentirai pas. Par contre, je me suis beaucoup amusé. Des chansons comme The Light de Common, que tu sais, c'était vraiment un moment où tout le monde chantait, c'était beau. Il y a aussi la chanson Steak César de De La Soul qui a vraiment shaké Club
5: Méchant
4: Soda.
5: Méchant classique, ça.
4: Ça a tellement shaké Club Soda.
5: Mais Jazzy Jeff, il est très actif. Hein? Mixcloud à tous les semaines.
4: Exactement.
5: Il fait des podcasts.
4: Exactement.
5: On parlait du sauna. Moi, j'étais DJ là.
4: Ben oui,
5: fais
4: oui.
5: Puis son set, là, je vais m'en souvenir toute ma vie, c'est un des meilleurs sets hip-hop que j'ai entendu ever.
4: Ben c'est parce qu'on parle d'un fin connaisseur qui, non seulement il connaît son truc, mais il était là, il connaît les individus. Écoute, fait que quand il fait un mix, le gars...
5: Il était plus jeune, il était vraiment là... écoute, il fait scratcher, il faisait revenir les beats. C'est ça que les DJ on veut faire, puis c'est ça qu'il faisait.
4: Exactement.
5: Inspiration totale.
4: Puis encore une fois, je vais lancer des fleurs à Josué, qui était backstage en train de faire le ninja. Moi, j'ai des belles photos de Josué sur stage en train de prendre des photos, vraiment des beaux vidéos.
6: Josué, il faisait des pull-ups sur la structure du show, qu'on m'a dit.
4: Quasiment.
5: Comme ah, mais moi, il me semble que j'ai vu une photo, il était en train de twerker, non?
6: Ah, c'est bon, j'ai des courtions, ça. C'est une autre affaire.
4: Mais écoute, c'est Shutting Man sur IG, S-H-O-T-T-I-N-G. MAN, ça vaut la peine d'aller voir ce profil-là parce que c'est un photographe hors pair. On est vraiment chanceux de pouvoir le compter parmi notre équipe.
6: Puis on met une astérisque. Quand quelqu'un prend une photo de vous, créditez la personne. Merci beaucoup, bonne journée.
4: Absolument, absolument, absolument.
5: Ouais, c'était important.
4: Donc, c'était une super belle soirée. Encore une fois, j'envoie d'énormes fleurs à MTL Loves Dilla, à DJ Manzo et tout son squad. Julien, est-ce que tu as ma chanson, une de mes chansons, écoute, fort, là, que j'adore? On va écouter DJ Jazzy Jeff and the Fresh Prince, la chanson Summertime, parce qu'on est en plein dans l'été et il fait chaud. Yes, balance sir. La sauce. DJ, who is great? Summertime. On est là. On s'en rend.
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0: Big Package Unwash. Et là là, ça me ramène directement en 1991. J'ai des frissons, les gars. Oh là là là là là là. Bon, on m'a écouté parler pendant 10 minutes du passé. On va parler maintenant du présent, du ici et maintenant. Je suis avec Spectrax et Axel. Que oh eux, yeah. C'est quoi vous avez fait samedi dernier?
1: Moi, d'ailleurs, ça m'a rendu nostalgique. Ça m'a rappelé les années 90, quand ouais. J'étais dans le ventre de ma mère.
2: Donc, elle allait à des events, puis t'écoutais le beat dans le ventre.
0: Ah ouais, écoute.
2: Avant les Beats by Dre, fallait que... En tout cas. Fait qu'on était au rack à baisser. Quand je dis tu vas te faire, vous répondez pété. Premier tour de table. Tu vas te faire!
3: Pété!
2: Tu vas te faire!
3: Pété!
2: Donc, c'était le 10e rassemblement en l'espace de 3 ans et demi. En fait, LPCN, son plan, c'est d'avoir genre 12 éditions.
0: OK.
2: Bref, 15 éditions d'ici la 4e année pour que ça fasse juste continuer, qu'il y ait plein de vidéos, que ça roule, que le monde s'intéresse à ça et tout. On a un petit bug dans le mic. Là, on est back. Fait que on va directement y aller avec les match-ups de la soirée.
0: Yes, sir.
2: Et ensuite, on va tomber dans les stats. C'est-à-dire, quelles étaient les préférences des gens sur place, qui était MC of the Night, Battle of the Night, tout ça. Donc, le premier match-up, c'était deux passionnés de slam, deux personnalités du monde du slam. Double Accent, qu'on connaît très bien, versus Tranquille, qui en était à son 2e ou 3e battle, je pense.
0: Okay.
2: Et il a livré une performance écœurante. Pour vrai, Tranquille, gros shout-out, belle découverte cette année. Ce côté de Double Accent, c'était très fort. Il est toujours très fort. De mon bord, j'aurais peut-être voté Tranquille par rapport au matériel qu'ils ont apporté. Puis, selon les feedbacks, il y a une préférence du côté de Tranquille aussi. Donc, on s'attend à revoir les deux imminemment. Ensuite, match-up numéro 2, on avait Nick H, qui était MC of the Night au dernier verso côté recrutement,
0: okay.
2: Qui s'est opposé à Most, un gars que je connaissais pas trop bien, mais qui était excellent aussi. Par contre, Nick H a dominé avec un style qui rappelle légèrement Reptile Rampant.
0: Okay.
2: Puis quand je dis légèrement, je veux dire des longues phrases, des jokes, de l'information superflue, mais bien organisée.
0: Okay, okay.
2: Puis bref, faut le prendre comme compliment. C'est pas une espèce de comparaison totale, mais c'est voilà.
0: Pour que les gens qui le découvrent puissent avoir une référence rapide.
2: C'est ça. Donc, si vous vous intéressez à ce genre de battle rapper, pour vrai, allez voir Nick H. Il est vraiment dope. Puis je pense qu'il y a déjà un ou deux battles en ligne.
0: Okay.
2: Allez voir ça. Ensuite de ça, on a eu le boss de la ligue, Monsieur LPCN, qui a démonté Faber, qui est un battle qui avait pris une légère pause. Et LPCN est arrivé sur son A-game. Il était fru, il mémorisait ses shit, il a pris de l'espace, il a pris le dessus sur tous les aspects du battle. Puis pour vrai, LP, gros shout-out, mon bro. Non seulement t'es chef de la ligue, tu fais les choses bien, mais ce battle était inestimable.
0: Le PCN qui met les standards pour la compétition.
2: Bro, il était tellement fru, puis il était tellement genre into it.
0: Okay.
2: J'ai adoré ça le voir comme ça.
0: Okay.
1: Il a ramené sa boîte à outils, il a sorti le tournevis. Le bail, gros.
2: Tu comprends? Ensuite de ça, on avait un triple threat.
1: Ouais. Est-ce que je peux en parler? Parce que putain, c'était mon préféré.
2: Je vais nommer les noms, je vais te laisser décrire.
1: Vas-y.
2: On avait Youpocalypse versus Princesse de l'Est versus Manu Dirt.
1: Et moi, en fait... Yo, je savais pas que Princesse, elle faisait autre chose que de la danse parce qu'on l'avait rencontrée par hasard la semaine passée avec Spectrax.
0: Okay.
1: Et là, on arrive vers le truc. Je fais yo, Spectrax, t'es là pour regarder le truc. Elle est en mode non, moi je vais passer.
2: Moi,
1: elle m'a
2: dégâts,
1: choqué,
2: là.
1: Bro. Elle m'a choqué. Elle a pété la gueule. Ouais. Mais pour le coup, non, Opacalypse, c'était vraiment beau aussi. C'était quand même. Ouais, j'ai vraiment kiffé ce bâton.
2: C'est Oupa qui a starté, il a envoyé du bon. Princesse a enchaîné avec de quoi d'écœurant, qu'on considérait le meilleur moment de ce triple threat. Ensuite, Manu a donné un bon round 1. Au round 2, il y a eu des oublis de la part de Oupa et Princesse. Ça leur a coûté cher, mais ils ont quand même donné du bon stock. Du côté de Manu Dirt, round 2 également bon. Donc, il a pris le dessus sur ce triple threat.
0: Okay,
2: il a réussi
0: à
2: démonter les deux opposants. Mais on le répète, Princesse de l'Est, pour vrai, quand t'arrives sur ton A-game, quand t'as mémorisé tes shit, ma sœur, t'es forte. Tu es parmi les moments forts de la soirée à chaque fois. So, gros love à Princesse de l'Est. On t'aime pour de vrai. On t'embrasse. On te donne des câlins. On te roule des joints. Ensuite de ça, il y avait Gwen versus Verns. Verns qui était pas trop là depuis un moment, mais quelqu'un qu'on aime toujours en temps de battle. Il y a toujours un bon texte. Il s'en souvient. Il performe bien. Il est dynamique. Il est drôle. Et il a affronté Gwen. Puis les deux, c'est des meme lords. Les deux, ils se sont bitchés en meme genre 2 mois de temps. Fait que c'est intéressant sur ce plan-là. Okay. Je dirais pas qu'il y a un gagnant. Genre selon moi, je trouve que les deux ça se répondait super bien. Fait que props aux deux, Gwen, Verns. Axel, est-ce que t'avais le feeling qu'un des deux remportait ça, toi, de ton bord?
1: Ben honnêtement, mais c'est très subjectif. Mais moi, Gwen, c'était Jérôme qui fait ça. Mais je sais pas s'il a gagné ou pas, je saurais pas te dire.
2: On va regarder les votes tantôt.
1: Ouais. Ça arrive aujourd'hui?
2: Ah, on verra.
1: Okay.
2: Donc il nous reste 3 battles à couvrir avant de regarder les stats un petit peu. On avait Monsieur MCL yes. versus Freddy Gruce, aka Freddy Gruesome. Pour vrai, Freddy Gruce est arrivé comme avant. C'est le fameux Freddy qu'on attendait.
0: Ça, écoute, ça en fait 2-3 que je vois là, qui arrive préparé un. S'il faut qu'il se réveille, ce monstre-là. Là.
2: Mais là, il était confiant, puis il était souriant, puis il avait juste l'air de le faire, genre, sans vouloir essayer de prouver quoi que ce soit. Et c'est là qu'il était vraiment fort. Il a réussi à aller chercher nos feelings, tu sais. Et en face de lui, il y avait un MCL enragé, qui est un petit peu plus grand que lui, qui se mettait dans sa face, qui allait vraiment dans sa bulle, tu sais. Et il a beaucoup marqué. Je saurais pas dire si MCL a gagné, mais peut-être un petit edge pour lui. Freddy okay. Gruce, malgré qu'il a envoyé énormément de bons stocks, que c'était un vrai Gruce qu'on aime voir, okay. j'oserais dire que peut-être qu'MCL était un petit peu plus percutant.
0: Oh, OK, OK, OK.
2: Fait que ce qui était meilleur, je sais pas, il était plus percutant. Puis dans un battle comme ça, toutes les opinions se valent.
0: Mm-hmm.
2: Numéro 7, One Man Army, un gros classique des Rock Abessic. On avait Fake Ass, qui a réussi à faire le Battle of the Night et qui était MC of the Night aussi, opposé à SNV, nouvelle recrue, Cocaine, un nouveau boy qui décrisse tout sur son passage, et Sanji, qui est sur une pente ascendante, qui offre toujours du bon stock. Puis là, pour vrai, Sanji nous a fait super rire. Vite, vite, je vais expliquer ce qui s'est passé. SNV et Cocaine ont fait genre, hey, on a le même nom de famille, notre nom de famille c'est Louis, fait qu'on va être la famille Louis. Puis là, Fekas, il a dit, ah ouais, Sanji, c'est Joe Louis.
0: Okay.
2: En tout cas, en vrai, c'était drôle. Dernier match-up, devine qui va se faire péter. On avait du God-tier shit. C'était VK contre D-Baby.
0: Oh là là!
2: Encore là, je ne me prononce pas sur qui a pris plus de terrain, qui a dominé la dynamique, tout ça. Allez voir le battle, paye Patreon et allez voir ça en grande primeur, ça sort bientôt. Niveau stats, on va regarder ça quick, quick.
0: On veut les stats, on veut les chiffres.
1: Le Battle of the Night, ça a été Fakeass, SNV Cocaine et Sanji.
0: Yes.
1: Ouais, je pense qu'il y avait beaucoup de contenus dans ce battle-là.
2: 37,5% des votes.
1: Effectivement.
0: OK, OK. Fait que le tiers, plus que le tiers des gens qui étaient là, ont décidé que c'était le Battle of the Night.
2: Et du côté de Fakeass, il est MC of the Night. Ex-aequo avec VK. Ouais. Alors, maintenant que j'ai les stats, je peux vérifier ça, mais c'est seulement à 20,8%. Ça veut dire que juste en dessous, on a Tranquille, que j'avais nommé, qui était exceptionnel, Freddy Gruce et Nick Ash qui arrivent juste après.
0: Okay.
2: Donc, dans le classement, Freddy Gruce a prouvé beaucoup. Nick Ash est en plein milieu des votes. Et le top 3, c'est VK, Fekas, Ex-aequo avec Tranquille juste en dessous.
0: Wow, wow. Puis toi, c'était toi qui animais ça, mon cher Spectrax.
2: Ben oui, c'est le fun de le dire, bro. J'ai eu trop de fun, là.
0: Ouais. Oh.
2: Tu sais, LPCN, il m'a dit, moi, je vais être le gars silencieux qui s'occupe de l'ordre. Toi, tu vas être le gars loud qui s'occupe du désordre. Puis à deux, on va comme maintenir le shit. Fait qu'il m'a dit, t'as carte blanche, fais tes pires jokes, tes meilleurs, laisse-toi aller, anime. Puis pour vrai, bro, ça a beaucoup ri, ça a beaucoup répondu, puis j'ai eu des bons commentaires sur
1: mes jokes.
2: J'ai
1: trop aimé voir Spectrax s'animer, cette shit.
2: Je pense que ça va devenir LPCN, puis moi, à chaque fois, en co-host les deux ensemble. Là.
0: Je vais te dire, t'es pas pire à faire ça. Moi, je me rappelle DRD. Je pense que j'avais pris la même décision, un peu similaire à LPCN. Je disais, it's yours, vas-y.
2: Oh, yes.
0: Moi, je préfère gérer le chaos et la folie. Fait que, écoute, je suis vraiment fier de toi, mon frère, puis t'as tellement bien fait ça. C'est un review assez incroyable de la part d'Axel. Les Spectrax. Merci les gars d'avoir été les yeux et les oreilles sur le terrain et nous faire une super belle chronique de la sorte. Est-ce que déjà tu sais s'il y a un Rock Abessic 11 qui se prépare?
2: Oui.
0: Ah ouais, déjà? Mm-hmm. Fait qu'on n'a pas de date, mais il va y en avoir un qui s'en vient cet été, c'est sûr.
2: C'est sûr.
0: Formidable, formidable. Yeah. Pour continuer ce tour de table ici et enchaîner en musique, on a bien sûr notre correspondante ici, celle avec qui que les gens communiquent. C'est envoie un email au onsenrappe@commercial.gmail.com. D'ailleurs, c'est la façon de fonctionner si tu veux booker une entrevue, si tu veux faire jouer tes chansons. T'envoies un email à onsenrappe et tu vas communiquer avec la ravissante Jessie. Jessie, tu veux nous parler d'une chanson en particulier d'un artiste qui est ici dans nos studios, hein, je crois?
3: Oui! Alors, on a reçu une soumission de chanson qu'on a adorée. On a reviewé ensemble et vraiment, on est tombé en amour. C'est une chanson qui s'appelle Crawl 16 et c'est une chanson par Tetris et Sayonara Jones qui pose sur un beat fait par Playalistic Beats. Alors, justement, on avait joué quelques-uns de ces beats lors du dernier Mega Cypher légendaire et on a adoré aussi. La chanson, en fait, elle offre une énergie de fou. C'est une chanson style rap underground ego trip. Donc, ça nous a vraiment quelque chose de nouveau dans la scène de musique. Et il a même sorti un clip qui va avec la chanson. Et moi, je trouve que toute la production autour de cette chanson est méga bien orchestrée. Et on a été grave impressionnés.
2: Yeah, excellente formule. Travaillez encore, le beatmaker puis les deux MCs, connectez-vous plus. Mm.
0: Puis, écoute, puis là, on n'a pas de date encore annoncée, mais on va définitivement recevoir Tetris, Enora Jones et probablement Playalistic
3: yeah.
0: Beats
3: yeah, on
0: aussi
3: est
0: dans
3: le
0: studio.
3: Ouais,
2: peut-être dans un mois, trois semaines.
0: Peut-être dans un mois. D'ailleurs, le prochain gros cypher qui se passe, les gars, c'est la semaine prochaine, right?
1: La semaine prochaine, lundi le 6 juillet, entre 18h et 19h. On a déjà 4-5 MC et 2 beatmakers, so on avance bien. Encore une fois, même adresse courriel si vous voulez envoyer des prods ou participer en son rap à gmail.com.
0: Est-ce que les gens peuvent communiquer directement avec Axil,
1: avec
0: Spectrax?
1: Ouais, bien sûr, sur IG, BS, Axil.
2: Ouais,
1: voilà.
2: Donc, que vous soyez beatmaker, que vous soyez chanteur, slammer, artiste, rappeur, tout fit dans le cypher. C'est un cypher grand ou ouvert comme. Tu connais l'Albatros avec ses belles ailes?
0: Yes.
2: On est ouvert large comme
1: on
2: ça,
1: ouvert au hip-hop, au sens large et même plus.
0: Il y a des vidéos qui circulent en ce moment. Vous avez tué ça il y a deux semaines.
2: Ça
0: je m'attends à rien de moins que ça la semaine prochaine.
2: Plus.
0: Nous allons écouter la chanson Crawl 16 de Tetris Sayonara Jones sur une production de Playalistic Beats. Julius, balance la sauce, mon frère.
4: Let's go.
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0: Et nous sommes de retour à On s'en rappe. C'était Tetris, Sayonara Jones.
1: Très bon track.
0: Crawl 16 sur un beat de Playalistic Beats. Yes, yes, on
2: les
0: va
2: finir. Les jeunes joueurs.
0: Ah ouais, les jeunes joueurs hein, sont là dans la place. Shout out aux gars, merci beaucoup d'être venus. Je veux vous voir bientôt en entrevue.
3: Yep.
0: Communiquer avec Jesse ici, puis ça va se faire assez rapidement.
3: On va cook une belle entrevue.
0: Là, il faut qu'on fasse ça vite pour les gens qui savent où on se situe. On se situe au coin de Saint-Laurent et Sainte-Catherine. Venez nous voir. Venez voir notre émission. Les 16 jours à l'extérieur, vous pouvez même assister à l'intérieur. Et si vous êtes ici en ce moment, vous pouvez voir juste à côté, sur l'affiche du Club Soda, il y a un méga show dans le cadre des festivals de jazz qui se produit demain. On a un set de nul autre que Alchemist. Excusez-moi, oui, j'ai bien dit Alchemist. Il y a aussi un pop-up shop au Café 180G dans la journée. Je ne vais pas m'avancer dans les heures, mais je crois que c'est entre 1h et 3h.
3: Ah, je travaille.
0: Si vous avez la chance d'aller rencontrer Alchemist, allez-y là. Sinon, ça se passe au Club Soda, mais mon petit doigt me dit que c'est sold out.
3: Puis pour vrai, là, The Alchemist, même s'il y a du love pour Montréal, il n'est pas là souvent.
0: Exact.
3: Si vous souhaitez le rencontrer, à part d'aller le check vous-même là-bas, allez au 180 grammes café. Puis c'est nos amis en plus de 180 grammes café.
0: Voilà.
3: So shout out au barman là-bas, puis à tout le personnel, puis à tout le monde qui bosse là. You guys are dope.
0: Voilà. Et pour souligner l'événement, l'avenue d'Alchemist, on va écouter un de ses grands classiques, une chanson qui est produite pour Prodigy, HNIC. On va aller en pause. Après ça, on va enchaîner avec notre prochain guest, nos deux prochains guests, c'est-à-dire Slick Jack et Vincent Price. On va écouter la chanson Rec One Wallabies en venant de la pause publicitaire. Mais avant tout, on écoute un classique Prodigy, HNIC. Let's go, Julien, balance la sauce.

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1: Il est présentement 6h à Montréal, 5h plus tôt. On continue en musique avec Slick Jack et Vincent Price. Le truc s'appelle Rick One Wallabies. Restez à l'écoute pour l'entrevue dans quelques instants avec les boys. Restez avec nous.
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0: écoutez, long live de Low Life dans le Boys League, Jack et Vincent Price. On passe maintenant à la pause publicitaire, on revient pour la suite.
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5: Et nous sommes de retour au coin Saint-Laurent, Sainte-Catherine, à l'émission On s'en rappe, c'est belle. On est avec nos invités Slick Jack et Vincent Price. On a francisé tantôt Vincent Price. Vincent Price, non, c'est Vincent Price. Écoute, quel morceau de la mort, Long Live the Low Life, The Old Bakery, deux exclusifs qui vont être sur l'album Yesterday and Today's Price. Les gars, on est en train de fermer la belle entrevue qu'on a eue. Je voudrais savoir avec vous en ce moment... Qu'est-ce qui s'en vient pour ce projet-là? Comment y a-tu un lancement qui se prépare? On a-tu une date? I want to know everything about cet album-là.
6: Fait que le 14 août 2026, naturellement, on va avoir un launch listening at le 180 grammes sur Delormier. Qu'on va faire un flyer, on donne des exclusives.
5: OK, là, c'est
6: le flyer n'est même pas sorti encore. Je te donne un exclusive.
5: Et nous avons un scoop, les amis. On aime ça ici, on s'en rappe.
7: Yes, sir.
6: And, fait que ça, c'est le 14 et le jour d'après, le 15, on drop l'album.
5: OK.
6: Fait que c'est big shit. There's going to be... Je veux pas trop en dire, but it's going to be a good time. Definitely a good time.
5: Good time, good time. How many songs are on that project?
6: 15.
5: Well, 15, I mean, we're talking about the true
6: an
5: LP.
6: Album. We don't,
5: true
6: LP.
5: No, because...
6: Yeah. Okay, yeah.
5: Because, you know, guys, sometimes...
8: 12, and then an intro, outro.
5: Amazing, amazing.
6: We're around there. Yeah. We do a lot of things. We don't know everything, you know? Give us a break.
5: Amazing, amazing. Donc, j'adore ça, avoir des scoops. Oh, 180 grammes, c'est où ce qu'il y a d'ailleurs le pop-up d'Alchemist qui se produit demain. Mm-hmm. Donc c'est au même endroit, c'est un vinyl shop, prendre un café. Écoute, mettez ça dans vos calendriers, les boys. Est-ce que je crois, quand je vois Lamino qui rôde alentour avec sa caméra, je me dis, il doit avoir une vidéo qui se prépare. Est-ce qu'il y a des vidéos qui se préparent pour ce projet-là?
6: On a déjà deux vidéos de fait. Et aujourd'hui, we got a very dope video coming on right after this. We're going to shoot it.
5: Oh, ouais.
6: So yeah. We stay busy. So
5: amazing. Okay. Listen, I'm really looking forward to that project. Je pense que les deux exclusifs que vous nous avez gracieusement

0: Livré aujourd'hui, donne l'eau à la bouche, donne envie d'écouter ça. Je voulais savoir, à part ça, est-ce que vous avez des shout-outs, des remerciements à faire? You got any shout-outs, any plugs, specific plugs you want to talk about right now?
1: Shout-out the Montreal hip-hop scene, you know. I think a lot of us are, you know, doing a lot of great things, you know. Shout-out Big Dogs and us and just... People are putting in work, you know. We're veterans of the scene, but it's just like we've been doing it. And Nicholas Craven, you know, he's been doing his day. Shout out Montreal. Just
0: okay. Okay. And what's the best way if guys want to hit you up, want to book you for shows? How can they hook up with you guys?
2: So first you gotta ask your bank for
0: a loan.
2: A loan, and then you hit me up. Or you
0: I like that.
2: No, I like that. As of right now, we're staying busy. I'm personally staying busy, creating. I'm in a creative mood, so I'm not gonna, because it's two mind states, right? Creating music. And being a showman. So I'm in a creative mood right now and I don't want to ruin that personally.
0: Amazing, amazing. Je vais prendre le temps aussi de passer le micro aux deux collaborateurs qui sont arrivés avec Slick Jack et Vincent Price. C'est-à-dire, excuse-moi, j'ai oublié ton nom, mais je connais le nom de ton brand contre. Norm Singh, shout out à Jeff. J'aimerais ça que tu me parles un petit peu de ton clothing line parce que, écoute, de un, tu m'as pas amené un t-shirt, ne refais plus jamais ça. J'ai besoin d'un t-shirt la prochaine fois.
3: J'en
0: viens
3: dans l'auto, man.
0: All right. Tu me diras combien en much, on va s'arranger hors d'onde. Mais parle-moi un petit peu de ton brand, mon frère.
3: So, Norm Singh, it's a brand. Pretty much the album describes what the brand is.
0: Okay.
3: It's a skateboarding brand, but it's also part of the hip hop rap culture.
0: Okay.
3: Yeah, and we do events. We do skateboarding events. We're also sponsoring the event, the listening party. So you're going to hear a lot about it in the future.
0: Puis toi, tu fais quoi dans ce brand-là? T'es-tu le designer? T'es-tu le propriétaire?
3: Je suis designer, je suis le créateur, le propriétaire, the one man.
0: OK.
1: Hustler.
0: L'homme à tout faire. Et bon, si les gens ils veulent, bon, parce que là il y a des vidéos qui tournent en ce moment, si les gens veulent s'acheter ce merch là, c'est où qu'ils vont?
3: C'est doyounomsing.com.
0: OK.
3: Ou sur Instagram aussi, c'est _nomsing_.
0: All right. Donc on peut avoir quoi? C'est des chandails, c'est des casquettes?
3: Des chandails, j'ai des shorts qui s'en viennent, j'ai des beanies, des hoodies. Un peu de tout.
0: Parfait. Donc, tu essaies de faire le bridge entre le skateboarding culture and the hip-hop culture qui a toujours existé, soit dit en passant, depuis le début. Je pense que ton partner ici, Foundation, fait la même affaire. Tu voulais nous parler de quelque chose, mon frère?
4: Yes, je veux parler du Sparrow Foundation. C'est une foundation qu'on fait des événements de skate. On fait aussi des événements de musique. On a fait un événement à la Maison du Skate qui est un DIY skate park par le homie Jesse Jean-Bart.
0: What's up?
4: Qui est un très beau skater, c'est un pro skater, so on fait notre propre truc très indépendant, puis on fait des événements et tout.
0: Faites des événements, c'est ouvert au public?
4: Yes.
0: Tout le temps?
4: Pas tout le temps. C'est quand même un private thing, so vraiment c'est plus facile d'être en contact avec nous avec la page Instagram ou par le site internet.
0: Okay.
4: Parce qu'on fait présentement un camp de jour de skate avec des jeunes pour les prochaines semaines. C'est vraiment, c'est communautaire, mais c'est quand même, on garde ça quand même privé parce que des fois ça peut dégénérer si un skatepark ouvert à tout le monde qui est derrière. Déjà nous on party un peu hard dedans. on doit garder ça quand même close.
0: Ok, donc là il y a des camps de jour qui se font, mais y a-tu un événement qui s'en vient? C'est ça que tu me disais? Non, il y a pas d'événement officiel qui s'en vient outre. Mais attends, you can grab the mic. Come on.
5: Yeah, Jesse ici. Dans le fond, on a des événements qui s'en viennent. On a commencé à faire des événements plus communautaires qui s'appellent le Bazar d'Hochelaga.
0: Okay.
5: Puis là-dedans, ben, t'sais, dans le fond, on invite le monde du quartier puis toutes les homies qui veulent se débarrasser de trucs ou de juste même s'ils ont des brands toutes qui veulent advertise, ben, c'est comme un petit block party.
0: Amazing.
5: Où est-ce que, c'est ça, tout le monde vient puis chat it up.
0: C'est quand le prochain bazar?
5: Le prochain, on aime le faire en août.
0: Okay.
5: On n'a pas une date officielle, mais on va essayer de le faire en block party avec le skatepark à Préfontaine. Avec la maison du skate, puis le port mal qui est l'autre bord.
0: Okay.
5: Ça crée genre un bon site d'activation. Puis si on peut en même temps, on va faire un petit event de skate, puis un petit show, peut-être, ça serait cool.
0: Moi, je veux que d'ici ce temps-là, quand vous allez être sûr de la date et tout ça, revenez nous voir à On S'en Rap. Ça va nous faire un plaisir de parler de ça. C'est-tu quoi? Tu es en train de me faire réaliser que je parle pas assez de skate. On reçoit pourtant des MC qui font du skate aussi. Crazy Low, entre autres, qui me vient à l'esprit, qui est très, très bon. Donc, je trouve que c'est une belle culture à souligner. Ça fait partie du

0: paysages hip-hop. Donc, merci beaucoup de parler de ça, le Grand Bazar.
1: On est là pour la culture.
0: Puis rappelle-moi, nous, ton nom, parce que tu es un pro skater.
1: Oui, Jesse, vous pouvez me trouver sur Instagram, le Black Sparrow.
0: Le Black Sparrow, all right. All right, now I'm going to put the guys on spot. OK, c'est quand qu'on voit Vincent Price faire un kickflip?
2: Non.
0: Non, OK, non, you're not doing that. Slick, tu rides-tu?
3: No.
0: Okay. But you guys do support skateboarding.
4: I'll watch it.
2: Yeah, obviously. Yeah.
5: Me and Jesse have been skateboarding for like 20 years together.
0: Yeah.
1: Like 30.
5: 30, yeah. That's what I'm saying.
2: I wish I could do
4: it. Yo, I hurt myself sitting down sometimes, so I'm not playing with
0: Kid
4: that.
0: Kid Soldier, t'es-tu prêt sur la console? Je veux juste prendre le temps de dire un énorme merci à Slick Jack et Vincent Price d'être passé à On S'en Rap. On attend avec impatience Yesterday and Today's Price. Ah. Qui, n'oubliez pas, il y a le lancement qui s'en vient le 14.
4: C'est pas sur 14. 14. Album release.
2: August 14.
0: 14, oui. Le 14 août, très important, spécifié.
4: August.
0: August.
4: August 14th. Be there.
0: Je vais dire encore une fois un gros merci pour les deux exclusivités que vous nous avez confiées aujourd'hui. On va terminer avec la chanson Don't Play by the Rules. Une chanson qui est sortie de quel projet, ça?
2: First one.
0: The first one again.
4: Everyone's got a price.
0: So un avant-goût.
2: Banger.
0: Another banger, absolutely.
4: Another one.
6: Ben, on t'entend ça, les gars. Oh,
0: balance la sauce, mon frère.
6: Here we go.
4: There you go.

0: laine dans Prince à hache.
1: Yes, yes, on vient d'entendre Flo Extendo de notre prochain invité, Chuck Hendrix. La chanson est en collaboration avec Don V, qui est un ami de la station. Je tiens juste à préciser que la chanson qu'on vient d'écouter juste avant ça, Thicker Than Water, c'est une chanson de Chad Game sur l'album qui vient tout juste de sortir. Et la magnifique voix que vous entendiez dans le refrain, c'est ma conjointe Esmeralda. Nous écoute, donc je voulais juste en parler rapidement.
2: Gros shout-out.
1: Donc, je vais en parler maintenant. Je vais parler de notre prochain invité. Il est originaire de Granby. Chuck Hendrix s'est bâti une solide réputation grâce à sa plume et son rythme et son talent d'improvisateur inspiré du rap new-yorkais. Il a réussi à faire cohabiter le boom-bap le plus pur avec les sonorités les plus actuelles, comme sur son EP 33,3, tout en demeurant fidèle à ses racines avec les projets Trame Sonore Original Volume 1 et maintenant Volume 2 réalisé avec le beatmaker Ebro, qui est ici aussi en studio. Chuck Hendrix, bienvenue à On s'arrape. Ça va, mon frère?
3: Ça va très bien, merci. Belle présentation.
1: Je me pratique, j'aurais pu mieux l'articuler, mais j'ai comme un petit chat dans la gorge. Je sais que ça arrive tout le temps juste avant d'aller en onde, fait que je fais mon best, mais je suis vraiment content que tu sois parmi nous. Chuck, t'es parti de loin pour venir faire une entrevue. Tu partais de Québec, quoi?
3: Non, en fait, non, je suis parti à 15 minutes d'ici.
1: Ah, ben là, OK, bon.
3: Hochelaga, ben... C'est pas vraiment Schlager, c'est juste avant Schlager, mais c'est la même crowd que Schlager. Juste à côté du Bain Mathieu, il y a souvent des événements là.
1: Yes,
3: ça peut situer les gens. Non, je suis originaire de Granby, comme tu as dit, mm-hmm. mais ça fait pratiquement 20 ans. Plus que la moitié de ma vie, en fait, que j'habite à Montréal maintenant. Fait que je me considère comme un Montréalais, mais fidèle, toujours fier de où je viens, de Granby dans les cantons de l'Est.
1: Parfait, parfait. Je suis vraiment content que tu sois parmi nous. Écoute, c'est un retour d'Ebro. Sur les beats, ça va. Tu peux t'approcher du mic,
4: ouais,
1: mon cher?
4: Oui.
1: C'est un retour pour toi. On s'est parlé une couple de fois via Messenger, mais là, c'est cool de t'avoir devant moi.
4: C'est... Ben oui, c'est ça. On a jasé quoi, un mois ou deux?
1: Oui, à peu près. Ce qui est un fin connaisseur du mouvement hip-hop québécois, Ebro. Pourquoi je t'appelle Ebro, mon Dieu? C'est Ebro.
4: Ouais.
1: Non, mais je me mélange avec Ebro, l'animateur américain.
4: Ouais, ben notre nom, il s'écrit pareil. Ouais. Parce que moi, j'ai un T.
1: Ouais.
4: Mais moi, c'est un nom qui me vient de quand j'étais jeune. Là, fait que j'ai gardé ça, puis ça a toujours été.
1: Ben content de te voir. T'as un fantastique chandail Liquid Swords de Genius en passant.
4: Merci.
1: Donc, Chuck, quelqu'un qui écoute Chuck Hendrix pour la toute première fois, qu'est-ce que tu souhaites qu'il comprenne de toi après une seule chanson?
3: Oh, belle question. C'est sûr que c'est assez carré ce que je fais, mais efficace. Fait que si je peux résumer ça, carré mais efficace. Je m'assure de ne pas avoir de line weak. Je dirais pas que j'ai tant un contenu que j'essaie de passer un message, mais il y a tout le temps un sens à ce que je dis. Donc, je peux résumer ça comme ça.
1: Moi, quand je t'écoute, je pense à un gars qui est bar heavy. Un gars qui clairement, c'est pas ton premier tour de piste sur un mic. Je pense. Ça fait combien de temps que tu roules ta bosse, mon cher?
3: Écoute, 25 ans que je fais de la musique. J'ai toujours fait de la musique, en fait. J'ai commencé à, quoi, 7 ans. J'ai fait 3 ans de piano classique. Puis après, ça à 10 ans, j'ai découvert le rap. J'avais des sœurs plus vieilles, donc je suis tombé dedans assez jeune. Puis, je te dirais, à partir de 12 ans, j'ai commencé à écrire déjà, puis à gosser des beats ici et là. Puis finalement, je me suis mis 100% sur l'écriture, puis... la performance, puis bon, c'est ça, 12-13 ans, ça a commencé là. Puis à l'époque, on faisait beaucoup de concerts, déjà à partir de l'âge de 14-15 ans, dans notre coin. Puis c'était vraiment une belle époque. Écoute, on rassemblait des 200-300 personnes. C'était facile à l'époque, l'high school, tout le monde, il y avait juste ça à faire. Donc, pas de réseaux sociaux, donc... C'était vraiment une belle époque. Puis par la suite, je te dirais, dans ma vingtaine, j'ai pris ça plus tranquille. Je suis allé à l'école, j'ai commencé ma carrière, ma vie professionnelle. Puis dernièrement, je dirais, à partir de 2020, je me suis remis à faire plus de musique. Je me suis fait un petit studio chez moi, puis j'ai reconnecté avec Étienne, avec Ebro, puis on a fait plusieurs tracks depuis ce temps-là.
1: OK. Puis on t'a vu, c'est moi qui s'est trompé, mais on t'a vu aussi aux auditions Bars Up, parce que t'as déchiré.
3: Ouais, exact.
1: T'es déchiré. Je pense que c'était unanime. On était tous surpris que tu t'es pas rendu plus loin dans la compétition. Je crois que c'était quand même bien relevé. Mais t'as vécu comment cette expérience-là?
3: Ben écoute, je pense que je vais dire ce qui s'est passé en réalité parce que j'ai vu des commentaires qui avaient circulé. est-ce qu'il fait de l'anxiété, pourquoi il a dû quitter après le premier round, puis qu'est-ce qui est arrivé en fait. On a fait les premiers enregistrements au mois d'avril ou mai 2023 à Saint-Jean sur Richelieu, chez, dans les studios de Julian Fraser. Puis, il y avait Press One, Tony Sawyer, Dan P, puis Taga. Puis, moi, après le premier round, j'ai été sorti. Puis, fine, c'est good.
1: Ça fait partie
3: puis,
1: de la game.
3: Celui qui a gagné, il méritait. Ça, selon moi, c'était Press One ou Tony Sawyer. Quelques semaines plus tard, ils sont fait voler les enregistrements. Le studio s'est fait défoncer, donc ils ont tout perdu. Puis, ils m'ont recontacté au mois de novembre suivant pour refaire le tournage. Mais moi, à ce moment-là, entre les deux tournages, il y a ma mère qui est tombée malade, qui est en fin de vie, en fait. Donc, je m'occupais d'elle pratiquement tout le temps. Fait qu'ils m'ont dit, tu peux-tu revenir faire le tournage? Je dis, pas vraiment. Anyway, je suis sorti au premier round. Ça sert pas à grand-chose pour moi. Finalement, ils m'ont convaincu, mais j'ai dit, je viens le faire, mais je sors pour le premier round, puis je peux pas passer la journée à l'enregistrement. Donc, c'est ça qui s'est passé. Puis, anyway, je pensais pas que je méritais de continuer si j'avais été sorti premier round déjà quelques mois auparavant. Fait que,
1: t'es quand même un gamer, en tout cas, une de nos condoléances.
3: Ah, ouais, merci, très apprécié. Puis, comme de fait, c'est ça. J'ai perdu ma mère dans les semaines suivantes, donc je regrette pas du tout ce qui s'est passé. Puis, celui qui a gagné, Zach Scott, aussi, le méritait, donc...
1: Mais en somme toute, tu qualifierais ça comme une bonne expérience? Quelque chose que tu
3: Ouais, vraiment. Puis de rencontrer les gars avec qui il y a eu la compétition. Tu sais, je connaissais pas Tony Sawyer avant, Press One non plus. Puis bon, c'est des gros rappeurs. Là, donc,
1: c'est du high caliber, c'est du haut calibre. Les gars, les gars de Bars Up étaient venus ici d'ailleurs parler du moment. C'est pas longtemps après qu'ils s'est fait voler leur stock. Il est arrivé pas mal de bad luck, les gars.
3: Oui, en plus.
1: Il s'est passé plusieurs choses avec la première saison de Bars Up. Donc, chapeau à toi d'avoir fighté pour ta performance. Écoute, on a deux minutes là, à peu près avant qu'on aille en pause. On va écouter la chanson « Closer ». C'est quoi tu peux nous dire de la chanson « Closer »
3: L'important de garder, de passer du temps avec ses proches, en fait. Vraiment, en fait, le morceau découle, ça a été inspiré du sample. J'ai trouvé le sample d'Atlantic Star. J'ai envoyé ça à Étienne. J'ai dit « Bro, ralentis ça. Fais-moi un drum de fou là-dessus. » Puis le track s'appelle « Closer » d'Atlantic Star. Fait qu'on a gardé ça, puis j'ai écrit, puis ça... C'est sur l'importance justement d'être proche de ses proches. Puis,
1: C'est un beau segue. C'était même pas prévu. Je savais pas. Pour les gens qui nous écoutent, j'étais pas au courant du tout de la situation que tu as vécue par rapport à Bars Up. Donc, je trouve que c'est un pas pire segue justement. C'est important de s'occuper de nos proches.
3: Exact.
1: Des fois, surtout quand on est un artiste, on a tendance à s'occuper d'un paquet d'affaires, de notre carrière, le reel, le prochain share, le prochain like.
3: Il y a des choses plus importantes des fois.
1: Il y a des choses plus importantes que ça. Donc, Julien, est-ce qu'on va en pause tout de suite, puis après ça, on écoute la chanson?
0: Grosse question, hein?
1: Grosse question. On peut écouter la chanson Closer, après ça, on va aller en publicité. On va revenir avec Chuck Hendrix et Ebro. On va continuer la belle entrevue à CIBL. On s'en rappelle.

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4: Et nous sommes de retour à On s'en rappe, CIBL 101,5 au coin Saint-Laurent et Sainte-Catherine. Il fait chaud, il fait beau à Montréal. Nous sommes avec nul autre que Chuck Hendrix et Ebro. On va poursuivre cette belle entrevue. Quelle belle chanson, Closer. Ça nous rappelle notre famille et les gens qu'on aime. C'est important de les tenir proches. Je voulais savoir, Chuck, au fil des années, tu as travaillé avec plusieurs producteurs. Qu'est-ce qui fait qu'un beat t'accroche immédiatement?
5: C'est le flavor, le groove dedans, quand tu vois que c'est pas
6: comment dirais-je,
5: mécanique, c'est ça, c'est exactement le mot que je cherchais, puis je me cacherai pas, j'aime beaucoup les samples aussi, j'étais un amoureux de la musique avant d'être un amoureux du rap, j'écoute beaucoup de musique des années 70, 80, 90, donc pour moi c'est une manière de refaire vivre des tracks en sélectionnant des samples ou quand Étienne il trouve des samples puis on travaille des tracks puis en même temps de me faire découvrir d'autres musiques parce qu'on digue des samples de musique de d'autres pays, je pense à Tim Maia du Brésil ou whatever là, tu sais, donc voilà, c'est ce qui fait que j'accroche sur des beats plus que d'autres. Là.
4: C'est un art, moi c'est quelque chose que j'aime beaucoup, qui me manque un peu de faire ça, de courir après les ventes de garage, puis trouver juste une belle crête pleine de vinyle que t'as jamais entendu. Hein. C'est comme un moment excitant.
5: C'est Noël, c'est comme Noël.
6: Tu peux passer des heures à faire ça.
4: Oh, ouais, absolument.
6: Moi je sais parce que je le fais, là, mais c'est...
4: Votre collaboration en réalité, Chuck, puis Ebro, je veux dire, c'est safe à dire que c'est quelque chose de marquant dans vos carrières respectives. Hein?
6: Ouais.
4: Je veux dire, c'est quoi ça vous donne de travailler ensemble? Pourquoi vous avez décidé de travailler quasiment pratiquement un duo exclusif ensemble de même?
5: Tu veux y aller, Étienne?
6: Ben, en fait, je pense que c'est un... On se parlait souvent au début de la pandémie.
4: OK.
6: Puis moi, en tout cas, je recommençais à mettre les mains là-dedans, tu sais, à faire des beats tout ça. Puis là, plus ça allait... plus que j'avais envie que de faire des projets.
4: OK.
6: Puis c'est là que, tu sais, à parle-parle, Georges, on s'est dit, bon, on en fait-tu un projet? Fait que c'est de même ça a commencé. Puis moi, je suis vraiment content de ce qu'on a fait. Là.
4: Ouais. On parle du projet Trame sonore original, volume 1.
6: Volume 1, oui.
4: Et volume 2. Es-tu sorti, ce projet-là, les boys?
6: Il est sorti,
4: hein? Je me trompe pas.
6: Oui, on l'a sorti.
5: L'année dernière.
6: Ouais, l'an passé.
4: OK.
6: 2025.
4: 2025. Donc, y a-tu un volume 3 qui est en préparation en ce moment? Je vous mets-tu on the spot, là?
6: Pour le moment, non.
4: OK, OK.
6: Pas okay. Pour le moment.
4: Mais en ce moment, aujourd'hui, en tout cas, entre autres, on pousse les chansons du volume 2, je crois.
5: Oui, exact.
4: Donc, Closer, c'est sur le volume 2.
5: Ouais.
4: Qui est sorti en 2025. C'est super, ça. Chuck, tu sembles aussi choisir tes collaborations. Quand je dis collaboration, je parle en bon français de featuring. T'es choisi avec soin, c'est des gars qui se vont chercher précisément. En ce moment, peux-tu m'expliquer c'est quoi ton processus de sélection? Et s'il y a des artistes sur ton radar avec qui tu aimerais travailler?
5: Ben, ça reste dans la famille, là. Don V, il y a mon pote de conscience aussi. C'est des gars avec qui j'ai grandi. On s'est connus à 13-14 ans, puis on s'est connus grâce à la musique, puis on a toujours été à faire de la musique ensemble, mais avant tout, on est des brothers, puis... c'est ça, ça reste dans la famille, puis tu sais, on fait des sessions, c'est plus simple. Les gars, on habite tous pas loin l'un de l'autre, donc c'est comme ça qu'on connecte, puis
7: okay.
5: C'est avec la famille. Pour l'année passée, il y a un artiste que j'apprécie particulièrement qui fait de la musique depuis longtemps au Québec, qui a partagé un autre track, Deux Faces, le jumeau.
7: OK.
6: Ouais.
5: Donc, il faudrait que je me mette là-dessus là, pour le connecter, là, pour qu'on fasse un morceau ensemble.
7: Deux Faces qui est étonnamment très cool et approchable. Ouais. Donc, n'hésite pas à envoyer des emails. Tantôt, on parlait avec Slick Jack qui disait qu'il a osé communiquer avec les gens d'Onyx, puis ça s'est fait en temps de dire. Je pense que Deux Faces, c'est un gars qui travaille fort. Je me semble que je le vois faire des remixes d'Américains, Chris. Faire un remix ou travailler avec Chuck Hendricks, je pense que c'est quelque chose qui pourrait se voir facilement dans le futur. Puis ça colle.
5: Le
7: son qu'il donne et ton flow, ton style, je pense que ça collerait très bien avec Deux Faces.
5: Son premier album particulièrement, c'est un album que j'ai usé à corde.
7: Okay.
5: Appelle ça comme tu veux. Là. C'est un album marquant pour moi. Dans le rap québécois.
7: T'sais, tantôt, on a parlé de ta plume, que je trouve que tu as une plume très bien affûtée, mais aussi tu as un talent d'improvisation assez remarqué. Est-ce que l'impro t'a rendu un meilleur auteur ou est-ce que ces deux disciplines-là sont complètement différentes pour toi, tes approches de façon vraiment différente?
5: Non, je pense que ça a aidé pour le côté de la plume parce que je le fais pas on purpose d'écrire un track rapidement, mais ça s'écrit rapidement maintenant.
7: Okay.
5: Les idées viennent plus vite, les connexions au cerveau se font plus vite. Donc, je pense que oui, ça a aidé, mais oui, ça demeure deux disciplines différentes. Là,
7: ouais. Deux disciplines très différentes. Excuse-moi, Ebro, j'ai oublié de te poser la même question par rapport à s'il y a des artistes ou des collaborations qui t'intéressent dans un futur approché, quelque chose que t'aimerais vraiment accomplir. Lui, il a mentionné
6: ça,
7: Deux Faces.
6: Il parlait de Deux Faces. J'aimerais faire le beat. Pour
7: t'aimerais
6: pour
7: le faire le beat, OK. Ouais, OK.
6: C'est sûr et certain.
5: Un beat en collabo avec lui, comme ça.
6: Ouais,
5: les deux pourraient.
6: OK. Ça, j'aimerais ça. Il y en a d'autres. J'ai approché DJ Ork dernièrement.
7: Okay.
6: Parce que je veux des petits cours de DJ.
7: Okay.
6: Je veux apprendre un peu les techniques et tout ça. Parce que je suis un beatmaker, mais DJ en tant que tel, tu sais, j'ai jamais fait ça, puis ça m'intéresse.
7: DJ Org est un ami de la station, un ami de l'émission, on s'en rappe d'ailleurs.
5: Une légende, en fait. Une légende.
7: C'est une légende. Écoute, ouais. Honnêtement, quand tu fais l'histoire du hip-hop québécois, je sais pas si les gars, vous êtes des puristes, mais tu sais, c'est un nom qui est là constamment. Je parle vraiment du début, tu sais, l'état embryonnaire du mouvement hip-hop québécois.
5: Des cavaliers
7: jusqu'à aujourd'hui.
5: Right.
7: Exactement. Donc, c'est un incontournable. Puis, comme je vous dis, c'est un ami de la station. Je te dirais que le jeune homme qui est ici, là, peut-être que ça vous dit rien, mais Kid Soulja, c'est l'animateur de l'émission Hip-Hop Non-Stop dans la fin des années 90.
5: Hey.
7: Moi, quand j'étais tout jeune, j'ai déjà appelé à son émission en onde pour rapper. Il faisait quelque chose de très spécial. Donc, ça en est une autre légende ici qui est à vos côtés. Je prends le temps de te lancer des fleurs.
5: C'était quelle station?
7: C'était CIBL, mon cher.
5: Okay.
7: C'était
5: CIBL. Ouais. Ouais. À l'époque, Hochelaga.
7: Exactement.
5: Si je me trompe pas. Okay, nice.
7: Exactement. Puis
5: Pinot, right?
6: Je suis sûr
5: que
6: j'ai déjà écouté ça.
7: Ben oui, c'est
8: C'était lundi à minuit. C'est
7: sûr que vous avez déjà écouté ça, à moins que vous soyez des petits jeunes encore. Mais moi, pour un vieux monsieur de 44 ans, c'est une émission qui m'a beaucoup marqué. Et c'est important de souligner les bâtisseurs. Puis je trouve ça vraiment, vraiment cool que, tu sais, que dans votre site, vous n'ayez pas nécessairement les nouveaux. Quoique c'est très bien de travailler avec des nouveaux, mais c'est bon aussi de ramener les gens qui nous ont influencés, les gens qui sont peut-être un peu moins à l'avant en ce moment, mais qui étaient à l'avant-garde dans le temps. Donc, chapeau à DJ Org, chapeau à Deux Faces, le Gémeaux, que j'ai souvent discuté avec, mais que j'ai jamais reçu ici une émission. Fait que Deux Faces, tu nous écoutes, viens donc nous voir, ça serait le fun. Je sais que tu es à Montréal en ce moment, en plus. Je crois que tu es à Rosemont. Je ne vais pas en dire plus parce que je ne veux pas que des gens le camper devant ton appartement. Surtout mes guests ici, si je leur dis où c'était habite. Écoutez, les gars, on a une autre chanson à faire jouer. Une chanson qui vient de Trame Sonore Volume 2. Une chanson qui s'appelle Rien qu'une. C'est rien qu'une quoi, Chuck?
5: Rien qu'une chance.
7: Rien qu'une chance.
5: Fait que manque-la pas.
7: Rien qu'une chance, manque-la pas. Julien, est-ce que tu es prête on the ones and twos? On va écouter la chanson Rien qu'une de notre invité Chuck Hendricks ainsi que le producteur Ebro à On s'en rappe 101,5 FM.
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0: Nous sommes de retour à CIBL 101,5 à l'émission On s'en rappe au coin Saint-Laurent et Sainte-Catherine. Nous sommes avec DJ Kid Soulja ici à ma droite, bien sûr. Julien sur la console. On vient tout juste d'écouter La chance, mon Dieu, rien qu'une. La chanson rien qu'une de notre invité Chuck Hendricks sur la production de Ebro. Quelle bonne chanson encore. Comme qu'il mentionnait Chuck Hendricks avant de l'écouter, c'est une chanson qui parle d'une seule chance. C'est
1: exact.
2: Écoute, donc, pour ma part, excusez-moi, les gars.
1: Oui.
2: J'ai déjà entendu ton nom. Par contre, j'avais jamais rien entendu. La soirée, je suis ici. Puis les deux tracks, là, franchement, c'est très bon, man.
1: Ouais.
2: La production aussi, la production est très bonne.
0: Tu découvres ici, on s'en rappe, on découvre, on apprend et on redécouvre même des noms qui résonnent dans le temps. Écoute, tu nous parlais qu'on va faire une performance aussi d'une chanson qui s'appelle Marley.
1: Ouais.
0: Avant de faire cette performance-là, je voulais juste te poser une question qui est peut-être générique, mais en même temps, je trouve que ça peut être très intéressant. C'est-à-dire, si on se reparle dans un an, qu'est-ce que tu aimerais avoir accompli, autant artistiquement que personnellement?
1: Personnellement, oui, je fais beaucoup de musique, mais avant tout, ma première passion, moi, c'est les voyages.
0: Okay.
1: Je voyage beaucoup. D'ailleurs, je quitte dans moins de 2 semaines. Je pars en Équateur pour l'été, en fait.
0: OK.
1: Donc, d'avoir vu le plus d'endroits possible, je pars backpack, puis plusieurs semaines. Donc, je dirais, là, dans mon... d'ici un an, là, les endroits que j'aimerais voir, là, écoute, je suis pas vraiment allé en Afrique. Je suis allé en Afrique du Nord, mais pas vraiment en Afrique. Donc, moi, Tanzanie, là, Kilimanjaro, c'est quelque chose que j'aimerais monter. Là. Je fais beaucoup d'hiking aussi. Donc, en Équateur, c'est une des raisons pourquoi je vais là-bas. Là. Je vais marcher sur des volcans. Donc, je dirais ça. Puis musicalement, écoute, j'ai eu plusieurs singles à release. Donc, c'est ça, des vidéos, un beau visuel, puis que les sons tournent dans les radios, puis sur les internets.
0: Quand tu fais tes voyages comme ça, est-ce que tu décroches totalement du hip-hop ou tu amènes ton hip-hop avec toi? Est-ce que tu crées aussi, tu écris, tu performes peut-être même, je sais pas?
1: J'ai fait 4-5 concerts en Belgique.
0: Okay.
1: J'ai des proches là-bas, là, dont DJ Sonore qui a booké Don V et moi à quelques reprises là-bas. Donc, c'est sûr que quand je vais en Europe puis je passe en Belgique, je m'arrange pour faire de la musique là-bas. Sinon, en Amérique du Sud, c'est sûr que tu sais, ça arrive des freestyles sur le coin de la rue avec
0: du
1: monde que je rencontre là-bas. Là. Donc, je décroche pas, mais c'est sûr que tu sais, je ferai pas de studio. En tout cas, c'est pas prévu d'en faire, mais on sait jamais.
3: On sait jamais.
1: Ben ouais, exact.
0: OK. Puis toi...
1: Surtout qu'en Amérique du Sud, j'aime beaucoup la musique qui vient de là-bas. Là.
0: Mm-hmm.
1: Autant rap, mais aussi les autres types de musique. Mais il y a une belle culture là-bas.
0: Je dirais en Amérique latine aussi, oui, il y a le penchant reggaeton qui fonctionne beaucoup.
1: Ouais.
0: Mais par contre, la culture boom-bap est super vibrante. Là.
1: Ouais.
0: Si tu vois, en Amérique latine, il y a des foules, il y a un grand public pour ça.
1: Absolument.
0: Je pose la même question à toi, Ebro. Dans un an, si on se reparle, c'est quoi tu aimerais avoir accompli artistiquement ou personnellement, ou les deux?
3: Personnellement, c'est continuer ma petite vie de famille comme je l'ai déjà. J'ai des enfants, fait que c'est sûr que ma priorité est là en premier. Mais côté musical, je te dirais que là, je suis en train de préparer un projet avec un vieil ami à moi que personne n'a jamais entendu. On vient de sortir un nouveau single.
0: Ça s'appelle comment?
3: Dans le fond, on forme un duo qui s'appelle Spectre.
0: Okay.
3: Puis la première chanson s'appelle Otiamaska, qui représente. Moi, je viens de Granby. Aujourd'hui, j'ai descendu de Granby pour venir ici.
0: Ah, OK, c'est toi qui partais de loin.
3: Ouais,
0: là. OK. OK, ben
3: ouais,
0: écoute, merci beaucoup.
3: C'est bien le fun. On a beaucoup d'idées. Puis on travaille là-dessus là, en ce moment. Là.
0: OK. Donc dans la prochaine année, on peut s'attendre à plus de spectres.
3: Ouais, ça s'en vient, ouais.
0: Tu sais qu'il y a un bon gars en arrière qui s'appelle Spectrax qui fait du beatbox. Ça pourrait être bon feat. En tout cas, ça fit très bien avec le nom.
3: Mais ouais, puis c'est vraiment c'est nouveau pour moi. Je produis tout à 100%. Tu sais, quand les projets avec Chuck, c'était quelqu'un d'autre qui mixait. C'était quelqu'un d'autre qui faisait le mastering.
0: OK.
3: Tu sais, on avait une dynamique différente. Puis là, je fais tout au complet.
0: OK.
3: Puis il y a peut-être une collab que je veux proposer à Chuck aussi, là, mais...

0: promesse a été inspirée par la Coupe du monde actuelle. Je ne suis pas un grand fan de soccer, mais tout l'événement en soi m'a inspiré ça. Donc, à mon retour de voyage, je release ça, le track qui s'appelle Promesse. C'est prod à un de mes potes, en fait, Casey, un autre gars de l'entourage avec qui je collabore sur une base fréquente, une fréquence régulière, en fait. Donc voilà, c'est le prochain single à paraître.
1: Parfait, parfait. Et toi, Abro, bon, tu viens de le mentionner, Spectre, on garde un œil là-dessus et les prochaines collaborations. Écoute, c'était vraiment un honneur et un privilège. Est-ce que vous avez des remerciements? Est-ce que vous avez des plugs à faire autre que ça avant qu'on aille en performance pour Marley?
0: Tu veux y aller?
2: Shout-out
1: à maman.
2: Merci à toi.
0: Merci. Moi, je me suis fait une liste. Je l'ai oublié, mais je vais essayer de me rappeler tous les noms. Mon pote Vinny Legrand, je sais qu'il est à l'écoute. Gros remerciement à lui, il a toujours été là. C'est vraiment un grand frère. Casey, que j'ai nommé tantôt. Blaze, un autre qui fait des prods pour la famille. Donne vie, conscience, mon pote Dave. Vraiment la famille. Donc, voilà.
1: Shout-out à tout le monde. Écoute. On va aller en performance avec Chuck Hendrix pour la chanson Molly. Après ça, on revient avec des remerciements et on va enchaîner avec un mini bloc musical à CIBL. On s'en rappelle.

0: Yeah, yeah.
1: Un gros merci pour l'accueil.
0: Yeah, yeah, yeah. Check, check, check. Yo, yo. Yes, un gros merci à Chuck Hendricks d'avoir pris le temps de passer à On s'en rap. Et comme c'est ton choix, mon cher, parce qu'on demande souvent aux artistes de nous spécifier une chanson de rap québécois, un classique qu'ils aimeraient entendre, on va se terminer avec le classique du rap québécois fait par les Architects, une chanson qui s'appelle Le Plan, en collaboration avec nul autre que Faf La Rage, un gros, gros, gros classique. Après ça, on va enchaîner avec quelques petites chansons, une nouveauté de Basics qui s'appelle Wanna, et on revient après la pause.

0: Vous êtes toujours à On s'en rap, on passe à la pause publicitaire, on revient par la suite pour une entrevue avec l'ombre blanche, notre boys métis en studio.
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6: Bon album. Et nous sommes de retour à CIBL 101.5 FM à On s'en rap. Je vais juste en profiter pour faire un shout-out à notre boy number one qui écoute, qui profite de ses vacances. Je vais aussi en profiter pour mentionner de ne pas oublier le Showcase 006 qui va avoir lieu le 4 juillet à la salle Dévotion 3207 Jarry Est. 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Donc, salutations à Number One, que je suis certain qu'il nous écoute avec son fils en ce moment. Bonnes vacances. Et c'est toujours votre boy Métis. Et pendant au moins 20 ans, 30 ans, quand tu voyais le nom Métis en quelque part, il y avait toujours un autre nom qui était accompagné de celui-là. C'était souvent, très souvent, l'ombre blanche. Parce que c'est un de mes boys, je vais vous le dire. C'est toujours le fun de recevoir un de mes frères à l'entrevue. Ça va, mon bro?
7: Yes, sir. Ça va bien, toi?
6: Ben oui. Écoute, c'est une journée vraiment mouvementée ici. On s'en rappe beaucoup, beaucoup de guests. J'aime ça, finir ça bien relax avec mon chum. J'avais plein de préparations pour tout le monde. Je vais être honnête avec toi. Je me suis pris quelques notes parce que je te connais très bien. T'es déjà venu à la station. Mais je suis pas. C'est pas une entrevue super formelle parce que c'est pareil comme je parlais avec mon chum au téléphone.
7: Parfait.
6: Fait que c'est ça. Fait que écoute, les gens te connaissent. Je vais pas faire ta bio. Par contre, les gens, j'ai vu la réception du monde. Tout le monde attendait avec grande impatience la sortie de some new shit d'Adobe. C'est quoi qui est sorti récemment?
7: Il y a pas mal d'affaires qui sortent en ce moment. Dans le fond, le mois passé, j'ai sorti l'album C'est mon histoire. Un album de 15 titres, pardon.
6: Un vrai album, là. C'est pas un album de 7-8 chansons.
7: Non, c'est 15 titres. J'en ai fait plus que 30 pour cet album-là.
6: OK.
7: Un petit peu trop de travail, sérieusement. Puis après ça, j'ai sorti deux singles. Dans le fond, c'est Voir d'autres femmes avec Paranoise puis WADR. Et le dernier single que j'ai sorti il y a deux semaines environ, c'est Beat de char.
6: OK.
7: Ça, c'est une chanson, dans le fond, que j'ai faite... en collaboration avec Black Castle, qui est un crew de auto des chars montés dans la région de Coteau-du-Lac. Ils font leurs événements là-bas à chaque deux jeudis. Vous pouvez aller voir ça. Le monde sont super cool là-bas, pour vrai. Là. Puis c'est ça. Je leur ai fait une toune exclusive pour eux, pour le monde qui tripe ses chars montés. En fait, n'importe qui tripe ses chars montés vont aimer ce genre de chanson-là, je crois. Grosse bass dans ton subwoofer, dans ton char aussi. Puis, c'est ça. Dans le fond, eux autres, ils ont tout embarqué dans la vidéo. On était peut-être une cinquantaine là, qui a embarqué. Vous pouvez aller voir la vidéo L'ombre blanche, Beat de char. C'est sur YouTube, sur ma chaîne.
6: C'est un très, très beau vidéo.
7: Puis ouais, j'ai vraiment aimé l'expérience pour vrai. Puis tu sais, je suis encore en contact avec eux. Il y a plein de nouveaux fans qui sont débarqués sur ma page après cette vidéo-là parce qu'il y a du monde qui voit leur famille, leurs amis dans le clip. Fait que tout le monde trippe. Là, je peux même. Je vais te lire un petit message que j'ai reçu hier. Tu sais, c'est encore une personne qui se tient avec eux autres.
1: Let's go.
7: Mais c'est des messages qui me touchent personnellement parce que tu sais, la musique au Québec en 2026, c'est pas facile, surtout quand tu es indépendant. Puis ouais. On vend plus des albums comme avant dans la rue et tout, en magasin. Fait que je vais y aller avec ça. Ça s'appelle, elle s'appelle Marie Prévost. What's up à toi, Marie?
1: Salutations, Marie Prévost.
7: Fait que ça dit « Bonjour, Sylvain. Ta musique beat de char, c'est trop de la bombe. La sœur de ma belle-mère est dans ton clip. Elle s'appelle Stacy. Et j'aimerais savoir quand tu reviens pour me faire signer mon hood préféré. » Son hoodie.
1: Là. OK.
7: « Continue tes chansons, sont ma source d'inspiration. » Fait que ça finit de même. Fait que ça fait vraiment chaud au cœur. J'en ai reçu une couple de messages de même depuis les derniers temps, puis ouais, ça fait vraiment du bien.
1: Tu sais, ça fait combien d'années que tu roules ta bosse, honnêtement? Là? J'ai arrêté de compter à partir de 20-25, mais ça fait longtemps.
7: On peut dire qu'en 97, on faisait un démo de Smart Direct sur cassette. On a rec un démo 5-track, one-shot, avec JF, Richard puis Julio. Puis il y avait Spike qui mettait les beats. Après ça, on a fait deux autres tracks en freestyle. Comme, tu sais, c'était vraiment one shot.
1: Ben oui.
7: Puis
1: ben
7: après
1: oui.
7: Ça, ben, dans le fond, il y avait des shows avec R.D. Payser qui débarquait à Mercier au Buffalo.
1: Qui a changé la trajectoire de ma vie un peu.
7: Avec Org, vice-versa. Il y avait comme toutes les old school, cerveau.
1: Tantôt, on en parlait d'Org, justement. On en parlait. Non, est-ce que je te posais la question parce que je trouve ça spécial qu'après toutes ces années-là, ben encore une fois, tu reçois du feedback, puis je le vois dans tes yeux que c'est quelque chose qui te touche puis qui te donne du fuel, right? On a encore besoin du love de même.
7: Exact. Puis tu sais, comme des fois, on entend des phrases, ouais, il est trop vieux pour rapper. Je parle pas de moi, mais j'entends du monde qui dit
1: non,
7: ça.
1: Le monde le dit.
7: Des
1: ça,
7: artistes
1: ouais.
7: américains, tu sais, ça peut être un Busta Rhymes, mais tu sais, moi, je pense que la musique, quand t'es vraiment un artiste, ça fait partie de ta vie, puis c'est ça qui te permet de respirer. Tu sais, moi, si demain matin, je dis je lâche tout, là, je vends toutes mes affaires, là, je vais m'ennuyer de mon mic puis de vouloir écrire, sortir des affaires de ma tête que j'ai besoin. Mm-hmm. Fait que c'est comme une thérapie, comme qu'il y a bien du monde qui peuvent le dire, mais c'est vrai.
1: Non,
7: fait que c'est
1: ça,
7: quelque
1: ça...
7: chose qui aide. Puis j'avais un message aussi pour les artistes. Tu sais, il y a souvent du monde là, qui reçoivent un petit peu de haine là, à travers les réseaux sociaux en arrière de leur clavier. C'est vraiment facile. Mais moi, je pense que faut pas se concentrer sur une personne qui t'envoie de la haine, mais sur les 50 qui t'envoient de l'amour.
1: Absolument.
7: Parce qu'il y a du monde qui reste poigné dans ces affaires-là. Même moi, ça m'est déjà arrivé au début, mais j'ai compris maintenant, j'ai switché mon mind. Puis depuis ce temps-là, ben, je me laisse pas atteindre par ce genre de propos d'un cave sur Internet. Là.
1: En plus, je pense que ça fait partie de la game quand tu te mets en avant-plan, quand tu fais tout aussi. Tu sais, ici même, là, en faisant l'émission, en faisant des reels, en faisant des stories, en faisant de la promotion, des fois, on est dans la face des gens. Puis bien sûr, quand tu es dans la face des gens, ben, tu vas avoir du feedback positif qui va venir avec, puis tu vas avoir du feedback négatif. Faut pas laisser ça nous affecter. Je crois qu'en tant que vétéran, ben, c'est ça, tu as comme un peu l'écorce un petit peu plus épaisse. Mais on n'est toujours pas à l'abri de se laisser atteindre par ça. Fait que c'est un beau message encore d'espoir. Lobby, tu sais, t'es un homme à tout faire du hip-hop. Je crois que t'es un gars qui a tout produit sur ton album, encore une fois. Ton vidéo, tu parlais beat de char, c'est toi qui l'as réalisé, produit probablement tout de A à Z, right?
7: Ben, j'emmène tout le temps une personne pour venir filmer.
1: Ouais.
7: Puis le reste, je m'en occupe après. Là, puis dans le fond, tu sais, je fais le directeur, c'est moi qui fais le setup, mais, tout le kit, dans le fond. Là,
1: mais pourquoi c'est important pour toi d'avoir de toucher à tout quand tu travailles comme ça?
7: Ben, pour vrai, là, c'est pas comme ça que je voulais que ça se passe, okay. Mais la vie a fait en sorte que aujourd'hui, je suis capable de faire tout ça parce que, dans le fond, si on recule dans le temps, tu sais, comme il y avait juste Peasy, je pense, qui faisait des vidéoclips, puis tu sais, c'était comme 2-3 000. On était jeunes, on n'avait pas de cash. Fait que là,
1: je sais pas si tu le sais, mais Peasy fait partie de la famille, on s'en rappelle.
7: Oui,
1: il
7: oui.
1: réalise des vidéos, puis tout ça encore.
7: Ben oui.
1: Ses vidéos sont sans coche.
7: Peasy, c'est une de mes sources d'inspiration en vidéo. Mm-hmm. Peasy, Iceland Film, c'est des gars que quand j'étais moins bon, je regardais, puis je m'en inspirais. Pas une affaire de copiage, mais c'est l'inspiration pour justement, hop. T'sais, level up,
1: exact,
7: mon affaire.
1: Exact.
7: Ces gars-là, ils étaient déjà comme Peasy, c'est un old school, je veux dire. Il a tout le temps été dans le décor du vidéo. Dans le temps, il faisait des vidéos à Cavalier Noir, Rain Man, il faisait plein d'affaires écœurants. Après ça, il est parti au State. Il a level up comme impossible. Ses vidéos sont incroyables. Fait gros big up à Peasy. Puis ben c'est ça, dans le fond, moi, j'ai commencé moi-même à m'acheter une caméra, commencer à faire des montages, aller avec ma gang dans une usine abandonnée, filmer un clip. Après ça, ben, tu sais, les premiers clips, on s'entend qu'ils n'étaient pas écœurants, c'est normal. Mais aujourd'hui, je considère que je fais du très bon travail, puis ben, c'est ça, dans le fond, même affaire pour le son, on voulait faire des chansons, fait que je me suis équipé, j'ai commencé à apprendre. Dans le fond, tu sais, je pense que n'importe quel être humain est capable de le faire s'il se pratique. Avec la pratique, on arrive tout le temps à nos objectifs. Mm-hmm. Puis ben, c'est ça que j'ai fait, dans le fond. Puis à ce temps, je peux dire que j'ai atteint le level professionnel.
1: Donc, quand on écoute la chanson « Beat de char », quand on voit la vidéo « Beat de char », il faut se rappeler que c'est Lobby qui a fait pas mal tout de A à Z. On va prendre quelques minutes pour écouter la chanson « Beat de char », qui est un single qui n'est pas sur l'album « C'est mon histoire ». C'est un exclusif sorti spécialement pour une collaboration avec
7: Black Castle, puis ben, ça se retrouve Spotify.
1: Exact.
7: Partout, sur toutes les plateformes. En fait.
1: Donc, Julius Gray, est-ce que tu peux nous balancer le son « Beat de char », s'il te plaît?
8: Let's go! Yes, sir, je passe ça maintenant. Hein.

0: Et c'était la chanson Beat de char de mon boy, L.O.B., a.k.a. L'Ombre Blanche, une chanson qui fesse dans tes speakers.
1: Oh yeah.
0: Yes, sir. Grosse production ici. J'ai vu même Julius Gray venir te serrer à la pince. C'est qui fait ça? C'est qui fait le produit?
2: Thanks, man. Gros respect.
3: Ça se remarque ton truc. C'est vraiment du lourd. C'est bien fait aussi. Hein?
1: Merci yeah, beaucoup. Pour vrai, c'est vraiment apprécié.
0: La vidéo est out en ce moment. Allez voir ça sur YouTube. Beat de char de l'ombre blanche. N'hésitez pas à mettre un like, un commentaire. Ça fait toute la différence
1: ben
0: dans
1: oui,
0: l'algorithme.
1: Ben oui.
0: Écoute, on va continuer.
1: Attends, Beat de char, allez voir le clip, pour vrai, il est fou. Il y a des estis de vieux chars, il y a des chars modifiés, malades. Tu peux faire écouter ça à ton grand-père, il va aimer ça. Il y a des chars comme qui aime, ton enfant, n'importe qui aime ça. C'est pour tous les âges, pour vrai. Là.
0: Exactement. Et ça a été réalisé, la vidéo, par Pro Audiovisuel, qui se trouve être L.O.B. aussi. Donc, qui est disponible pour faire vos vidéoclips et tournage de différents produits, n'importe quoi.
1: Vidéoclip, ouais. Annonce, publicitaire, mariage, événement, n'importe quoi que vous avez besoin. 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Grosse qualité, à prix incomparable avec le reste du marché.
0: C'est abordable. C'est abordable, ça vaut la peine et c'est fait avec amour, avec passion.
1: Yeah.
0: Comme la musique que t'aimes faire. Et ça, c'est le titre d'une chanson que tu as sur ton album, c'est Mon Histoire. C'est une chanson en collaboration avec nul autre que Kobna et Fade Wizard aussi. J'aimerais ça que tu me parles un peu de cette chanson-là. C'est quoi la musique que t'aimes?
1: La musique que j'aime, c'est le rap. La musique que j'aime, c'est le hip-hop. C'est là-dedans que j'ai tout le temps baigné. C'est cette musique-là, depuis que je suis jeune, qui m'accroche, qui me fait respirer. C'est les old school rappers qui nous ont montré comment que ça se passait avec cette musique.
0: Mm-hmm.
1: On a évolué là-dedans, que ça peut partir dans le temps de KRS-One, des gods du rap, les Method Man. C'est tous les gars qui nous ont appris comment rapper puis comment ça se passait, le rap. Tu sais, il y en a plein, je pourrais t'en amener jusqu'à demain. T'es connais tout, t'avais assez de CD.
0: T'as vu la photo hein, que j'ai eue avec DJ Jazzy Jeff?
1: C'était malade, gros prof.
0: T'arrêtes pas de le plugger.
1: Ben
0: oui, j'étais excité comme un enfant.
1: Ben oui. Puis ben c'est ça, dans le fond, tu sais, la musique que j'aime, ben je me suis dit, je voulais la faire avec quelqu'un que j'aime.
0: Mm-hmm.
1: Comme là, j'adore son style. Je suis juste un gars humble. Je suis monté à Québec pour voir DJ Fade Wizard, Rest in Peace. Un Christ de bon DJ, man. Ça me
0: rest
1: fait
0: rest
1: que
0: in peace. Je pense que toute
1: la scène a été affectée par son décès, c'est sûr.
0: Ouais.
1: Puis, ben écoute, ceux qui ne connaissent pas, ben il a déjà été DJ avec Soldia, Cogité, je voyais ça dans les derniers shows. Tout Northsider, c'est lui qui faisait les scratchs.
0: Ouais, puis le contact DJ que tu avais avec lui, comment ça s'est fait? C'est-tu quelqu'un que tu connaissais depuis longtemps ou c'était juste vraiment une collab spontanée?
1: Non. En fait, ce qui est arrivé, c'est que je suis allé. Moi, j'avais fait le flyers de rentrer dans le cercle à Québec.
0: OK.
1: Pour Stratège. Il m'avait fait faire le flyers. Fait que là, ils m'ont invité. Je suis allé là-bas, puis j'ai vu tous les hommes forts du Québec en rap. Avec tous les Corias, Easy Yes, Soldier, Paul White B, son boy, Paul Lost, comment il s'appelle? MB.
0: Ah, MB, oui.
1: Micro brûlant. Fait que c'est ça. Ça, c'était vraiment une belle journée aussi. Puis, il y avait DJ Fade Wizard qui était là.
0: OK.
1: Puis moi, j'étais pas mal à côté de lui tout le long, puis on parlait. On a connecté pour vrai. Puis là, à la fin, Sofiane Fianso, il avait oublié de faire ses scratchs. Fait qu'il était comme déçu. Fait que j'ai dit, attends, je vais t'arranger ça. Parce que Sofiane, je le connaissais. J'ai passé 3 jours avec quand il était venu à Montréal. C'est moi qui filmais tous ses déplacements.
0: Okay.
1: À part à l'hôtel, j'étais à côté de lui tous les 3 jours. Fait que c'est ça. Ben, dans le fond, j'étais allé le voir, puis j'ai dit, oh, vous avez oublié des scratchs de malade, là? Fait que ils ont décidé de le faire. Fait que le Fade Wizard, c'est sûr qu'il est bien apprécié.
0: Okay.
1: Sinon, il l'aurait skip. Fait que après ça, je suis retourné à Québec, je l'ai revu, on est allé chill ensemble. Puis on se parlait souvent. Puis dans le fond, c'est ça. On a fait la collabo, il a scratché sur la chanson comme nous. On était supposé faire la vidéo, mais malheureusement, j'ai pas eu le temps de faire la vidéo avant qu'il arrive. Mais on va faire la vidéo quand même.
0: Ouais. Ouais. J'ai bien hâte de voir ça.
1: J'ai un chandail en plus pour lui porter dans la vidéo.
0: C'est une grosse chanson sur l'album. C'est mon histoire qui est sortie il n'y a pas tellement longtemps, qui est sur les plateformes numériques. Bien sûr, le temps file, mon L.O.B. On dirait que je pourrais parler longtemps. Par contre, j'aimerais ça qu'on l'écoute, cette chanson-là, la musique que j'aime avec Kobna et Fade Wizard. Après ça, on va revenir, on va jaser un petit peu, on va écouter une autre petite chanson, puis on va se dire à la semaine prochaine pour les gens dont on s'en rappe. Et ben, c'est ça. On va commencer par écouter la musique que j'aime, L.O.B., L'Ombre Blanche, featuring Kobna, Fade Wizard.
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0: Retour à On s'en rappe avec mon boy L.O.B. On vient d'écouter la chanson La musique que j'aime. C'est une chanson en collaboration avec Kobna et Fade Wizard. Très belle chanson, ça me ramène drette là. Je trouve que c'est un beat old school avec un bon sample qui me rappelle la belle époque. Yes sir, L.O.B. L.O.B. Donc, l'album C'est mon histoire est sorti. Je trouve ça très cool que tu aies des vidéos qui soient pas nécessairement sur l'album. Donc, Beat de Char, allez écouter ça sur YouTube. C'est quoi l'autre vidéo qui roule en ce moment avec Paranoise?
1: C'est Voir d'autres femmes.
0: Voir d'autres femmes. On élabore-tu là-dessus ou tu préfères laisser la musique parler d'elle-même?
1: Ouais, je pense qu'on va laisser parler la musique. Mais c'est des vieilles histoires de jeunesse que j'ai remis en musique. Mais non, on va laisser parler la musique, aller l'écouter.
0: Aussi, écoute, je voulais juste prendre le temps de te remercier d'être venu nous voir ici à CIBL. Tu sais que tu es toujours le bienvenu, man, puis j'ai hâte que tu balances d'autres sons. Avant qu'on se laisse avec les salutations et tout, je voulais juste savoir, y a-tu quelque chose qui s'en vient sur lequel que les gens, il faut vraiment qu'ils soient prêts? Y a-tu des prochains singles, prochaines vidéos, prochaines sorties?
1: Ouais, là, dans le fond, qu'est-ce qui arrive bientôt cette semaine? Ça va être un autre single. Ça va être une chanson de l'album.
0: OK.
1: C'est mon histoire. C'est la chanson Millionnaire, que je suis clairement pas millionnaire. Fait que vous l'écouterez, dans le fond, mais que ça sorte. Mais c'est un des plus beaux vidéos que j'ai faites de ma vie. Pour vrai, le vidéo, il est comme incroyable. C'est comme j'arrive en hélicoptère, man.
0: Ah ouais.
1: Puis après ça, on a filmé, je passe en Mercedes sur le pont, genre, puis c'est filmé comme un film, là. On a passé par-dessus le pont, puis tout. En tout cas, appelle pas la police.
0: Là. Non, je suis pas sûr que tu aies le droit de faire ça.
1: Non, mais le gars qui l'a fait, c'est pas moi qui ai fait ce drone-là. Le gars qui l'a fait, il a le droit de le faire.
0: OK.
1: Fait que ça a été bien fait. Puis c'est ça. Après ça, ben il y a d'autres vidéos là, pour vrai à chaque semaine en ce moment. Là, à part la semaine passée, j'ai laissé le monde respirer un peu pour la Saint-Jean.
0: OK.
1: Puis là, je recommence. Fait qu'à chaque semaine, pendant peut-être encore un mois ou deux, là, il va y avoir des vidéos qui vont dropper. Puis j'ai un autre album qui va dropper dans à peu près une semaine ou deux semaines avec DVD Fresh. Ça s'appelle Pyrotechnique. Là, je vous le dis en exclusivité.
0: Oh,
1: c'est un gros, gros album. On a déjà 5 vidéos de prêtes aussi pour cet album-là. Fait que, tu sais, je vais dropper des vidéos de mon album, de l'album avec mon boy. On bombarde partout.
0: Parfait. Mon Dieu, tu vas jongler deux albums comme ça, plus des singles inédits. Je vous disais L.O.B. est productif, il l'est pour vrai.
1: C'est pour le temps que j'ai rien sorti aussi, parce que j'étais concentré sur d'autres choses. J'étais au travail aussi, tout. Là. Mais heureusement, en ce moment, j'ai pas besoin d'aller travailler. Je peux essayer de juste faire de la musique pour en vivre. C'est pas facile, mais on travaille fort là-dessus.
0: Yes, sir. Écoute, je veux juste rappeler aux gens, s'ils veulent se faire des vidéos magnifiques pour audiovisuel et la compagnie à appeler, c'est L.O.B. qui est derrière ça. Je tiens aussi à te dire un gros merci, mon frère. On va se reparler tantôt. On a des belles choses à discuter. Je vais aussi prendre le temps de remercier tous nos invités, c'est-à-dire Slick Jack, Vincent Price, Chuck Hendrix, L.O.B. bien sûr. Je vais remercier Axel, Spectrax, Jesse qui sont venus faire un magnifique tour de table. Notre ami Josué qui est sur la caméra, bien sûr. Julius Gray qui est sur la console. Yes, je vais juste prendre le temps aussi de rappeler qu'on a le Showcase 006 à la salle Dévotion 3207 Jarry S qui s'en vient le 4 juillet. C'est un show bénéfice pour On s'en rappe. Plein de bons artistes qui vont être là. Et écoute, c'est vraiment à ne pas manquer. Salutations à Juan qui nous écoute aussi. L.O.B., as-tu un mot de la fin avant qu'on se quitte?
1: Ouais, ben merci à tous ceux qui supportent. Toutes les gens, c'est vraiment apprécié. Un gros, gros merci spécial à toute votre équipe. On s'en rappe, CIBL, Métis, mon boy. Gros
0: yes,
1: merci.
0: Sir.
1: Je suis content de te voir en forme devant moi, pour vrai. Tu sais ce que je veux dire, man. C'est vraiment nice. On continue comme ça, man. Merci de promouvoir la musique hip-hop au Québec.
0: Pas le choix. Donc, on va se laisser avec la chanson de Wally, Fais le pas. Et bien sûr, n'oubliez pas que c'est lundi hip-hop à CIBL. Il y a l'émission La fin du rap qui va suivre dans quelques minutes. Donc, fais le pas, Wally, et à la semaine prochaine, on s'en rappe!
1: Ciao!

0: brought it live. That's the thing, quand tu m'as renvoyé avec les musiciens, avec les verses, là j'ai compris ce que c'était. On a fait le beat, it was like a throwaway. You know those days when you make a beat, you're like frustrated?
1: Yeah.
0: You just shut everything off? That was that, what that was.
1: Quand j'ai entendu le tin-tin-tin-tin-tin, ça m'a catch right away. L'attention, j'ai comme...
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0: le savez déjà, la fin du rap sur CIBEL 101,5. Rossi Ross on the mix. Non, c'est pas Aldo. Aldo, j'imagine, il est en chemin en ce moment. Et non, c'est salutations à tous nos auditeurs et auditrices. Bienvenue à notre émission, la fin du rap, au plein milieu du festival de jazz. Salutations à tout le monde qui sont dehors en de marché, en train de enjoy des belles ambiances. En attendant l'arrivée de Aldo, on va faire un petit bloc musical avec quelques des artistes qu'on a reçus la semaine passée. On va commencer avec Misa, featuring Nicholas Craven avec El Capitan. Ensuite, on va être de retour. Alors, encore une fois, vous écoutez la fin du rap sur CIBL 101,5.
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sont de plus en plus assumées. Aussi, on va avoir avec nous Monsieur DMT, qui construit une carrière autour d'une direction artistique moderne, autant musicalement que visuellement. Et c'est aussi un monsieur qui est très impliqué au niveau de la relève et des artistes émergents. Donc, voilà un petit peu le cocktail que nous vous avons préparé. Et bien sûr, il nous faut le maître de cérémonie. Et aujourd'hui, ça sera la maître de cérémonie. On va avoir avec nous comme DJ invité, DJ Lisa, qui sera aux commandes du mix avant le cypher et durant le cypher pour nous faire plaisir. Le cypher, pour ceux qui découvrent le concept, le cypher, c'est le moment où le DJ de la soirée, donc notre maître de cérémonie, va mixer des instrumentales

on a eu des artistes des fois qui avaient des textes sur leur téléphone, on a eu des gens qui sont venus avec leur cahier. En fait, l'idée, c'est qu'on partage comme si on était au studio, sauf qu'on est à la radio.

105 avec votre animateur Aldo Gizmo pour votre émission La fin du rap. Alors j'espère que vous êtes prêts. Je vois les gens sur Saint-Laurent, ça fait super plaisir. Le quartier des spectacles est super animé, il y a pas mal de shows. On m'indique qu'il y a Naïka ce soir. Big shout out.

0: est en train de démolir le game en ce moment. Et on va l'avoir en live à Montréal. Donc les gens, vous savez quoi faire. Alors nous, en tout cas, on est dans les studios. Et tranquillement, nos artistes nous ont rejoints. Alors, on va faire une petite introduction rapide de nos artistes pour qu'on puisse voir un petit peu plus avec qui on est. Alors, regardez, j'ai concocté des petites choses en fonction de ce que j'ai pu voir et ce que j'ai pu trouver. Alors, vous allez me dire si j'ai été correct avec vos présentations. Alors, on va commencer avec le premier invité qui est totalement à ma droite. Cet invité fait partie de cette génération d'artistes qui construisent leur identité morceau par morceau, qui développent un univers personnel où on retrouve autant des influences rap que mélodiques. Très actif sur les réseaux sociaux et sur scène, il continue de se développer et de développer son catalogue avec une direction artistique de plus en plus affirmée. Ce soir, il vient nous partager son évolution et présenter son travail au public de la fin du rap. Nous accueillons Sam Faye.
1: Yes.
0: J'espère que j'ai bien dit le nom aussi.
1: C'est Sam Faye.
0: Sam Faye. Parfait. Yes. All right.
1: Bonne description.
0: Mm-hmm. Parfait. Bienvenue parmi nous.
1: Merci.
0: Juste à côté, on a un autre artiste que j'ai déjà pas mal vu à travers les différentes prestations, les différents cyphers. On sait que ça, c'est un monsieur qui rate pas les occasions, en tout cas lorsqu'il y a quelque chose de la scène urbaine. Alors, je vais faire la présentation à ma sauce. Alors, c'est un artiste qui représente parfaitement cette nouvelle génération d'MC montréalais qui refuse les frontières musicales. Originaire de Montréal, Sir Louis construit un univers où le hip-hop rencontre le jazz, le soul, le funk et le R&B. Reconnu pour son énergie sur scène, il s'est fait remarquer notamment avec son album « Made to Love » présenté en formule live avec un band complet et notamment lors de ses sessions de CKUT. Son approche très organique et son souci de la musicalité lui permettent de se démarquer dans un paysage où les artistes n'arrêtent pas de populer. Montréal. Ce soir, il vient nous parler de son parcours, ses projets et surtout nous offrir une performance live. Je sais qu'il va détruire notre cypher. Faites du bruit pour monsieur Sir Louis.
2: Merci.
0: Mais alors, est-ce que je suis correct?
2: Préciser une chose, mais les gens pensent que je viens de Montréal parce que je me suis bien installé dans la scène, mais honnêtement, j'étais né en Winnipeg.
0: Oh!
2: Je me suis grandir en Winnipeg et ça fait genre 5 ans que je suis ici en Montréal.
0: OK, let's go! Oh, on a Erika qui vient d'arriver. Il faut que quelqu'un lui ouvre la porte, s'il vous plaît. Merci beaucoup. Alors, ben welcome. Moi, je pense que, en vérité, avec le travail que tu as fourni les dernières années, tu es rendu un Montréalais, mon gars.
2: Merci. merci.
0: Veux pas. Ouais. Alors, à l'extrême gauche, on va partir maintenant avec un prochain invité que j'ai découvert lors d'un show organisé par lui-même, d'ailleurs, qui mettait de l'avant les artistes émergents de la scène. Et moi, c'est quelque chose que je trouve très important puisque je suis moi-même dans la même démarche à travers la fin du rap et pas mal tout ce que je fais. Et j'ai vraiment apprécié ça et de voir les différents artistes qui étaient là, comment ça, ils ont pu vraiment se mettre de l'avant. C'était quelque chose qui m'a vraiment beaucoup plu. Alors, c'est un invité qui représente parfaitement cette nouvelle vague aussi montréalaise avec le mélange influent de culture, mais avec une identité bien à eux. Très présent sur les réseaux sociaux, DMT développe un univers moderne où l'énergie, l'image et la musique avancent ensemble. Ce soir, il vient nous parler de son évolution, de ses projets et nous offrir une performance live sur une perfo de son choix. Faites du bruit pour monsieur DMT.
3: Yes? Bien dit, puis ben, t'as bien décrit, hein, c'est ça.
0: Bon.
3: C'est ça, je suis content d'être là avec vous.
0: Ben voilà les gars, bienvenue. Alors, avant de passer à votre entrevue en bonne et due forme, je vais inviter Erika à se rapprocher de manière assez rapide. Et vous, je vais vous demander, est-ce que vous avez justement, vous, des highlights donc de la scène hip-hop des jours, des derniers jours, peut-être des shows où vous avez participé ou que vous avez vu les derniers jours, les deux dernières semaines, les trois dernières semaines. Et qu'est-ce qui s'en vient, soit pour vous ou dans le game, quelque chose qui vous a marqué et qui serait important de mettre en highlight pour vous? Qu'est-ce qui veut bien commencer?
1: Je peux commencer?
0: Let's go, on va avec Sam Fay.
1: Yes, shout out.
4: On va essayer de faire ça un peu rapidement, parce okay. qu'ensuite on doit aller en pause. So, yeah.
0: Parfait. On a combien de minutes?
4: Une minute.
0: On a une minute.
1: Shit. Ben, regarde, je vais faire ça vite. Okay.
0: En vrai, on peut partir à la pause et revenir pour faire ça bien. Hein. Mais
4: on peut commencer avec Fay. Yeah.
0: On te donne déjà une minute. Que tu
1: j'allais donner un gros shout out, okay, parce que dernièrement, vous le connaissez bien. J'ai pris le temps d'écouter l'album de DJ Manifest avec Monkey.
0: Yo, ok.
1: C'est sérieux, j'ai trouvé ça vraiment nice. Je suis un fan de Monkey depuis le temps, mais comme vraiment, je trouve que ça, c'est un projet qui fonctionne bien. Je trouve que lui, sur des beats de Manifest, je savais pas trop à quoi m'attendre, mais c'est très, très, très nice.
0: Yes! Yeah. Moi, en tout cas, j'ai vu le dernier morceau où il a fait le visuel. Mm-hmm. De toute manière, Monkey, à chaque fois, il nous emmène dans un univers différent à chaque fois. Hein.
1: Ouais, ouais.
0: Chaque année, il nous sort un projet où tu es juste en attente, là. Mm-hmm. Moi j'ai bien aimé aussi celui où il y avait Mike Shab.
1: Ouais.
0: C'était fou là.
1: Ouais, j'étais allé au lancement, j'avoue que c'était nice. C'était vraiment nice. Shout out à lui, c'est un dropper de projet. Je sais pas combien il y en a. L'autre jour on s'est vu, puis il me dit en ce moment là, j'ai 10 projets que je sors très bientôt. Puis je travaille sur eux. c'est ce genre de gars là.
0: C'est ce genre de gars là qu'on aime. Ça fait plaisir, la scène bouge et s'arrête pas quand on a des gens comme ça. Yeah. So, big shout out Mr. Monkey! On continue, on va partir pour la pause et on vous revient pour un peu plus de highlights. C'est sur CIBL 101.5 pour la fin du rap.
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0: bien les gens chez vous. Yeah! On est de retour sur CIBL 105 avec votre animateur Aldo Gizmo pour la fin du rap. Et on est bien sûr avec nos invités. On avait donc avec nous DMT ce soir, Monsieur Sir Louis et Monsieur Sam Faye. J'espère que ça va encore bien, les gars.
1: Yes, toujours, toujours.
0: All right. Alors là, on revient un petit peu sur les highlights. On va peut-être pas s'étendre trop dessus parce que moi, j'ai des belles questions pour vous. Mais on a Erika qui vient d'arriver. Fait qu'on va laisser Erika nous donner quelques petites idées de highlights, puis on va revenir sur vous avec vos highlights au niveau de la scène hip-hop. Erika, comment ça va?
2: Ça va super bien, et toi?
0: Ça va. C'est de la folie pour se garer, mais bon.
2: on connaît déjà le temps. C'est difficile de trouver à quel événement aller à Montréal en ce moment parce que c'est pas les événements qui manquent. Il y en a trop, ils sont tous intéressants. Mais là, c'est le festival de jazz qui bat son plein. Et je suis allée voir Angine de Poitrine samedi soir. J'ai eu la chance d'être en avant. Nouveau mic. Yeah. En avant sur le côté, mais en avant.
0: Charlotte, la madame avec le sac belge qui passe sur Saint-Laurent.
2: Oh, ouais, je vois ce que tu veux dire. Je comprends ton regard. Ouais, Charlotte, elle, je sais même pas si elle nous a entendu. Mais ouais, le festival de jazz a eu une foule record qui avait pas été attendu depuis Stevie Wonder.
1: Wow. T'es chanceuse d'avoir une bonne place.
2: Je me sens tellement privilégiée. Mm-hmm. Ouais, c'était quelque chose. C'est tout un phénomène en gêne de poitrine. Moi, c'est la première fois que je les voyais. C'est un véritable culte. Les habits, il y en a qui disent que c'est une secte. Non, ces gars-là, parce que c'est des gars. J'ai su que c'est des gars parce qu'on se disait, est-ce que ça peut être des filles? Ma fille me disait, je pense que c'est des filles. J'ai su que c'est des gars, c'est confirmé. C'est tout ce que je sais.
0: Okay.
2: Ils ont fait le festival de jazz l'année dernière devant, je crois, peut-être 1000 personnes maximum.
3: Wow.
2: Un an plus tard, on est là avec, tu sais, je veux dire, une foule record. Ah,
0: je pense qu'il n'y avait même pas moyen de compter combien de gens
2: qu'il y avait. Ils ont fermé le site, ouais, à un moment donné. Puis
0: c'est
2: nous,
0: incroyable.
2: Sur le côté, on jasait avec les gens qui étaient là depuis 5h30 le soir, des enfants, des personnes âgées, multi-âges. Hein? Vous étiez là, multi-âges. Ouais. Ouais. Des petits pois un petit peu partout. Même nous, on avait nos petits pois, tu sais, notre petite jupe, un petit clin d'œil. Puis c'est des super bons musiciens. On a trippé. Tu sais, oui, il y avait un gros, gros buzz autour d'eux. Il y avait une grosse attente et tout. Mais j'ai pas été déçue. Je sais pas pour vous, parce que je pense que vous étiez là, Sam et Sir Louis.
3: Ouais.
2: Qu'est-ce que vous en avez pensé? Moi, j'ai adoré. J'ai adoré.
3: Ben, je ne voulais pas faire un hot take, mais... Premièrement, ils étaient incroyables, les deux. Vraiment talentueux, c'est
2: incroyable.
3: Sûr, c'est sûr. Mais j'étais à Cocoroco la journée avant, la soirée avant. Il y avait la moitié du montant de personnes, mais moi, j'ai trouvé que Cocoroco était mieux.
2: Voilà.
3: Alors, je ne comprends pas le folie qui est autour de eux. Mais pas pour tirer rien d'engin de poitrine.
2: Est-ce qu'on peut quand même se dire qu'on est d'accord? Avec le même talent, il serait habillé comme vous l'êtes. Il y aurait pas ce hype autour d'eux. C'est évident que c'est...
0: Ouais. C'est ça.
2: Non,
0: je pense que c'est l'ensemble qui fait... ça donne des points en plus.
1: C'est clair.
0: Tout l'ensemble qu'ils ont amené. Et c'est pour ça qu'une direction artistique, c'est très important.
2: Vraiment.
0: Mm-hmm. Parce que c'est... Tu peux être le meilleur en vrai dans ta discipline, puis il manque juste cette petite touche là que le public attend. Et je pense qu'ils ont pu justement allier ça bien.
2: Il en sera un très bon exemple, bien. C'est ça. Puis l'élément du mystère aussi.
0: Shalom.
2: Oh, wow. Les gens sont stylés.
0: Lady One Love sur Saint-Laurent. Uh-huh. Big up.
2: Wow.
1: Yes, j'ai trouvé aussi que c'était bien emballé. En tout cas, le spectacle, c'est vrai que le fait, ils ont un swag, comme, puis le fait de faire des triangles, toute la foule, hein, puis t'as raison, il y avait du monde de tous les âges qui faisait des triangles dans la foule, des enfants sur les épaules des parents, tu sais, puis ça. Fait que pour la vibe, moi, je leur donne, je vois ce que tu veux dire, hein, comme par spectacle. J'ai vu des spectacles avec beaucoup de monde que j'ai peut-être mieux aimé côté musique, tu sais. Dans le temps, j'avais vu Kool & The Gang. Là-bas, c'était fou, vraiment.
2: Wow.
1: Mais Moi, je trouve que pour deux personnes avec les machines à loup puis qui arrivent à faire ça, ouais. je trouve ça incroyable. Ouais. Je suis content, je suis fier d'avoir été là pour ce show-là. Je pense que c'était quelque chose de... C'est historique. On a vu quelque chose là.
2: Puis nous, c'est ça, sur le côté, on voyait pas mal le staff de... les entourent, le manager et tout, puis on a eu la chance de jaser un petit peu avec eux. Puis c'est vraiment une gang de tripeux qui font ça pour avoir du fun, qui doivent être tellement surpris eux-mêmes de ce phénomène-là. Puis c'est le plus gros show de leur vie.
1: Wow!
2: Ouais, fait que là, ils s'en vont, s'il y en a qui veulent aller les voir, ils s'en vont à la noce cette semaine. Et ensuite, je pense que c'est le 2 juillet, puis le 3 juillet, ils sont au Festivois. Puis le 17 juillet, ils sont à Ottawa, au Blues Fest d'Ottawa.
1: Wow. Fait que là, toi, t'es engagé, tu fais leur promo.
2: J'ai regardé pour le fun. Où est-ce que je peux? Parce qu'il y avait joué à Joliette, je pense, la semaine d'avant. Puis je pense que ça avait l'air d'une cool place. Un petit festival extérieur à Joliette, ça devait être une des meilleures places pour les voir parce que là, c'est sold out partout. Wow. Tu sais, quand tu dis en Europe, partout sold out. En Angleterre, il y a des fans. Au Mexique, en gêne de poitrine, des sites Internet. Mexico en gêne de poitrine, voyons.
4: Vraiment,
2: c'est
4: ils
2: incroyable.
4: Ont fait
2: vraiment là. Tout
4: ils
2: un
4: ont
2: phénomène.
4: Fait un travail incroyable au niveau de la com et de leur direction artistique. Et d'ailleurs, c'est ça. Moi, je trouve que ce soir, on a des artistes aussi qui ont fait des beaux travaux de direction artistique. Oui. Pour revenir un petit peu à nos artistes. Et je pense que ça va être le bon moment aussi d'en parler, là, du coup.
2: Et le festival de jazz se poursuit, je dois dire. Hein.
4: Oui, on est en plein dedans.
2: Il y a Naïka ce soir.
4: J'ai déjà mentionné.
2: Voilà. Alors, bon festival et bons événements à Montréal.
4: Merci beaucoup, Erika. Alors, let's go, on continue notre entrevue avec nos artistes sur place. Et la première chose, bien sûr, je pense que tout le monde est en train d'attendre. Il y en a qui connaissent bien sûr nos artistes, mais on va essayer de faire ça pour le public large. J'aimerais bien que chacun d'entre vous puisse se présenter. Alors, au début de l'émission, j'essayais de toujours faire ça avec un genre de truc punchline. Alors, je ne sais pas si vous êtes à l'aise avec ça, mais je me suis dit pourquoi pas relancer ça aujourd'hui. Vous vous présentez, mais toujours avec quelque chose qui a de l'allure un peu hip-hop. Je ne vais même pas dire qu'il faut que ça soit une rime ou whatever. Mm. Juste qu'il faut qu'il y ait une énergie. Tu vois ce que je veux dire? Est-ce que ça vous convient? On essaye ça?
1: Avec plaisir.
4: Let's go! Alors, je vais laisser Sam Faye commencer présentation.
1: Right. OK, yo, Sam Faye, guerrier de la langue française, originaire du Sénégal et du Québec en même temps, Connection. Pour toute ma famille là-bas, shout out. Je suis un partageur de connaissances. Je suis dans les écoles, je fais ça avec les élèves. Puis,
4: yes!
1: Shout-out à tous les élèves que j'ai vus toutes les années de ma carrière d'artiste médiateur. Shout-out aux élèves de PGLO. Cette année, j'ai vu des classes d'accueil. J'ai vu du monde de partout, de l'Iran, de la Chine, de l'Ukraine, de partout vraiment. Afrique aussi.
4: Wow!
1: Algérie, Iran.
4: On est avec un citoyen du monde ici.
1: Yes. c'est ce que je fais. Je suis fier de faire ce que je fais. Puis j'ai des rimes.
4: Let's go. On va voir ça tantôt. Sam Faye avec nous sur CBL 105.
1: Yes.
4: Let's go. Jusqu'à côté de lui, on a Monsieur Sir Louis. Alors, on attend la présentation de Monsieur Sir Louis à sa sauce.
3: All right, check. Yo, c'est Sir Louis, a.k.a. Ronzel Picasso, a.k.a. The Great Dane,
4: yo!
3: a.k.a. The Red Ranger, a.k.a. Warbus.
5: Yo.
3: Eh oui, honnêtement, je parle pas trop de français, mais je vais essayer un truc. Moi, j'étais mis sur la terre pour partager power and love. Always.
4: Wow!
3: Ouais. Shout out mon gang, Palette Jam.
4: Shout out to
3: the Cypher. Shout out to Grove. Shout out to the whole gang scene, the jam scene in the city. Honnêtement, oui, c'est ça, c'est pas mal ça.
4: Power and love. Et ça, je vais pas l'oublier. On avait Palette Jam dernièrement. À quel point c'était incroyable. Il manquait juste sur lui. Et c'est un plaisir de l'avoir aujourd'hui avec nous. Big up. On va passer juste à côté avec notre ami DMT.
6: What's up? Moi, c'est DMT, artiste local, d'origine Martinique et Côte d'Ivoire.
4: Wouh!
6: Et ça fait quand même une dizaine d'années que je suis au Québec. Et mon univers, on va en parler tantôt. Vous aurez l'occasion de découvrir un peu plus sur moi.
4: On va entrer en détail. Bon, alors, let's go. Je pense qu'il me reste encore quelques minutes et qu'on pourra faire ça avant peut-être de partir à la pause. Je vérifie juste parce qu'il me faut que je fasse le maître du temps. OK. Alors, La vérité, c'est que j'ai envie de partir sur des perfos assez rapidement. Parce qu'on est là quand même pour s'amuser. Hein, et je sais
5: Par contre, je dois rajouter une chose, Aldo. On n'a pas encore le track de ce Louis. Il nous a,
4: rien envoyé encore. Il nous a dit que lui, il est prêt pour le cypher dès le début de l'émission. Ça veut dire que toi, tu lui mets un beat, il va s'amuser.
5: Ah, let's go, let's go. All right, let's go.
4: Alors, yes. Avant de commencer, peut-être on ne va pas commencer par Sir Louis, le temps que tu choisisses un beat et que tu le mettes bien. Mais je sais qu'on a DMT et Sam Fai qui avaient déjà leur beat. Alors, DMT, il est dans l'email de la fin du rap. Puis, Sam Fai...
1: Il vient de le transférer sur l'ordinateur.
4: Sam Fai vient de le transférer.
5: Ouais, Sam Fai, on l'a, effectivement. On pourrait commencer avec Sam Fai.
4: On va commencer avec Sam Fai. On va partir avec les premières performances. C'est juste une idée de vous donner un petit engouement de ce qui s'en vient lors du Cypher. Alors, on va y aller avec M. Sam Fai sur sa performance. Je veux juste être sûr, est-ce qu'on est bon à la régie pour la performance de Sam Fai? Let's go! Je pense que le monde attend ça. Mettez vos écouteurs, mettez vos speakers au bon volume. On s'en va avec Sam Fai sur CIBL 105. Let's get it!

0: allez checker l'album Mode Détente, ça s'en vient bientôt, ce single-là sort bientôt dans une semaine ou deux.
1: C'est Dersens 5! On prend ça.
2: Merci.
1: Yeah! Sam Faye, CBL 105, live and direct!
0: Yes.
1: Alors, à la régie, qu'est-ce que t'en penses? On continue ça en perso.
3: Yeah,
1: hein?
3: C'est quoi? J'ai choisi un beat pour Monsieur Sir Louis. C'est quoi, on y va, Aldo?
1: Pull up the beat! On commence ça! Monsieur Sir Louis, are you ready?
4: I'm ready.
1: CBL 105, Monsieur Sir Louis, live performance.
4: Let's go.

0: One.
1: We know that we don't play. 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Yes. Mr. C. Louis sur la fin du rap. Let's go. Alors, comment ça se passe en régie? Est-ce qu'on a pu avoir tout ce qu'il faut? Je pense qu'on va continuer dans les perfos. Est-ce que DMT est ready?
2: Toujours. Moi, c'est un beat assez court, mais bon, on y va.
1: L'idée est là pour... On partage le moment. DMT sur CIBL 105. Live and direct.
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0: 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DMT. Shout out, monsieur sur yes. Saint-Laurent. Big up, big up. C'est en live sur la fin du rap. Yo, big, big, big respect, les gars. C'est ça, c'est ça, c'est ça. C'est ce genre de choses qui me font vivre le lundi. C'est IBL, tu vois ce que je veux dire. Moi, j'adore ça, les gars.
2: Yes.
0: Alors, on va continuer l'entrevue. Tranquillement, on a eu nos trois perfos, les gars. Vous avez déjà mis ça super. Et je tenais à dire, là, on va aller tantôt sur le Cypher. On a eu DJ Lisa qui, malheureusement, ne sera pas avec nous. Mais on va avoir Mr. Rossy Ross.
3: Yeah.
0: Le gars, il va nous faire ça sans platine. Je sais pas si vous vous rendez compte du niveau, là.
3: Ok, ok, attends. Mais je vais pas prendre tout le crédit. C'est des instrumentales enregistrées. Un mix que j'ai fait, en fait, c'est ça. Merci pour le big up, ça.
0: Non, mais est-ce que tu vois, c'est la façon que tu dis les choses qui change le truc, tu vois.
3: Right.
0: Je reprends ça. Le gars, il va nous faire ça sans table de mixage. Après, okay. Il fait ce qu'il veut, mais moi, je dis, il est sans table. OK? En plus, ce soir, quelqu'un de très important que j'ai oublié de mentionner, on va avoir la chronique de Stella. Oui. Ça fait déjà plusieurs mois que Stella est avec nous. Même lorsqu'elle est partie en Afrique, elle était là à nous envoyer les chroniques. Et de mon côté, je voulais justement mentionner ça. J'ai eu des retours fabuleux, Stella, par rapport à la chronique. Alors, je pense que c'était la chronique du mois dernier. Pas celle du mois de... Il y a un mois. Donc, je crois que tu parlais des gens et de leurs problèmes personnels, de comment ils vont utiliser ça comme un exutoire. En tout cas, j'ai une personne particulièrement qui a trouvé ça tellement magnifique et elle m'a demandé de te faire ce retour. Donc, je te le fais en live à la radio. Stella, tu inspires les gens à travers tes chroniques. Merci beaucoup. Donc, les gars, maintenant, je peux enfin me poser et vous poser les questions comme je veux. Je veux juste m'assurer que je suis dans le timing. OK, c'est bon. Il nous reste à peu près 7 minutes. Fait que je vais revenir sur mes questions et mes belles choses pour vous. All right. Fait que je vais commencer avec Sam 5, vu qu'il est de ce côté. Donc, Sam 5, si on parle de création, moi, je vais arriver sur la création. C'est quoi ton processus créatif? Comment tu nous ponds ces belles œuvres?
2: C'est les beats qui m'inspirent.
0: Oh!
2: Ouais, vraiment. Comme la musique me parle, puis quand la musique me parle, ben, j'écris ce que la musique me dit. C'est ça, comme dans... Puis c'est pas mal ça de tout. Mon processus part tout le temps du beat. Je fais des beats aussi, mais j'écris moins sur mes beats. Mais c'est vraiment ça. C'est souvent, quand je pars sur une écriture, c'est vraiment que le beat me parle, puis directement, j'ai une idée. Des fois, commencer par un refrain pour avoir un thème directement, puis après... Et puis aussi, ces temps-ci, je travaille avec MC June puis DJ Org sur un autre projet. Puis là, c'est plus... c'est vraiment freestyle, tu sais. Donc, toutes les chansons partent de des freestyles. On freestyle sur des beats, sur des tight beats sur Internet.
0: Et après...
2: Puis ça part de ça, on fait des beats après. Puis,
0: Alors, donc, il y a différentes façons de faire en fonction des projets. Mais généralement, t'aimes bien... en fait, tu as une communication avec le beat.
2: Ouais.
0: Et en plus, tu as donné un point important, c'est que toi, tu en fais aussi des compositions.
2: Ouais, ouais.
0: Mais quand c'est quelqu'un d'autre qui le fait, il y a une communication différente.
2: Ah, ça m'inspire plus. C'est comme découvrir quelque chose de nouveau. Tu sais, quand je fais un beat, je connais le beat. Tu sais, j'ai fait le squelette, je l'ai bâti un peu. Puis après, je trouve qu'un nouveau beat, quelque chose que je n'ai pas entendu, ça m'inspire tout le temps plus. Même pour du freestyle. J'aime beaucoup mieux freestyler sur un beat que je n'ai jamais entendu de ma vie. Tu sais, même pas sur un beat de quelqu'un d'autre. Tu sais, sur vraiment un nouveau beat.
0: C'est quand la musique communique.
2: Ouais.
0: Et c'est ça, c'est un vrai échange entre les personnes qui créent le beat et la personne qui va écrire ensuite.
2: Complètement. Shout-out aux bons beatmakers.
0: Souvent, les gens ne peuvent pas toucher du doigt cette petite nuance-là. Parce que, ouais, il y a souvent des gens qui sont auteurs, compositeurs, interprètes, qui font tout. Il n'y a aucun souci. Mais je pense que majoritairement, les artistes, on adore sentir cette communication de celui qui a créé le beat, qui est venu avec une inspiration qui me permet d'avoir une autre inspiration par-dessus.
2: Ouais, ouais, carrément.
0: Parce que j'aime bien l'approche.
2: Yes.
0: Je vais poser la même question à nos deux autres invités. On va commencer par Sir Louis. Comment tu fais ton processus créatif?
4: Honnêtement, ça change toujours, mais je suis en accord avec toi, Fai, que des fois, quand j'essaie d'écrire quelque chose sans un beat, et j'entends un autre beat, et j'essaie de le mettre là-dessus, ça ne fit pas. Ça, même si je pense, ah oui, ça a la même vibe, mais il faut, pour moi, d'écrire avec le beat. Des fois, on commence avec un freestyle, des fois, OK, non, j'ai une idée. Des fois, même, j'ai écrit tout un couplet, puis dans le milieu, j'étais comme, ah non, cette line dans le milieu, c'est ça, une chanson-là. Puis je le tire et le mets sur quelque chose d'autre. Alors, tout le temps, ça change, mais il faut être ouvert à where it's gonna go. Tu vois, si t'es comme, il faut faire ça quand j'ai créé, ou il faut faire ça, ça ne marche pas. Ouais, c'est bloqué, toujours.
0: Oh, nice! Ça veut dire laisser l'ouverture à la fluidité de l'inspiration.
4: Oui, et trust yourself.
0: Oh,
4: c'est vraiment
0: confidence. Grand.
4: Oui, oui, oui. Des fois, si t'as une idée, mais t'es comme, ah non, peut-être c'est pas assez bon, ou quoi que ça soit, je vais pas essayer ce truc-là, tu perds beaucoup. Il faut trust yourself. Et si t'as une idée, c'est pour un raison et juste fais-le voir ce qu'il donne.
0: Nice!
4: And you'll be surprised.
0: Ok, so, quand t'as une idée, do it, fais-le. Yes!
4: Ouais, ça, why not? Pourquoi pas?
0: Word, on adore ça. Alors, DMT, comment se passe ton processus créatif?
5: Ben, moi, je le rejoins un peu, dans le sens où c'est plus avec l'instrumental, tu vois. Dès que l'instrumental me parle, mais direct les paroles viennent. Et le plus souvent, vu que j'écris sur ma vie, sur mon vécu et tout, ça vient facilement et naturellement.
0: Ok, et toi, tu as quand même déjà une idée de vers où tu t'en vas. C'est quand même assez très introspectif comme écriture.
5: Exact.
0: Ça aussi. Alors, moi, je voulais vous apporter un petit point intéressant sur la création. Moi, souvent, quand je vais créer, effectivement, ça peut être... Je vous avoue que j'ai vraiment pas trop de limites. Je peux écrire sur le beat comme je peux écrire sans beat. Je peux avoir des inspirations, le son est déjà fait. Bref, j'ai beaucoup de choses très différentes qui peuvent m'arriver. Mais quand je vais poser le son, quand je vais enregistrer, des fois, le son prend une autre tournure. Parce que la façon que je vais deliver, la façon que je vais chanter ce jour-là, l'émotion, les choses que j'ai, ça peut donner tout un autre son. Des fois, un texte écrit d'une façon avec un flow et une mélodie que j'avais déjà choisi, quand j'arrive chez l'ingé son, je suis parti dans autre chose complètement.
5: 100%, ouais.
0: Alors, je voulais dire, je suis sûr que ça vous arrive
5: 100%,
0: aussi.
5: 100%, 100%.
0: Et, 100%. Et souvent, on pense que, OK, il a écrit ça, il va enregistrer ça. Non, l'énergie qu'on a quand on enregistre là, c'est vraiment quelque chose et je pense que tout le monde le vit un petit peu. Est-ce que vous voulez me donner un petit mot sur ça? DMT.
5: Et juste à rajouter, c'est que tu peux écrire par exemple un texte complet avec refrain et tout, mais arriver au studio, ben, tu te rends compte que c'est trop long.
0: Exactly.
5: C'est trop long, donc tu es obligé de...
0: Ajuster,
5: tu vois. Puis ben, c'est ça. Oui, ça
0: et c'est là aussi la communication, du moins la connexion avec l'ingé son est importante.
2: Ouais, vraiment.
0: Parce que souvent, ça dépend avec qui tu es allé enregistrer. Exactement. Ça change la vibe.
4: Et qui d'autre est dans la salle aussi. Des personnes qui tu trust, ça aide beaucoup parce que des fois, tu fais un line et tout le monde dans la salle est comme... Oh! Et selon toi, c'était pas si fire, mais c'est comme un miroir pour toi. d'être comme, OK, non, j'ai quelque chose là, je peux travailler ça. Alors, d'avoir des personnes que tu trusts et qui ont de bons vibes dans le studio pendant que tu enregistres, ça aide beaucoup, ça ajoute beaucoup.
0: Mm-hmm. Alors, les gars, vous savez, on ne peut pas continuer s'il n'y a pas la pub. Alors, on va faire une légère pause pour partir à la pub et on va revenir par la suite. On va avoir deux chansons. On s'approche déjà du cypher que les gens attendent tant. Mais je pense que justement, vu qu'on n'a pas notre amie Lisa aujourd'hui, on va avoir du temps pour pouvoir encore jaser. Ça se passe sur CIBL 101.5, c'est pour la fin du rap. Let's get it!
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